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1: Vincent, présumé, c'est un au revoir, mais pas un adieu complètement. Vous cédez en fait votre place en tant que responsable FSU sur l'Allier parce que vous prenez votre retraite aussi en tant qu'enseignant. Et c'est donc l'occasion pour nous de faire un point justement sur ce qui a animé vos années d'engagement en tant que syndicaliste. Vincent, présumé, la FSU, on le sait, a été à la pointe de beaucoup de combats sur l'enseignement et notamment l'enseignement secondaire, mais pas seulement. Alors aujourd'hui, peut-être première question, quel est le regard que vous portez sur ces années passées? Est-ce de la nostalgie, de la fierté, du regret?
2: Il y a de tout ça. Vous l'avez très bien dit, c'est un adieu. Hein. Oui, je prends ma retraite de fonctionnaire à la date du 1er septembre 2026. Je n'ai pas l'intention de m'arrêter en matière d'activité intellectuelle, syndicale, politique, sociale. Mais il était grand temps que je cesse d'être secrétaire départemental de la FSU. Alors vous me questionnez un peu sur le bilan rétrospectif. C'est une pensée que j'ai souvent en ce moment. J'ai été secrétaire départemental de la FSU de l'Allier pendant une génération. C'est une durée extraordinaire, excessive d'ailleurs, pour le dire franchement. Ça s'explique, je pense, par le fait que j'ai fait la transition entre deux époques. J'ai été l'héritier d'une époque, j'étais un petit jeune en 2000 quand je suis devenu secrétaire départemental de la FSU. J'étais l'héritier d'une époque où les syndicats étaient dirigés par des gens qui avaient un sacerdoce et de la discipline, une formation politique héritée du XXe siècle qui avait sa valeur, mais qui s'est effritée, qui n'existe plus. On a changé d'époque et je ne vais pas m'en plaindre. Et donc j'ai fait la transition entre ces deux époques. Ce qui fait que après moi, il n'y aura plus de monsieur FSU de l'Allier, et c'est très bien ainsi. Il y aura un co-secrétariat composé de deux femmes et d'un homme. Alors je vous les présente tout de suite. Donc Juliette Grand, qui est prof d'histoire géo en collège à Bourbon-l'Archambault. Florine Lazaro, qui était jusqu'à cette année prof de français à Paul Constant, qui le sera à De Staël à Montluçon l'année prochaine, et Frédéric Paris, qui est accompagnateur d'élèves en situation de handicap et qui suit beaucoup d'élèves handicapés dans le secteur de Varennes. Donc ça, c'est un co-secrétariat qui est lui-même appuyé sur toute une équipe. Le changement d'époque, ben c'est le passage du grand chef. Qu'à mon corps défendant, j'ai été, de fait, pendant des années, à des équipes majoritairement féminines, ce qui représente mieux la réalité de nos professions. Franchement, en qui j'ai pleinement confiance pour faire face aux défis qui vont venir, voilà.
1: Alors néanmoins, Vincent, présumé, vous avez eu quand même des défis sur cette génération, vous avez porté la FSU. Une génération où on a vu quand même l'école, la perception de l'école, des élèves, des parents d'élèves, des professeurs, muter, parfois très rapidement, parfois de façon inquiétante, parfois de façon enthousiasmante. C'est une génération où vous avez vu une évolution éclair, je dirais aussi, de cet engagement.
2: L'évolution est claire dans cette génération, elle est sur les dernières années, elle est parvenue à la conscience collective dans les dernières années avec quelques événements tels que le Covid, les coups de matraque du réchauffement climatique que nous subissons maintenant, les guerres, et ce que j'ai ressenti de plus important dans l'exercice de mon métier. Parce qu'il faut bien préciser qu'à la FSU, on n'est jamais permanent à plein temps. On continue à enseigner, c'est fondamental, pour avoir le pied dans cette réalité, enfin les deux pieds plutôt. C'est le contact avec les jeunes. Franchement, les jeunes d'aujourd'hui sont plus à plaindre que ceux d'il y a 50 ans. Moi, j'ai grandi dans une période où on pensait combattre pour un monde meilleur, mais on pensait qu'on l'aurait, ce monde meilleur. Les jeunes aujourd'hui, ils pensent que le monde qui est devant nous, c'est la catastrophe. Et ils n'ont pas tort. Mais n'empêche qu'il va falloir se battre dans cette catastrophe pour améliorer les relations sociales. C'est ça la principale mutation sur une génération. C'est ce changement profond Après, il y a des continuités, hein. Des choses comme le combat sur la carte scolaire, j'ai pas arrêté, de l'an 2000 à aujourd'hui. J'ai d'ailleurs tendance à penser que même à la retraite, s'il y a un rassemblement contre une fermeture d'école dans un village et que je suis dans les parages, j'irai.
1: Alors justement, ces fermetures d'école ont beaucoup occupé l'actualité, et notamment ces dernières années, on le sent bien, une volonté de refonte, et le préfet l'a encore redit lors de la dernière carte scolaire, refonte de l'enseignement en ruralité, refonte de ces fameux RPI, et de fait aussi changement à nouveau dans un département comme le nôtre, l'Allier, qui est quand même majoritairement rural, avec quelques pôles urbains. C'est-à-dire que vous, aujourd'hui, vous laissez une image de la carte scolaire, de l'enseignement, etc. Néanmoins, cette image-là, pour vous, vous le disiez, c'est une image qui va être difficile parce qu'il y a beaucoup de défis qui l'attendent.
2: Oui, mais franchement, le discours du préfet ou le discours des responsables des pouvoirs publics aujourd'hui, en fait, n'a rien de nouveau. En l'an 2000, quand je suis devenu secrétaire départemental de la FSU, il y avait déjà en interne dans l'éducation nationale un discours sur la nécessité de faire des pôles, de regrouper. Ça n'a pas varié en vérité. Et donc, la question démographique est saisie par ces représentants de l'appareil d'État comme une opportunité pour aller dans le sens vers lequel ils souhaiteraient aller. Alors que nous pensons, pas seulement la FSU, mais dans le cadre notamment du comité départemental de défense de l'école publique, qui a pris forme ces dernières années dans l'Allier, beaucoup d'élus, de parents, nous pensons que la décrue démographique devrait être l'occasion d'organiser les choses autrement. Et sur cette génération où j'ai été responsable de la FSU, j'ai vu des évolutions démographiques parce que il y avait eu, vous vous rappelez peut-être, le pic démographique de l'an 2000. On s'attendait à le voir arriver dans les écoles. Il n'est pas arrivé. J'ai souvent eu l'occasion d'aborder ce sujet dans des réunions institutionnelles. Ça veut dire qu'il y a des jeunes couples avec enfants qui ne se sont pas stabilisés dans l'Allier. Non pas qu'ils ne le souhaitaient pas, mais en raison des problèmes d'emploi et d'accès aux services publics. Or aujourd'hui, surtout avec le climat, on aurait besoin d'une politique d'aménagement du territoire cherchant à favoriser des secteurs de verdure, à les préserver, des secteurs moyennement peuplés et non pas favorisant la concentration des gens dans les grandes métropoles. C'est ça les enjeux qu'il y a. Alors j'ai la faiblesse de penser que mon action, celle de tous mes camarades, collègues, d'élus, sur la durée, a contribué à limiter les dégâts et à préserver un tissu scolaire avec des petits collèges, avec des regroupements, des RPI, des regroupements pédagogiques intercommunaux qui en fait, dans l'Allier, sont gérés comme des réseaux pédagogiques intercommunaux relativement nombreux, et ça, oui, ça énerve les pouvoirs publics. Le préfet a découvert la pédagogie cette année, tout en expliquant que ça n'a pas de rapport avec l'aménagement du territoire, ce qui est incohérent comme discours, et a découvert le charme des pôles, pas d'école à moins de 4 ou 5 classes, il faut faire des pôles. Moi, je pense que ce discours est en réalité passéiste, figurez-vous. Parce que il fait fi d'une dimension essentielle, c'est les réseaux. Nous, on défend un modèle scolaire dans lequel la petite classe à taille humaine devrait être au centre des préoccupations. Je fais une parenthèse, par exemple, au Trissard qui a fermé. Aujourd'hui, avec leurs volets en bois, les arbres qu'il y a autour de l'école, il serait une école qui aurait pas besoin de fermer où les enfants ne crèveraient pas de chaud. Bon, on défend ce modèle, mais c'est pas le retour au mythe de l'école républicaine du 19e siècle. Ce modèle doit aller avec des réseaux informatiques, réseaux pédagogiques, réseaux d'aide, réseaux de l'école inclusive et des AESH dont il faut reconnaître le métier, réseaux de lecture publique, réseaux des transports scolaires, parce que faire des pôles, ça va augmenter le coût et le bilan carbone des transports scolaires, etc. Donc, je crois qu'on défend un modèle. On n'est pas les seuls. du point de vue syndical de la FSU, bien sûr, la défense de ce modèle s'appuie sur les intérêts matériels et moraux des personnels que nous représentons, mais en même temps, notre expérience de dialogue, d'action commune avec des élus locaux de tendances politiques diverses, je précise, montre que c'est aussi un modèle territorial viable. Ça, j'en suis convaincu, beaucoup plus viable que le regroupement généralisé à l'époque du réchauffement climatique total du 21e siècle. Donc vraiment, l'enjeu, c'est l'avenir.
1: Cet avenir, Vincent Présumé, eh bien, ça sera entre guillemets sans vous, hein, puisque vous quittez vos fonctions à la FSU, vous prenez votre retraite, je le rappelle. Néanmoins, en regardant un petit peu dans le rétroviseur, est-ce qu'il y a quelque chose dont vous êtes particulièrement fier, heureux, une petite victoire, un mot peut-être, lorsque vous vous êtes battu pour une cause qui vous revient à l'esprit?
2: Ça m'est difficile de répondre spontanément à cette question. Nous avons eu beaucoup de petites victoires et syndicalement parlant, il n'y a pas de toutes petites victoires. Elles ont toutes leurs valeurs. Je me rappelle par exemple, je crois que c'était en 2013, lorsqu'on a commencé à défendre les AESH, des personnels précaires, très majoritairement des femmes, on a fait une mobilisation à l'inspection d'académie où elles sont venues à une grosse centaine. Il y a la télé régionale qui est venue, etc. L'inspecteur d'académie de l'époque nous a reçus et dans une certaine improvisation, on s'est lancé dans une négociation sauvage et hors norme qui leur a valu des avenants salariaux. Certaines ont eu une rallonge de 700 euros et entre nous, je pense que l'inspecteur d'académie de l'époque s'est fait taper sur les doigts après ça. Quant à moi, je me suis dit, bon sang, je suis un syndicaliste de la fonction publique. Les négociations salariales, ça, c'est en général au niveau national, et ça y est, là, je suis engagé dans une négociation salariale pour défendre des femmes précaires, et on est en train d'arracher, non pas des acquis définitifs, ça a été temporaire, hein, mais d'arracher des résultats qui vont compter quand même beaucoup dans la vie quotidienne de beaucoup d'entre elles. Voilà, si je prends un exemple, c'est celui-là. Il pourrait y en avoir d'autres parce que c'est vraiment une chose à dire. Il n'y a pas de petits combats. Il faut rien oublier, il faut rien lâcher, et même quand c'est tout petit et qu'on le tient, faut le défendre.
1: En tout cas, Vincent Présumé, on sent que vous n'êtes pas encore tout à fait prêt à lâcher ce combat-là, même si vous partez à la retraite. Vous allez continuer. Voilà. Quelles sont aujourd'hui les activités?
2: Je lâche pas. Voilà.
1: Vous avez choisi à la retraite justement de continuer à vous engager comme vous l'avez fait depuis ces dernières années.
2: Je n'ai aucun souci sur les activités que je vais pouvoir avoir parce que. Bon, en outre, j'écris beaucoup sur le plan politique, sur le plan de la réflexion, de l'analyse des situations, donc je vais continuer ça, donc j'ai aucun souci. C'est juste que il va falloir que je me force, mais mes camarades sont d'accord, elles sont d'accord, puisque c'est majoritairement des femmes, que je me force à leur foutre la paix. À la rentrée prochaine, quoi. Voilà, bon, on va y arriver.
1: Oui, ce sera votre bonne résolution de la rentrée, ouais. En tout cas pour vous, Vincent Présumé. Et donc, je le rappelle, des nouveaux visages qui arrivent aussi à la FSU, mais vous vous gardez toujours un œil sur ce combat attentif, comme toujours. Merci beaucoup.
2: Un œil, on peut dire ça comme ça, voilà.
1: Merci beaucoup, Vincent Présumé.
2: Merci à vous.
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2: Ah ah ah. 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I i. Quand. Quand nous avons dépassé un certain âge, l'âme de l'enfant que nous fûmes et l'âme des morts dont nous sommes sortis viennent nous jeter à poignée leur richesse et leur mauvais sort.

0: Les nouveaux contes de Cinco.
1: Chapitre 2. L'amorce.
2: Je suis partie à Cinco, Transylvanie, Roumanie, entre le 10 mai 2023 et le 24 juillet 2024. J'ai tiré les dés, je partirai trois fois.
3: Comme dans un conte.
2: Dans les pas de Pauline Schulerus.
4: Pauline Schulerus, von 1858 bis 1929.
3: 116 ans plus tard,
2: je partirai trois fois, sur son lieu de naissance, chercher un conte de transmission orale. À Cinco, Transylvanie. Top chrono.
5: J-9, 10h01.
6: Da Victoria ?
2: Dans ma paume, cinq chemins. L'un d'eux me conduit vers Victoria. On s'est rencontrés en mai. Je suis déjà venue à Cinco en mai 2023. En novembre, je réapparais.
6: D'ailleurs, faco enquête d'esprit Pauline Schulerus.
2: Je fais une enquête.
6: Cubas Medinaï.
2: Oui, vous m'avez raconté. On se retrouve au mini-musée folklorique de la commune.
7: Deci, cartea s-a scrisă de Pauline?
6: Da.
7: Da.
2: Ce livre est écrit par Pauline? Me demande Victoria.
7: Da, a făcut o legătură între, uite, între români și sași.
6: Așa.
7: Da.
2: Elle a fait le lien entre les Roumains et les Saxons?
7: Auzi, eu aș fi vrut ca să știu ce scrie aici.
2: J'aurais aimé comprendre.
7: Că atunci imediat îți dai seama. Da, habar n-am eu de germană.
2: Mais je ne parle pas allemand.
7: Uite aici.
2: Ce serait intéressant si c'était traduit.
7: Interesantă cartea asta, dar dacă era tradusă.
6: Da, și acum, Victoria, căut pe cineva care a povestit.
2: Je cherche quelqu'un qui a raconté un conte à Pauline, ici à Cinco.
6: Nicolae Gașpar, Groschenk.
7: Ăsta, când a scris asta cartea? Așa. Scrie aici.
2: Quand est-ce que c'est écrit?
7: N-am uitat la 1907.
2: En 1907, ma mère avait 7 ans.
7: 1907. Mama mea avea 7 ani. Așa că bătrânul ăla nu știu cine poate.
2: Qui peut bien être ce vieux Gaspard?
7: Oh, complicat, doamnă, complicat.
2: C'est compliqué, complicat. Madame.
8: Pour le moment, Victoria m'appelle madame.
6: Unde pot să găsesc arhivele despre botezii?
7: Ah,
6: așa.
8: Je demande à Victoria où je peux trouver les archives des baptêmes.
7: Ah, botezii.
6: Orthodox.
8: Victoria décroche son téléphone.
7: Doamne ajută, părinte.
2: Que Dieu vous bénisse, mon père.
7: Vreau să vă întreb ceva în arhive.
2: Y a-t-il l'acte de naissance d'un certain Nicolae Gașpar?
7: Certificat de naștere a unui Gașpar Nicolae. Că uite, cineva din Germania face un reportaj.
2: Il y a un Allemand ici avec moi qui fait un reportage sur Cinco.
7: Ceva despre Cinco, e complicat.
2: C'est compliqué.
7: Aveți cumva să...
2: Un truc sur une Saxonne.
7: E ceva despre Paulini, despre un sas face ea...
2: Un truc compliqué.
8: Victoria raccroche.
7: De unde ați aflat de ăsta, de Pauline? Probabil că din curtea aia se trage Pauline ăla. Nu știu.
2: Sans doute Pauline est-elle passée par là? Dans cette cour? Où as-tu appris l'histoire de Pauline?
8: Me demande Victoria.
5: Pauline Schulerus.
0: Qui est Pauline Schulerus?
2: Elle vient d'une grande famille de la noblesse saxonne.
5: Wie ich gesammelt habe.
2: Et va se lancer seule en autodidacte dans cette collecte de contes auprès des paysans roumains. En 1907, elle publie le récit de son aventure en allemand.
5: Comment j'ai constitué le recueil?
2: Voici ce que consigne Pauline Schulerus, ethnologue autodidacte, sur sa démarche de collecte.
5: La constitution d'un recueil de contes et de coutumes transmis oralement, non seulement spontanément au sein de cercles informels d'auditeurs, mais aussi, inévitablement, sur la base de requêtes particulières, de sollicitations et même de promesses en quelque sorte, n'est pas chose aisée.
4: Ist eine nicht leichte Sache.
2: Je suis les pas de cette figure fantôme de l'Empire austro-hongrois.
8: Trouverai-je sa trace? Dans le Tchinku 2023.
9: J-9. 16h41.
8: Dans le virage, je rencontre Erta, et la vieille dame translucide. Je suis déjà venue.
10: En face déjà à Colo, une maille.
8: Je sais.
10: Și a fost aici o doamnă mult timp înainte.
8: Erta est luthérienne.
10: Pauline Schulerus, care
8: je suis saxonne. Il faut mettre des chandelles sur toutes les tombes aujourd'hui, m'explique Erta. Elle a une famille nombreuse. Nous, on n'a pas de famille enterrée ici au cimetière. On a acheté cette maison en 68. On n'a pas d'enfants. Il n'y a que nous. Deux vieux. On n'a pas d'enfants. Répète Erta.
11: Maman Gilles.
8: Avant de venir, j'ai fouillé les archives saxonnes éparpillées dans cette langue transfrontalière, sorte de vieil allemand parlé au Luxembourg.
12: Wie ich gesammelt habe.
9: Comment j'ai constitué le recueil?
8: Pauline Schulerus consigne cela.
9: Pendant longtemps, les gens n'ont pas répondu à mes sollicitations jusqu'à ce qu'une idée me vienne par hasard. Il y avait, près de la clôture qui séparait le jardin paroissial de la rue, des mûriers. Lorsque les fruits commençaient à mûrir, les enfants venaient et se mettaient à jeter des pierres dans les arbres. Une fois, je les appelais et je leur dis qu'ils pourraient ramasser toutes les mûres du jardin s'ils me racontaient d'abord un conte.
8: Et moi, que pourrais-je troquer?
9: Quelques instants plus tard,
8: je poursuis mon chemin. Sur la route, je croise d'autres vieilles dames. Aujourd'hui, c'est le jour des lumières.
7: La porte est descuillée.
8: On dépose des bougies sur les tombes. Le portail du cimetière est ouvert. Les vieilles femmes me guident. Le coin des Magyars, c'est l'endroit où les tombes sont propres. Où les croix sont les plus belles. Les Saxons sont partis, plus personne n'entretient leur tombe. Je n'ai pas encore entendu le dialecte saxon, me dis-je, en repassant devant chez Erta, le livre de Pauline sous le bras.
10: Il
8: faut des lunettes.
10: Nicolae Gaspar Groschel, deci basmes au fost collectat aici.
8: Certains contes ont été récoltés ici.
7: Aici scrie din timp.
8: Ça date.
10: Și ați fost deja?
8: Êtes-vous allé en Allemagne? Je lui demande.
7: Am fost o dată 3 săptămâni.
10: Da? Și cum era Germana?
7: Nu mi-a plăcut acolo.
8: Je n'ai pas aimé. Ils ne parlent pas le bon allemand.
7: Da, acolo vorbesc și așa.
8: Pas comme ici.
7: Cum să zic, nu vorbesc corect germană cum vorbim noi.
8: Brisé.
7: Așa mai străcată, nu știu cum să zic. Așa mai, nu știu.
8: Une voiture s'arrête.
13: Mergeți cu ei în cimitir?
6: Da, tu că e posibil. Da.
14: Duce vă.
8: Allez avec elle au cimetière, m'invite Herta. Je retourne au cimetière, poser des bougies avec la famille de Ferry.
6: Marie,
8: ils sont magyars.
6: Sont là, la Ferry,
8: dans la voiture, je me présente.
6: La Julia.
8: Stamakoroda. Je suis descendue chez Ferry. Bijoux de femme. Elles le savent déjà. Bijoux de femme. Elles le savent déjà.

0: Adi, Marianne, Kuteline, Kuline Tudor, Florine et le surnommé Prigogine. Tous chauffeurs de car pour le camp de l'OTAN, hébergés à Tchinkou. Et au milieu des chauffeurs, Nicolas, ukrainien, que le destin a conduit dans cette commune-là, dans cette pension-là. Ce soir, la fille de Marianne chante.
1: Finish.
2: Bravo.
3: Bravo, Marianne.
0: La chanson s'appelle Osser Aminat.
3: Ça se coûte.
0: Une soirée exceptionnelle.
3: Tu vois, je te parle, Maria. On s'est ramé nonate.
2: Song have without.
0: Demain, c'est le jour des morts. Prigogine a perdu son fils unique. Nicolas, lui, espère revoir son fils resté au pays.
3: Cousin. Oui, oui. Vraie sœur. Ça se coûte.
0: De guerre en guerre, les vampires se baladent.
4: Maman Gilles.
0: Que sais-je de Pauline? Le silence des archives ne me permet pas de la réanimer.
5: Aïe, tu es là.
0: J'appelle Yon Taloche.
5: Pauline est chouler rousseau d'oeil, couvre un frate et chou au sort. Aïe.
0: Ce grand ethnologue roumain qui a republié les contes de Pauline avec Rolf Bredenich en 1977. L'a fait apparaître. J'ai une photo avec la fontaine de leur cour.
5: Pauline Schuleros.
0: Où Pauline a bu de l'eau. De retour dans son village natal, gère à la recherche d'un conte de transmission orale ou d'une trace des Saxons disparus. Ici et maintenant.
6: J-8, 9h15.
0: Dans le virage, je vais visiter le musée de Tudor.
7: Tudor Anhorst Stefanius,
0: Tudor a 13 ans.
7: 13 ans, comuna 5. Bunica, cu mama ei, cu străbunica, au fost săsoaice.
0: Ma grand-mère, mon arrière-grand-mère, sunt saxon.
7: Străbunicul meu a fost român, bunicul e român, tata român.
0: Mon arrière-grand-père, mon grand-père, mon père sunt roumain.
7: Sunt undeva între român și sas, dar...
0: Je suis quelque part entre les roumains et les saxons.
7: Noi suntem de religie, de religia evanghelică.
0: De religion luterienne.
7: Trăim, avem cetățenie română, trăim în România.
0: De naționalité roumaine.
7: Până la urmă nu mai contează.
0: Finalement, ça compte très peu.
7: Tot avem și sânge de saș și sânge de român.
0: On a tout, du sang roumain et du sang saxon.
7: Ce mai am? Mai am un aparat foto ucrainean, stare de funcționare, numai n-am film la el.
0: J'ai un appareil photo ucrainien en état de marche.
7: Mai funcționează.
0: De mon prof de musique, j'ai reçu un magnétophone.
7: Asta l-am primit de la profesorul de muzică. Un patéphone.
0: Sur ce disque, deux chansons allemandes.
7: Deux mélodies pe el, o de onda pe germană.
0: J'ai aussi un phare d'une moto de la marque Carpat.
7: Un phare de la motocicleta Carpat. Mai am pe aici o încărcătoare de mitralieră Gürtel-Traumer.
0: Des chargeurs de mitrailleuse trouvés ici sur
7: le camp. A găsit un câmp.
0: Tudor poursuit le tour de son petit musée. Ça a quelques centaines d'années.
7: C'est foarte veche, nu știu cum arăta. Are câteva sute de ani.
0: Juli.
8: Wo du als Kind gespielt in der Jugendzeit, le temps des jeunes, gestungen.
7: Spune.
8: Die Glocken der Heimat nicht verklungen.
7: Zice, de când bat clopote să-ți aduci aminte de locul tău natal, de satul tău natal, nu?
0: Voilà ce que je comprends, le reprend Tudor. Lorsque les cloches sonnent, il faisait rappeler son village natal. Heimweh.
9: Pe să culmea dealul lui, burancalul sasului, până să uite sasul grand, eu cu calul făgăraș.
10: Vor langer Zeit.
11: Il y a fort longtemps.
0: Pauline Schulerus raconte sa quête

0: sa collecte avec ces mots-là.
1: Il s'assit en soupirant, ôta son bonnet puis commença à raconter. Il était une fois, avant de s'interrompre pour me demander pourquoi je m'intéressais à ces mensonges. Ce ne sont pas des mensonges, c'est un conte que j'aimerais coucher sur le papier pour qu'il ne disparaisse pas lorsque tu mourras. Ce sera un souvenir de toi. Il me regarda fixement puis se lança dans un récit parfaitement fluide, rapidement empreint d'enthousiasme. Puis il s'interrompit soudainement pour savoir si je transcrirais correctement le conte et si j'étais capable d'écrire en roumain.
2: Pauline Schulleros.
0: Je rembobine, je fugue et je reviens.

0: présent.
1: J-7. À la nuit tombée.
0: Je quitte la pension accompagnée par Nicolas.
2: Bodyguard.
0: Mon copensionnaire se met spontanément au service de ma mission.
2: J'ai un garde du corps ukrainien.
0: Ensemble.
3: Tiens.
0: On rit. En traversant les bleds. On est nulle part ici, on est partout.
2: Ok.
0: On est dans un trou du cul et en même temps dans un des lieux où se prépare la géopolitique. Avec la présence d'un camp d'entraînement de l'OTAN depuis 2022, date de l'invasion à grande échelle de l'Ukraine. Dans le camp, il y a plusieurs nationalités, les militaires français y sont les plus nombreux. La France est la nation cadre de la mission Aigle.
2: Tsuika.
0: Mission de l'OTAN.
2: Oh, it's cold in my body.
0: La Tsuika nous réchauffe les entrailles.
3: Stop.
2: No, it's good.
3: You're ready for interview.
0: Pour la première fois, je croise mes compatriotes. Attablés à la pizzeria Margarita, les militaires français croquent dans de grosses calzones.
3: Why you speak patriot? Patriot, it's.
0: Je ne connais pas la guerre, déjà Nicolas.
3: It's very bon.
0: La guerre, c'est très bon, ironise-t-il. Tard dans la nuit profonde. Près de la fontaine. Je cherche tes comptes. Est-ce que tu connais d'anciens comptes de Transylvanie? Demande le jeune à son ami. Il a honte. Je comprends. Vous êtes roumaine? Moi, je ne sais rien parce qu'autrement, je vous aurais raconté. Et le garçon se met à me raconter. Lui, il a rencontré une créature près de la rivière. Une créature petite, avec deux cornes blanches. Vous pouvez lui demander. Il l'a chassé.
4: Ăla micuț avea o tașa cu
0: amiar, băi.
4: Și eu l-am văzut, serios.
0: Le soir du réveillon.
4: De Revelion. Când se aruncă artificiile.
0: Au moment du feu d'artifice.
4: A trecut un părău.
0: Non, mais c'est pas vrai, réplique l'ami qui a honte.
4: Da.
5: E adevărat.
0: À la fin de l'histoire, le garçon me demande 7 lei.
4: Le dau 7 lei.
2: 7 lei.
0: Je n'ai décidément pas grand-chose à troquer. Pauline Fulerus consigne ceci.
6: Finalement, une femme audacieuse apporta un panier rempli de comptes qu'elle voulait échanger contre des pommes de terre. C'est ainsi que la glace fut brisée. Par la suite, les autres comprirent aussi que je prenais la chose au sérieux et que je n'avais aucune intention de me moquer d'eux. Cette femme se mit alors elle-même à collecter des comptes. C'est à ce moment-là qu'elle partit à la chasse aux comptes dans les villages voisins.
7: Pauline Schulerus.
0: J'erre entre le Tchinkou de 1907
8: et celui de 2023.

0: J-7, au cœur de la nuit noire.
1: Derrière la pension, des coyotes et des chiens sauvages errent au milieu des cadavres de cartouches du champ de tir. Je fume à l'orée du chemin interdit. On ne peut pas accéder au terrain d'exercice. Je laisse un message à Cornel. Lors de mon premier séjour à la Casa Maria, j'ai rencontré Cornel et Marine, factotum pour les militaires français. Les Français ont-ils appris des histoires sur la Roumanie? Je ne sais pas, me répond Cornel par message interposé. Mais ça leur a plu énormément. Ils ne voulaient plus partir.
0: Le jour se lève.
1: 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Je me perds et je me fonds dans le décor. Les Saxons, la magie, l'OTAN, je m'imprègne. Tout devient sensible.

0: Aujourd'hui, Victoria me conduit à la messe pour les morts. C'est la bénédiction des morts.
1: Fiecare duce așa, o să-ți arăt eu la ăsta. Duce așa un bilet și scrie morții.
0: On met un billet avec le nom des morts.
1: Așa se zice că...
0: C'est vieux.
1: N-aveau voie să mănânce carne și ăstea și atunci le-au dus...
0: On ne doit pas manger de viande.
1: Să mănânce cereale și au mâncat...
0: On doit manger du blé.
1: Au fiert grâu de pe câmp.
0: Et offrir ce blé, ce gâteau de blé aux morts. Ça s'appelle la coliva. La coliva est un gâteau. Le prêtre bénit le gâteau. Le prêtre énumère le nom des disparus en psalmodiant.

0: Après le service mémoriel, dans la toute petite église, on se prend par la capuche, on partage la nourriture bénie, en l'honneur des défunts. Rituel. La coliva est en pratique depuis la Grèce antique. Victoria me ramène au pied de la pension.
1: Mamaiti la courine. Cum îi numele de botez al tău?
0: Victoria me demande mon nom de baptême.
2: Marie?
1: Maria? De, Maria, Marie?
2: Marie.
1: Marie, ca să te pui pe pomenic, să te pomenesc acolo la vie. Marie, bine.
2: Bine, ba, Victoria, ba. Pe curând.
0: Je vais ajouter ton nom sur le bout de papier que je vais laisser au prêtre.
2: Sănătate.
0: Et moi, je glisse le nom de Pauline.
3: Pauline.
4: P-A-U-L-I-N-I.
5: Waouh! C'était complètement dingue, je repars avec plein de paquets.
0: C'est là que ça commence. Il y a un troc qui s'opère. Ça commence par le petit doigt, puis une dent. Je me transforme légèrement. Offrande.
3: J-6. Au zénith.
5: Alors, il y a un food truck qui s'est monté, Phantom Grill. Et il y a des munchitors, des ouvriers qui construisent quelque chose. Je sais pas ce que c'est.
0: La commune connaît un développement économique fulgurant, proportionnel à l'augmentation des forces dans le camp de l'OTAN.
5: Comment on dit ancêtre en roumain? Je vais regarder.
6: Strămoșul. Strămoșul. Strămoșul. Strămoșul.
3: La quête s'écoule. 13 heures.
1: Căut pe basme, pe povește din aici.
3: Da.
1: Dar nu găsesc.
0: Je cherche des contes, mais je ne trouve rien.
1: Nu există mai mult povestitor.
4: Pe undeva pe sub biserică, pe partea aia lantă, găsești oameni mai bătrâni.
1: Da?
0: Allez de l'autre côté de l'église.
1: Okay.
0: Tu pourrais y trouver des vieux.
4: Urci pe aici, te duci pe centru.
1: Ce se întâmplă? Pom, pom. Sunt petard?
4: Petard.
0: Je dresse l'oreille, les pétards me rappellent petard. Des exercices militaires, bande son de la commune. Puis, je rencontre l'homme au beau cheval.
7: Non, que non, mousse, que non, mousse, mousse, Nu, musca s-a face ea.
0: Nu t-am fi pe ne mort pas.
1: Cineva care povește?
7: Nu
1: știu.
7: Nu știu. Nu
1: știu.
7: Nu
0: știu.
7: Nu
0: știu. Nu știu. Nu știu. Nu
7: știu. Nu știu. Chiar nu știu. De aici, de pe cincu, chiar nu știu.
1: Da?
7: Am înțeles, dar nu știu, nu.
0: Ni dans les autres villages.
7: Nu știu. Nu știu pe nimeni. Chiar nu știu.
1: Nu există...
7: Nu, aici, la noi, la cincu, nu
0: există. La populație se exilă.
7: Populație multă. Stai, tata. Da. Nu, chiar nu știu să vă pot spune cine și cum. Chiar nu știu.
0: Tout est tu. Ce qu'on ne raconte pas s'efface.
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3: 15h25. Le temps est compté.
0: Samedi 4 novembre 2023. Chinku. Toujours rien dans mon panier. Nada, rien de magique.
9: mon avant-dernier jour.
10: Des histoires d'exil économique et des fake news remplacent les comptes post-modernes.
9: Je sais pas, le constat est qu'on peut plus rien récolter que...
10: Les nouvelles fables et les nouveaux vampires nous sucent le sang. Le livre de Pauline est mon amulette. Pauline Schulerus consigne ceci.
11: Wie ich gesammelt habe.
10: Sur sa démarche de collecteuse.
3: Au cours des dernières années, beaucoup de ces contes sont tombés dans l'oubli. Les adultes d'aujourd'hui n'enseignent plus à leurs enfants ce que leurs parents leur ont appris. Ils les envoient à l'école pour apprendre de nouvelles choses. Des choses vraies. Seigneur, pardonne-nous, car nous ne croyons plus en ce en quoi nos ancêtres croyaient.
12: Doamne iartă-n, nu mai credem ce au crezut cei bătrâni.
13: Pauline Schulerus.
3: Le temps est suspendu. Quelques instants plus tard et plus sombre.
14: Aici de dedesubt e alb, alb.
7: Sau pui pe limbă.
10: Je rentre à la pension. Prigojine m'offre un verre de tsuika. Il lève le coude, Nazdrovier. À la fin de la bouteille, une nouvelle famille coule dans mes veines. Marié, me demande Prigojine. Je mens. Oui. Tous ensemble, on épluche les champignons cueillis par Nicolas sur le champ de tir. Pauline Schulerus écrit ceci.
3: Les soirs d'automne, lorsque le maïs arrive à maturité, les amis et voisins se rassemblent pour effeuiller les épis récoltés par les uns et les autres. Ils passent ainsi de nombreuses soirées à travailler ensemble et se divertissent en se racontant des histoires et en chantant. C'est la période des contes. J'ai alors remarqué que les jeunes racontaient non pas des contes, mais des histoires tirées de la Bible ou des journaux et s'enorgueillissaient de connaître des faits réels. Ils ne croient plus en ces mensonges. Ces « histoires vraies » sont très prisées. Pauline consigne cela en 1907. Le siècle tourne une page. La fin des empires approche.
10: Encore et encore, je rabats de la matière. Raw. Brut.
3: 17h11. La quête s'écoule.
1: Sunt singură. Intră, intră.
10: Je suis seule.
1: Intră, intră.
10: Entre. M'a invit Victoria qui maintenant me tutoie.
1: Am pus acum de cafea. Ce ai acolo?
10: Qu'est-ce que t'as là?
1: Este de lupse rămbufetită. Culețurile seara diminițile. Asta este versuri populare.
10: Ce sont des poèmes folkloriques.
15: Pe care l-a colectat
1: da.
10: Că a colecté Pauline Schulerus.
1: Codrule, codruțule, seara diminețile, pe la toate porțile să se scoale toantele, adică fetele, să le mân cu vacile,
10: furé, furé,
1: și dorm
10: le soir,
1: cu
10: matin.
1: Gurile căscate.
10: Comment
1: și mușele
10: le soir, tu chantes pour réveiller toutes les filles?
1: Că vin la gura nechemate.
10: Des filles qui dorment et des mouches dans leur bouche.
1: Da, interesant. Asta e populară asta. Da. Păi există de aici, adică a fost, dar nu mai...
15: A fost, da, a fost.
1: Da, a fost și aici, da.
10: Si aussi ça existait.
1: Ultima bătrână a murit acum 3 săptămâni, care a avut 94 de ani.
10: La toute dernière femme qui savait chanter ça ici est morte il y a 3 semaines.
1: Care mai știa, deci nu mai sunt. Eu sunt bătrână, dar...
10: Elle avait 94 ans.
1: Bătrân de a care a stat aici.
10: Moi aussi je suis vieille, mais j'ai vécu ailleurs.
1: Deci... care o copilărit, eu încă n-am stat tot timpul aici, că eu am fost plecată și apoi am venit. Bătrânii care au stat aici Și au trăit în mijlocul...
9: Celles qui ont passé toute leur vie ici ont une autre compréhension.
1: Știu, da. Și-a mai fost un bătrân care ăla iar a murit acum 2 ani, ăla încă știa de toate.
9: Et il y avait aussi un vieux qui est mort il y a 2 ans, il connaissait tout.
12: À part moi, je pense. À quelques mois, j'ai manqué la dernière personne nourrie de transmission orale. Je suis en retard. Puis avec Victoria, on reprend le fil.
1: Da.
12: À l'époque où Pauline fait ses recherches, c'est l'Empire austro-hongrois. Les droits des Roumains ne sont pas reconnus. Les Saxons étaient les propriétaires, les gouverneurs. Et puis, il y a eu le roi Carol et le roi Mihai qui ont donné des terrains aux paysans roumains et qui ont commencé petit à petit à reconnaître les droits des Roumains.
1: Și cui prezinți chestia asta? Tu, cui prezinți?
9: À qui vas-tu présenter ce documentaire?
1: Eu cred că francezii ar fi cei mai interesați ca să accepte.
9: Moi, je pense que les Français seraient les plus intéressés.
1: A trecutului așa din viața culturală românească.
9: Sur le passé culturel de la Roumanie.
15: J'espère que voi vezi.
1: Mă suni înainte ca să fiu acasă.
9: Appelle-moi quand tu reviendras.
1: Da. Și să nu mor până atunci, Doamne iartă.
9: Pour que je sois chez moi.
1: Mă să nu mor, că nu vreau nici.
15: Da,
1: nu.
9: Et pas morte. Pas morte.

0: 19h10. Dans ma quête biscornue et naïve, je ne trouve rien. À part moi, je pense. C'est mort.
1: Chinko, c'est bientôt fini. Mon passage à Chinko. Et je vais peut-être partir les mains vides. Sans un compte. Il reste 48 heures.
2: Wow! Miraculous!
3: Buenos dias!
2: Pêche-t-il?
3: Très!
0: Trois poissons?
3: Non, c'est malus.
0: Un. Il y en a plus.
2: Oui. Deux, trois. My lord, wow! Géo, enregistre ce coup sonnette.
0: J'enregistre, je fais une collection de contes.
2: J'ai fait une collection de basme.
0: Tu en connais?
2: Ch'ti, basme.
3: Ch'ti. Non, moi, pestepe.
0: Non, que des contes sur des poissons.
2: Ah. Wow! Conte qui a-moi?
3: Yéri, là.
2: Géo, Marie.
3: Ça, Marie.
2: Ciao.
3: Ciao.
0: Ici exista la plus grande réserve de motifs pré-chrétiens, toute une cosmogonie qui s'éparpille, comme des crispies dans le paysage des bergers intemporels. Ça fond comme la banquise. Pauline, elle, a retenu un peu la fonte en consignant, en compilant 47 contes fantastiques, 13 contes légendaires, 5 contes destin, 6 contes sur le diable, stupide et les dragons, et sa somme ethnobotanique.
4: Pflanzen in Glaube und Brauch der Siebenbürger Sachsen.
5: Les plantes dans les croyances et les coutumes des Saxons de Transylvanie.
0: Pauline signe une œuvre monstrueuse.
6: Pauline Schulerus est une femme jamais extraordinaire que j'ai connue.
0: C'est l'être le plus extraordinaire que j'ai connu. Elle a participé à la vie de son village.
6: Participat la viata.
0: D'abord à Chinko et dans d'autres villages.
6: Mai întâi
0: où ses parents ont déménagé.
6: Apoi în celelalte localități pentru că părinții s-au fost mutați dintr-un sat în altul.
0: En 75.
6: În 1975. Am fost Alcina,
0: je suis allé à Alcina.
6: Eu personal și am cules material, da?
0: Je n'ai trouvé aucun des conteurs qu'elle
6: n'am
0: avait rencontré.
6: N-am mai găsit pe nici unul dintre povestitorii ei. I-am căutat și toți erau decedați. Dar
0: j'ai trouvé les textes qu'elle a consignés dans ce volume extraordinaire.
6: Texte din cele povestite de ea în acest volume extraordinaire.
0: Des légendes, des habitudes.
6: Legende.
0: Sur la naissance, le mariage, la mort.
6: Obiceiuri. Obiceiurile din sat, la diverse sărbători, la naștere, la nuntă, la moarte.
0: Je les ai enregistrées.
6: Și le-am înregistrat la magnetofon.
0: Sur mon magnétophone.
7: Elle se déroule pe supădure. Pe sudeal, pe supădure, se duce o nevastă în lume. Ei cumpru un șor de boteză.

0: ușor nebotezat, așa.
1: Le temps est impérieux.
2: À l'Army Pub, le 4 novembre.
3: Je pose le livre de comptes rouge sur la table grasse kaki où j'ai avalé ma soldier's pizza.
1: Soudain, il plus comme vache qui pisse.
3: À l'Army Pub, je rencontre Aurel.
4: De chef, moi, m'écoute, ça peut ordiner, ça peut se marquer très boule.
3: Travaille ici.
4: On discute. Ei, ei, pas comme ils
3: sur le camp, on distribue de la nourriture, des boissons. Oui, il y a des militaires.
4: Polonia, France, America.
3: De Pologne.
4: Acum mai poți și de mai multe părți amuze, dacă mă ultima perioadă.
3: De France, d'Amérique.
4: O poți mai mult.
3: Ça, c'est déjà du passé. Depuis, les GI sont partis. Moi, je travaille sur une saxonne. Il y a très longtemps, elle a fait une collection. Les saxons sont partis de Roumanie, me dit Aurel.
4: Mi-mi place să povestesc.
2: Da?
4: Îmi place și să ascult ce nu știu.
3: J'aime bien raconter.
4: Dar dacă le știu, să le mai povestesc, poate nu-mi place. Dar așa să-mi povestească cineva lucruri.
3: J'aime bien écouter des choses que je ne connais
4: pas. Îmi place să ascult așa lucruri care nu știu despre ora sau despre cum era lumea altă dată.
3: Sur comment était le monde avant, autrefois.
0: Il est tard, il pleut.
1: Le temps est urgent.
0: Je prends la route du retour.
2: Ciao.
0: Aurel m'enveloppe avec mon matériel.
2: Je suis complètement enveloppée dans un sac plastique, une poubelle jaune.
0: Je me transforme en une drôle de créature.
2: Aurel m'a enveloppée.
0: Nocturne. Dans ma procession. Je fais sacrément du bruit.
2: Je vais essayer d'éteindre.
0: Depuis le début, errante et paumée au cœur de la profonde forêt, j'essaie de colporter.
1: Départ dans une poignée d'heures et de secondes.
5: My country is safe.
0: Je rentre à la pension.
5: It's safe because
0: les chauffeurs me préparent des patates rissolées.
5: Roumanie.
3: Je vous dis ma réalité. Mon pays est sûr. Parce qu'il y a l'OTAN. Autour de la table, les chauffeurs de car s'enflamment. Ça chauffe.
6: Nu,
5: tu poți să gândești
6: așa zic ăsta la televizor, cum a zis și Joana. Bine că am intrat cu datorită.
5: Fratele meu, fratele meu, eu îți spun adevărul.
3: Je vous dis la vérité.
5: Eu îți spun adevărul.
7: Ascultă
5: puțin.
6: Ok, you can start.
3: On peut commencer parce que j'ai très soif.
6: I am very thirsty.
2: Ok. Sont aici pentru că este o doamnă.
3: Je suis ici parce que il y a une femme saxonne. Elle a fait une super grande collection de contes.
2: Și când a făcut, a întrebat oare.
3: Quand elle a demandé d'où venaient ces contes.
2: Din armată, pentru că
3: on lui a répondu de l'armée. Parce que sous l'Empire austro-hongrois, l'armée durait 5 ans. Et on racontait beaucoup d'histoires. Pauline Schulerus consigne cela.
1: Si l'on demande à un bon conteur de qui il tient ses histoires, il répond généralement ceci.
8: De la Cotane.
1: De l'armée.
8: Pauline Schulerus.
1: La nuit TOMBE.
0: Ce soir à la pension.
9: Ya donki ba. Oh sorry.
0: C'est ma dernière soirée. Ce soir on danse un slow. Loin de nos maisons natales. Ici, feu royaume de Hongrie, feu royaume de Roumanie. On répète les stratégies depuis Élisabeth d'Autriche. Tout est très fort, ça coule dans les liquides. Mon sang, lui, ne coule pas.
3: Je n'ai pas goûté à ta guerre, Dracula.
7: Hai să-l veselim pe Marie. Hai să-i mai zicem niște proverbe.
10: Abada.
7: Ce proverbe mai avem pe aici? Hai de prin zonă pe la voi. Hai să o facem să...
3: Iulia demande au chauffeur de me raconter un proverbe de chez eux. De la Dobrocea.
4: Ah, m-au auzit-o pe aia.
7: Nu m-au auzit-o, că nu au registrat-o.
2: Nu?
4: Afară e fric și e norat. În sobă arde mama. De lustră tata-i spânzurat, iar eu mă tai cu lama, uite așa. Bunica a venit la noi și a stat vreo săptămână și acum zace prin gunoi și ține ochii în mână.
3: Je ne comprends rien.
2: Atât pentru asta.
11: Eu zic așa.
3: C'est tout pour ce soir.
4: S-a terminat banda.
11: Nu, dacă spune...
3: On arrête avec les bêtises.
2: Stop. Ciao, cinco.

0: Départ dans 15 heures.
1: Dans la nuit, je vais faire un tour.
2: Tiens, adieu.
0: Le temps file.
2: Le temps file.
0: Le temps nous mange.
1: J'accroche de l'ail au rétroviseur.
0: Aïe.
3: Ustoroi, aïoul, ustoroiul.
0: Comme amulette, l'ail éloigne les fantômes. Placé dans le berceau d'un enfant, il empêche son enlèvement par la mauvaise mère de la forêt.
1: L'asphalte neuf des fonds européens flambe par touche. Je pique un sprint sur la route cabossée. C'est si bon d'échapper à la ligne toute droite et mortelle que nous tend le siècle. Et de se perdre. Je fugue entre les mondes. Et dans le rétroviseur, je te vois.
0: Dracula. D-R-A-C-U-L-A. Minuit une, le voyage touche à sa fin.
2: Je rentre à la pension. Personne. Chinko à la croisée de l'OTAN, du merveilleux, des traces de l'Empire austro-hongrois, de l'ancestral, de l'ultra-moderne, de la guerre qui se prépare. Gros bordel. Il y a des Macédoniens qui sont arrivés, une nouvelle équipe de militaires français, un nouveau bataillon.
1: À ce stade de ma quête, je te demande...
2: Qu'est-ce qu'on fait de nos vies?
1: On a peur. Et puis on a peur de nos peurs.
2: Que fit Pauline de sa vie?
1: Elle prit une tangente.
2: Contre vents et marées, elle étudia en autodidacte, sans le bac, sans les études qui lui furent interdites, refusées. En solitaire, elle fait des sommes.
1: Ok, j'arrête.
2: Des compilations de souvenirs, de récits, de pratiques qu'elle rend immortelles. Qu'elle fait passer dans l'avenir.
4: Bărbat, bărbățelul meu, n-am fugit de lucru greu, numai de urâtul tău. Barba-s punge, gura-s pute, de urât îmi poate ajunge. Barbă sură pe mărgele...
2: Ça, c'est une archive de la collecte de Ion Taloche qui partit sur les traces de Pauline Chulios.
4: Oficiorul împăratului, știu cum?
5: Oficiorul împăratului, da.
4: A fost, așa să zic chiar că a fost odată împărat și a avut doi copii.
0: Jour du départ.
1: C'est le jour du départ.
0: Sous un ciel laiteux.
1: Le 5 novembre 2023. J'immortalise le moment.
2: Souriez.
1: Les militaires français ont QL. Quartier libre. On assure le transport pour la visite des militaires français.
2: Les militaires arrivent à la pension. Non. On va aller chercher au
5: polygone.
2: Nous allons visiter le château de Bran chez Dracula.
1: On monte dans le car de Kathleen.
6: Des mains en face.
1: Je quitte les lieux. Je reviendrai une dernière fois.
7: Voilà. Je quitte Chinko, je quitte les garçons. Les chauffeurs, Nicolas, l'Ukrainien, Yulia, Ferry, les hôtes. La pension Casa Maria.
1: Je quitte les lieux. Et ce départ est dur comme tes dents pointues.
8: Il mondo è matto perché se l'amore non c'è.
2: Les nouveaux contes de Cinco, ça parle d'une quête et du temps qu'il faut remonter. C'est l'histoire d'un conte moderne que l'on s'approprie. Chacun en détient un bout. Et on se le partage sans le savoir. Comme une grande couverture continentale, d'est en ouest.

0: Et à ce stade de ma quête, je te demande, est-ce que la vision cosmogonique du monde s'efface à jamais? Ou bien la magie peut-elle revenir? Qu'a conjuré Pauline? Prochain épisode.
1: Me ferai-je vampiriser?
0: Disparaîtrai-je dans le décor?
1: Rencontrerai-je Pauline?
0: Le sablier est retourné.
2: Post-scriptum. À suivre.

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Mesdames et messieurs, bonjour. Aujourd'hui, intéressons-nous à un animal dont les capacités de vol ont captivé bien des rêveurs depuis la nuit des temps. Gonfus pulchellus, le gonfle joli ou gonfle gentil. Membre de la famille des libellules au sens strict, le gonfle gentil est un insecte qui passe difficilement inaperçu près des mares. Avec son corps élancé en forme de clou, ou gonfos en grec, et sa teinte jaune verdâtre, l'animal peut atteindre 5 cm de longueur. Avec une taille aussi imposante, le gonfle gentil, pour nous les humains, a tout du super prédateur pour les insectes volants des étangs et les bras morts où on le croise souvent. À l'état larvaire, le gonfle s'impose déjà comme un redoutable chasseur aquatique, traquant aussi bien des larves de moustiques que des têtards ou des petits poissons. C'est d'ailleurs durant ce stade si particulier de la vie du gonfle que ce dernier est le plus vulnérable aux influences humaines, notamment à la pollution des cours d'eau qui mettent en péril sa fragile métamorphose. Avec son vol vif et technique, le gonfle gentil fait partie des insectes qui ont marqué l'histoire des inventions humaines, notamment à travers les observations appliquées de Léonard de Vinci sur les libellules. On s'en inspire encore en aéronautique pour perfectionner nos aéronefs sans jamais égaler le modèle d'origine qui pourtant, d'après son nom, ne vaudrait pas un clou.

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1: Vincent, présumé, c'est un au revoir, mais pas un adieu complètement. Vous cédez en fait votre place en tant que responsable FSU sur l'Allier parce que vous prenez votre retraite aussi en tant qu'enseignant. Et c'est donc l'occasion pour nous de faire un point justement sur ce qui a animé vos années d'engagement en tant que syndicaliste. Vincent, présumé, la FSU, on le sait, a été à la pointe de beaucoup de combats sur l'enseignement et notamment l'enseignement secondaire. Mais pas seulement. Alors aujourd'hui, peut-être première question, quel est le regard que vous portez sur ces années passées? Est-ce de la nostalgie, de la fierté, du regret?
2: Il y a de tout ça. Vous l'avez très bien dit, c'est un adieu. Hein. Oui, je prends ma retraite de fonctionnaire à la date du 1er septembre 2026. Je n'ai pas l'intention de m'arrêter en matière d'activité intellectuelle, syndicale, politique, sociale, mais il était grand temps que je cesse d'être secrétaire départemental de la FSU. Alors vous me questionnez un peu sur le bilan rétrospectif, c'est une pensée que j'ai souvent en ce moment. J'ai été secrétaire départemental de la FSU de l'Allier pendant une génération. C'est une durée extraordinaire, excessive d'ailleurs, pour le dire franchement. Ça s'explique, je pense, par le fait que j'ai fait la transition entre deux époques. J'ai été l'héritier d'une époque, j'étais un petit jeune en 2000 quand j'ai devenu secrétaire départemental de la FSU. J'étais l'héritier d'une époque où les syndicats étaient dirigés par des gens qui avaient un sacerdoce et de la discipline, une formation politique héritée du XXe siècle qui avait sa valeur. Mais qui s'est effrité, qui n'existe plus, on a changé d'époque et je ne vais pas m'en plaindre. Et donc j'ai fait la transition entre ces deux époques. Ce qui fait que, après moi, il n'y aura plus de monsieur FSU de l'Allier, et c'est très bien ainsi. Il y aura un co-secrétariat composé de deux femmes et d'un homme, alors je vous les présente tout de suite. Donc Juliette Grand, qui est prof d'histoire géo en collège à Bourbon-l'Archambault, Florine Lazaro, qui était jusqu'à cette année prof de français à Paul Constant, qui le sera à De Staël à Montluçon l'année prochaine, et Frédéric Paris, qui est accompagnateur d'élèves en situation de handicap et qui suit beaucoup d'élèves handicapés dans le secteur de Varennes. Donc ça, c'est un co-secrétariat qui est lui-même appuyé sur toute une équipe. Le changement d'époque, ben, c'est le passage du grand chef qu'à mon corps défendant, j'ai été, de fait, pendant des années, à des équipes majoritairement féminines, ce qui représente mieux la réalité de nos professions. Franchement, en qui j'ai pleinement confiance pour faire face aux défis qui vont venir, voilà.
1: Alors néanmoins, Vincent, présumé, vous avez eu quand même des défis sur cette génération, vous avez porté la FSU. Une génération où on a vu quand même l'école, la perception de l'école, des élèves, des parents d'élèves, des professeurs, muter, parfois très rapidement, parfois de façon inquiétante, parfois de façon enthousiasmante. C'est une génération où vous avez vu une évolution éclair, je dirais aussi, de cet engagement.
2: L'évolution éclair dans cette génération, elle est sur les dernières années. Elle est parvenue à la conscience collective dans les dernières années avec quelques événements tels que le Covid, les coups de matraque du réchauffement climatique que nous subissons maintenant, les guerres. Et ce que j'ai ressenti de plus important dans l'exercice de mon métier, parce qu'il faut bien préciser qu'à la FSU, on n'est jamais permanent à plein temps. On continue à enseigner, c'est fondamental, pour avoir le pied dans cette réalité, enfin les deux pieds plutôt, c'est le contact avec les jeunes. Franchement, les jeunes d'aujourd'hui sont plus à plaindre que ceux d'il y a 50 ans. Moi, j'ai grandi dans une période où on pensait combattre pour un monde meilleur, mais on pensait qu'on l'aurait, ce monde meilleur. Les jeunes aujourd'hui, ils pensent que le monde qui est devant nous, c'est la catastrophe. Et ils ont pas tort. Mais n'empêche qu'il va falloir se battre dans cette catastrophe pour améliorer les relations sociales. C'est ça la principale mutation sur une génération, c'est ce changement profond Après, il y a des continuités, hein. Des choses comme le combat sur la carte scolaire, j'ai pas arrêté, de l'an 2000 à aujourd'hui. J'ai d'ailleurs tendance à penser que même à la retraite, s'il y a un rassemblement contre une fermeture d'école dans un village et que je suis dans les parages, j'irai.
1: Alors justement, ces fermetures d'école ont beaucoup occupé l'actualité, et notamment ces dernières années, on le sent bien, une volonté de refonte, et le préfet l'a encore redit lors de la dernière carte scolaire, refonte de l'enseignement en ruralité, refonte de ces fameux RPI, et de fait aussi changement à nouveau dans un département comme le nôtre, l'Allier, qui est quand même majoritairement rural, avec quelques pôles urbains. C'est-à-dire que vous, aujourd'hui, vous laissez une image de la carte scolaire, de l'enseignement, etc. Néanmoins, cette image-là, pour vous, vous le disiez, c'est une image qui va être difficile parce qu'il y a beaucoup de défis qui l'attendent.
2: Oui, mais franchement, le discours du préfet ou le discours des responsables des pouvoirs publics aujourd'hui, en fait, n'a rien de nouveau. En l'an 2000, quand je suis devenu secrétaire départemental de la FSU, il y avait déjà en interne dans l'éducation nationale un discours sur la nécessité de faire des pôles, de regrouper. Ça n'a pas varié en vérité. Et donc, la question démographique est saisie par ces représentants de l'appareil d'État comme une opportunité pour aller dans le sens vers lequel ils souhaiteraient aller. Alors que nous pensons, pas seulement la FSU, mais dans le cadre notamment du comité départemental de défense de l'école publique, qui a pris forme ces dernières années dans l'Allier, beaucoup d'élus, de parents, nous pensons que la décrue démographique devrait être l'occasion d'organiser les choses autrement. Et sur cette génération où j'ai été responsable de la FSU, j'ai vu des évolutions démographiques parce que il y avait eu, vous vous rappelez peut-être, le pic démographique de l'an 2000. On s'attendait à le voir arriver dans les écoles. Il n'est pas arrivé. J'ai souvent eu l'occasion d'aborder ce sujet dans des réunions institutionnelles. Ça veut dire qu'il y a des jeunes couples avec enfants qui ne se sont pas stabilisés dans l'Allier. Non pas qu'ils ne le souhaitaient pas, mais en raison des problèmes d'emploi et d'accès aux services publics. Or aujourd'hui, surtout avec le climat, on aurait besoin d'une politique d'aménagement du territoire cherchant à favoriser des secteurs de verdure, à les préserver, des secteurs moyennement peuplés et non pas favorisant la concentration des gens dans les grandes métropoles. C'est ça les enjeux qu'il y a. Alors j'ai la faiblesse de penser que mon action, celle de tous mes camarades, collègues, d'élus, sur la durée, a contribué à limiter les dégâts et à préserver un tissu scolaire avec des petits collèges, avec des regroupements, des RPI, des regroupements pédagogiques intercommunaux qui en fait, dans l'Allier, sont gérés comme des réseaux pédagogiques intercommunaux relativement nombreux, et ça, oui, ça énerve les pouvoirs publics. Le préfet a découvert la pédagogie cette année, tout en m'expliquant que ça n'a pas de rapport avec l'aménagement du territoire, ce qui est incohérent comme discours, et a découvert le charme des pôles, pas d'école à moins de 4 ou 5 classes, il faut faire des pôles. Moi, je pense que ce discours est en réalité passéiste, figurez-vous. Parce que il fait fi d'une dimension essentielle, c'est les réseaux. Nous, on défend un modèle scolaire dans lequel la petite classe à taille humaine devrait être au centre des préoccupations. Je fais une parenthèse, par exemple, au Trissard qui a fermé. Aujourd'hui, avec leur volet en bois, les arbres qu'il y a autour de l'école, il serait une école qui aurait pas besoin de fermer où les enfants ne crèveraient pas de chaud. Bon, on défend ce modèle, mais c'est pas le retour au mythe de l'école républicaine du 19e siècle. Ce modèle doit aller avec des réseaux informatiques, réseaux pédagogiques, réseaux d'aide, réseaux de l'école inclusive et des AESH dont il faut reconnaître le métier, réseaux de lecture publique, réseaux des transports scolaires, parce que faire des pôles, ça va augmenter le coût et le bilan carbone des transports scolaires, etc. Donc, je crois qu'on défend un modèle. On n'est pas les seuls. du point de vue syndical de la FSU, bien sûr, la défense de ce modèle s'appuie sur les intérêts matériels et moraux des personnels que nous représentons, mais en même temps, notre expérience de dialogue, d'action commune avec des élus locaux de tendances politiques diverses, je précise, montre que c'est aussi un modèle territorial viable. Ça, j'en suis convaincu, beaucoup plus viable que le regroupement généralisé à l'époque du réchauffement climatique total du 21e siècle. Donc vraiment, l'enjeu, c'est l'avenir.
1: Cet avenir, Vincent Présumé, eh bien, ça sera entre guillemets sans vous, hein, puisque vous quittez vos fonctions à la FSU, vous prenez votre retraite, je le rappelle. Néanmoins, en regardant un petit peu dans le rétroviseur, est-ce qu'il y a quelque chose dont vous êtes particulièrement fier, heureux, une petite victoire, un mot peut-être, lorsque vous vous êtes battu pour une cause qui vous revient à l'esprit?
2: Ça m'est difficile de répondre spontanément à cette question. Nous avons eu beaucoup de petites victoires et syndicalement parlant, il n'y a pas de toutes petites victoires. Elles ont toutes leur valeur. Je me rappelle par exemple, je crois que c'était en 2013, lorsqu'on a commencé à défendre les AESH, des personnels précaires, très majoritairement des femmes, on a fait une mobilisation à l'inspection d'académie où elles sont venues à une grosse centaine. Il y a la télé régionale qui est venue, etc. L'inspecteur d'académie de l'époque nous a reçus et dans une certaine improvisation, on s'est lancé dans une négociation sauvage et hors norme qui leur a valu des avenants salariaux. Certaines ont eu une rallonge de 700 euros et entre nous, je pense que l'inspecteur d'académie de l'époque s'est fait taper sur les doigts après ça. Quant à moi, je me suis dit, bon sang, je suis un syndicaliste de la fonction publique. Les négociations salariales, ça, c'est en général au niveau national, et ça y est, là, je suis engagé dans une négociation salariale pour défendre des femmes précaires, et on est en train d'arracher, non pas des acquis définitifs, ça a été temporaire, hein, mais d'arracher des résultats qui vont compter quand même beaucoup dans la vie quotidienne de beaucoup d'entre elles. Voilà, si je prends un exemple, c'est celui-là. Il pourrait y en avoir d'autres parce que c'est vraiment une chose à dire. Il n'y a pas de petits combats. Il faut rien oublier, il faut rien lâcher, et même quand c'est tout petit et qu'on le tient, faut le défendre.
1: En tout cas, Vincent Présumé, on sent que vous n'êtes pas encore tout à fait prêt à lâcher ce combat-là, même si vous partez à la retraite. Vous allez continuer. Quelles sont aujourd'hui les activités?
2: Je lâche pas. Voilà.
1: Vous avez choisi à la retraite justement de continuer à vous engager comme vous l'avez fait depuis ces dernières années.
2: Je n'ai aucun souci sur les activités que je vais pouvoir avoir parce que. Bon, en outre, j'écris beaucoup sur le plan politique, sur le plan de la réflexion, de l'analyse des situations, donc je vais continuer ça, donc j'ai aucun souci. C'est juste que il va falloir que je me force, mais mes camarades sont d'accord, elles sont d'accord, puisque c'est majoritairement des femmes, que je me force à leur foutre la paix. À la rentrée prochaine, quoi. Voilà, bon, on va y arriver.
1: Oui, ce sera votre bonne résolution de la rentrée, ouais. En tout cas pour vous, Vincent Présumé. Et donc, je le rappelle, des nouveaux visages qui arrivent aussi à la FSU, mais vous vous gardez toujours un œil sur ce combat attentif, comme toujours. Merci beaucoup.
2: Un œil, on peut dire ça comme ça, voilà.
1: Merci beaucoup, Vincent Présumé.
2: Merci à vous.
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Bonjour à toutes et à tous et bienvenue dans notre rendez-vous européen. Airbnb, Booking, Expedia, impossible d'y échapper aujourd'hui. Ces plateformes ont révolutionné nos voyages. Plus de flexibilité, des prix souvent attractifs et des logements parfois mieux placés qu'un hôtel. Mais les chiffres donnent le vertige. En 2024, plus de 854 millions de nuitées ont été réservées en Europe sur ces plateformes, soit 19% de plus qu'en 2023. Un hébergement touristique sur 4 est désormais une location de courte durée. Derrière ce succès, le revers de la médaille est lourd. Annonces trompeuses, logements insalubres, appartements illégaux, les réclamations explosent partout en Europe. Et les habitants des grandes villes trinquent. À Barcelone, Paris, Lisbonne ou Amsterdam, des quartiers entiers se transforment en zones touristiques, avec des loyers qui s'envolent et des mairies débordées. Alors l'Europe a décidé de serrer la vis, et la France aussi. Le règlement 2024-1028 entre en jeu pour remettre de l'ordre dans ce marché en pleine expansion. Son objectif ? Transparence et contrôle. Première mesure, tous les logements et tous les hôtes devront être officiellement enregistrés. Chaque annonce devra afficher un numéro d'enregistrement vérifiable. Pour vous voyageurs, c'est simple. En un clic, vous pourrez vérifier que le logement existe vraiment et qu'il respecte les règles locales. Deuxième mesure, les plateformes devront transmettre des données standardisées aux autorités. Nom de l'hôte, adresse du logement, nombre de nuitées louées, tout sera communiqué. Troisième mesure, les mairies auront plus de pouvoir. Elles pourront limiter le nombre de jours de location par an, imposer des autorisations de changement d'usage, par exemple pour transformer une résidence secondaire en location saisonnière, restreindre, voire interdire la location touristique dans certains quartiers. Les objectifs, lutter contre la fraude fiscale, rétablir une concurrence équitable avec les hôtels et résidences touristiques et protéger les habitants en évitant que les logements ne se transforment tous en hébergements touristiques. En clair, les plateformes ne pourront plus fermer les yeux. En France, on ne se contente pas du minimum. La loi Lemeur, applicable depuis le 1er janvier 2025, renforce encore les règles pour encadrer les locations touristiques. Que change cette loi ? Une fiscalité modifiée ? Les propriétaires devront déclarer leurs revenus et respecter de nouvelles règles fiscales ? Des obligations de performance énergétique ? Les logements devront répondre à des critères stricts pour être loués ? Des contrôles renforcés contre les logements indécents ou insalubres ? Punaises de lit, cafards, absence d'électricité. Et ce n'est pas tout. Si un logement réservé est inutilisable ou non conforme, la plateforme devra retirer immédiatement l'annonce et rembourser le consommateur. Si le logement est indisponible, la plateforme devra proposer une solution alternative de relogement. Bref, en France, on ne rigole plus avec la qualité et la sécurité. Alors, est-ce que ces nouvelles règles vont changer nos voyages ? Ces nouvelles réglementations vont permettre de mieux encadrer ce secteur. Pour les propriétaires, c'est la fin du tout est permis. Plus d'obligations, plus de contrôles et des sanctions en cas de fraude. Pour nous voyageurs, c'est une victoire. Plus de sécurité, plus de transparence et plus de confiance. En cas de problème, chaque pays de l'Union européenne, ainsi que l'Islande et la Norvège, disposent d'un centre européen des consommateurs. En cas de litige avec un professionnel ou pour toute question sur vos droits en Europe, vous pouvez faire appel à ce centre des consommateurs de votre pays de résidence pour obtenir des conseils ou une aide juridique gratuite. À la semaine prochaine pour une nouvelle chronique et d'ici là, bon voyage en toute confiance. Pour plus d'informations, vous pouvez nous contacter au 04 70 34 16 50. 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

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Et bonjour à toutes et à tous, bienvenue dans votre émission de la cuisine à la cave, l'émission plaisir d'essence de Radio Coquelicot. Une émission du mois de juin 2026 qui sent vraiment bon les vacances, qui j'espère vous satisfera, vous apprendra des choses, qui vous permettra de faire vibrer un petit peu cet univers de la gastronomie, du goût et évidemment donc du vin derrière. Émission à la fois classique et un petit peu particulière. Classique parce qu'on va retrouver nos rubriques habituelles. La dégustation se trouvera du côté d'une appellation très sudiste, un petit peu méconnue et ancienne, et pour autant qui a pas une communication assez claire vis-à-vis de ses consommateurs. Et donc finalement, on retrouve derrière une appellation un peu tout et n'importe quoi. On va découvrir donc ce qui se passe du côté de Limoux. Évidemment, les accords de saison, mais pour l'heure, les actualités du mois. Alors la première actualité du mois, elle est assez incroyable, vous allez voir. Je fustige souvent l'État français, sa lenteur administrative, mais des fois c'est quand même assez éloquent. Quand on fait de la vigne, c'est une plante un peu particulière, la vigne, hein. C'est une plante qui en fait est une liane, qui a besoin donc impérativement d'être taillée, d'être travaillée par l'homme. Et donc c'est ça en fait dans la symbolique de ce que ça représente, la vigne et le vin dans nos civilisations. Ça permet de faire vivre les hommes, mais aussi ça demande le travail de l'homme. C'est pas une plante comme ça. Si on laisse faire la nature, ça fait d'abord une liane qui fait 5-6 mètres de long, et puis si on laisse faire la nature, ça fait du vinaigre. Donc l'homme est indispensable. Donc on parle vraiment de civilisation et clairement d'humanisme, d'humanité. Bon, bah cette liane, elle a depuis quelque temps, en l'occurrence un peu plus de 150 ans, il se trouve qu'il y a des maladies comme ça parce qu'on est dans la mondialisation, et c'était clairement la mondialisation avant l'heure, puisque dans le milieu du 19e siècle, des maladies qui proviennent des États-Unis arrivent comme ça du côté de la France et de l'Europe, et c'est comme ça qu'on va découvrir le mildiou et qu'on va découvrir aussi l'odium. Une autre maladie qui va arriver, mais qui, là c'est les deux sont des champignons, le troisième c'est un petit puceron qui s'appelle le phylloxera. Donc les trois fléaux, voilà. Bon, bah, pour se protéger de ces fléaux, je parle pas du phylloxera, on s'est protégé d'une façon un peu différente par le greffage, mais contre les champignons, eh bien, il n'y a pas le choix. Il faut traiter, faire des traitements. Alors ces traitements peuvent être avec des produits artificiels, cancérigènes, avec des produits de chez Monsanto, je ne sais qui, quel Bayer, quel gros pétrolier chimico alimentaux agriculturaux pas bon du tout est capable de faire. Mais on peut aussi faire des traitements à base de produits entre guillemets sains, naturels, écologique, c'est-à-dire on va utiliser tout ce que la nature nous donne pour pouvoir donner le meilleur à la vigne. Quand je dis la nature, par exemple l'aspirine, aujourd'hui on synthétise, mais c'est bien la nature, hein, la reine des prés. Hein, quand on avait la fièvre, on faisait des décoctions de reine des prés, c'est un élément naturel. Donc il y a plein de choses dans la nature qui sont bonnes, qui peuvent être bonnes, qui peuvent être pas très bonnes non plus. Hein. Encore une fois, c'est l'humain qui va aussi, qui doit travailler, qui doit comprendre ce qui se passe. Et donc les traitements, c'est obligatoire. Voilà, qu'on soit en bio ou pas en bio, on doit faire ces fameux traitements parce que la mondialisation nous a, depuis 150 ans, ramené toutes sortes de maladies à travers la planète. Ces traitements, eh bien en France, on peut les donner par tracteur, il est interdit de les épandre par hélicoptère. Bon, en soi, on comprend que si on sort la grosse artillerie lourde et les gros machins peuvent facilement se payer un hélicoptère, mais le petit vigneron en bio, l'hélicoptère, lui, évidemment, c'est pas du tout son truc. Donc on a interdit ça, et peut-être à juste titre, c'est très bien. Sauf que il se trouve que les progrès technologiques aujourd'hui, en 2026, eh bien on a inventé quelque chose qui est capable de transporter quelque chose
pas très cher. Ça s'appelle le drone. Et aujourd'hui, on est en plein dedans. Et donc, on peut imaginer prendre des drones avec une petite queue et passer comme ça au-dessus des vignes pour pouvoir épandre. C'est d'autant plus intéressant que quand on a ces maladies, que ce soit le mildiou et l'oïdium, ils arrivent, ces maladies, après des fortes pluies. Et donc, quand on a beaucoup de pluie. Sauf que quand on a beaucoup de pluie, eh bien, le terrain va être complètement détrempé et empêche que le tracteur puisse passer. Ça veut dire qu'en fait, le vigneron, quand il voit de la pluie, il se dit, merde, c'est pas possible, il faut vite que ça sèche, que je puisse rentrer de nouveau dans ma vigne avec mon tracteur, sinon je m'embourge, je m'enlise. Mais il y a des cas, mais c'est courant, ça, c'est quelque chose de courant chez un vigneron. Et donc, c'est très compliqué. Et donc, l'idée, enfin, ça y est, d'avoir ce drone piloté, pas très cher pour le coup, parce que des drones maintenant il y en a partout, y compris pour faire la guerre, hein, donc mais pour faire du bien, pour pouvoir essayer de faire ce traitement curatif, hein, c'est pas du préventif fait pour se faire plaisir, non, c'est parce que là j'ai beaucoup de pluies qui sont tombées. C'était le cas en Provence, c'était le cas dans le Languedoc cette année, là au début de mai on s'est retrouvé avec des endroits avec 10-20 cm d'eau, tellement qu'il a plu, parce que ça fait 3 ans qu'il avait pas plu dans ce coin là et le jour où ça pleut, bien évidemment, il y en a partout. Et ben les gens ont été incapables de pouvoir trader et donc on a des attaques de mildiou, d'oïdium. Ça fait 3 ans qu'ils se galèrent avec le climat parce qu'il y a la sécheresse, parce qu'ils n'arrivent pas à produire et que pour certains, la seule façon de pouvoir conserver leur vigne, c'est de retirer les raisins alors que pour pas qu'ils grossissent, pour pas les épuiser. Et le jour où enfin il pleut, eh bien on va regarder la vigne se faire détruire parce que la France interdit l'idée d'épandre avec un drone le produit qui permettrait d'éviter d'être impacté par le mildiou ou l'oïdium. Donc pour pouvoir le faire, on peut le faire, mais ça demande une dérogation. Dérogation qui prend à peu près une bonne dizaine de jours. Eh oui, c'est l'administration française. Non mais on pourrait imaginer faire vraiment ces petits traitements ponctuel, juste parce que j'en ai juste besoin, pas en mettre des quantités, des litres et des litres avant, préventif et compagnie. C'est ce que font les vignerons. C'est pour ça qu'ils le font. C'est parce qu'ils savent très bien que le jour où ça pleut, le jour où on va en avoir vraiment besoin, on pourra plus rien faire. Et donc, on se retrouve comme étant le premier consommateur européen de pesticides avec plus de 60 000 tonnes et on est troisième mondiaux. Voilà. Et on n'arrive pas à déduire ça. Tout ça parce que l'administration a décidé que c'était comme ça et point barre. On ne peut pas changer la chose, sauf que donc c'était mon petit coup de colère pour essayer de faire bouger cette administration parce que sincèrement elle nous empêche en fait tout simplement de travailler et de travailler mieux, bien et bien pour la planète. Tout ça parce qu'un quelqu'un dans un bureau parisien a décidé que c'était comme ça. J'ai d'autres actualités quand même. Plutôt des bonnes nouvelles. Je vous ai parlé dans l'émission précédente du gel qui s'était passé du côté de la Champagne. Alors, ils ont été impactés pour le coup, ça c'est vrai. Du gel qui a aussi impacté le Chablisien. Et je suis allé dans le Chablis la semaine dernière et finalement, coup de chance par rapport aux conditions climatiques, il se trouve que quand on a des grappes, donc on a ce qu'on appelle un courson, et on va avoir un contre-courson qui peut être oui ou non fructifère, et bien ce contre-courson s'est développé et donc clairement on aurait pu imaginer entre moins 30 et moins 40% de production sur le millésime 2026 du côté de Chablis, alors que c'est déjà flux tendu depuis de nombreuses années. Les coursons sont là et on aura des grappes. Je sais pas si elles seront grosses, je sais pas si il y aura d'autres aléas climatiques comme la grêle et autres qui peuvent arriver, mais j'ai de bonnes nouvelles du côté de Chablis. Un petit peu moins bonne du côté de Bordeaux qui, elle, au mi-mai, a mangé gravement la grêle dans ce qu'on appelle l'entre-deux-mers. C'est-à-dire dans des vins pas très chers qu'on n'arrive pas à valoriser, on en a de moins en moins. Donc c'est un peu compliqué, voilà. Ça, évidemment, les aléas climatiques, et on fait rien pour changer le climat, hein, donc le climat étant, lui, en train de changer, on va forcément avoir quelques soucis. Ça va être très compliqué à tel point qu'il y a aujourd'hui des gens qui imaginent mettre des protections sur alors qu'elle soit ça va être très compliqué à tel point que il y a aujourd'hui des gens qui imaginent mettre des protections sur alors qu'elle soit mobile

Actualité, bien, il y avait lieu ce mois de mai, avait lieu les présélections du concours du meilleur caviste de France. Vous savez, j'ai participé à de nombreux concours, j'en ai fait trois dans ma vie, et clairement, c'est pour moi d'histoire ancienne, j'ai plus trop l'envie ni le temps nécessaire pour pouvoir être une bête de concours. Et puis une bête de concours, ça fait pas pour autant un caviste, ça fait une bête de concours. C'est mon métier, c'est caviste, c'est pas concoureur. Néanmoins, je suis un petit peu attristé de voir que sur les 40 présélectionnés, il y en a aucun de l'Auvergne. Ça, je trouve ça, c'est la première fois que je vois ça depuis le concours, c'est depuis 2014, un concours qui a lieu tous les 2 ans. Le plus proche des sélectionnés se trouve du côté de Roanne, c'est Sylvain, à qui je souhaite évidemment bonne chance et j'espère qu'il accédera à une finale. Tout comme Olivier, qui lui est du côté de Brive, donc un petit peu plus loin aussi. Olivier, que je connais bien aussi, et pour moi, a toutes les qualités pour imaginer faire une finale que je lui souhaite. Pour le coup, ces présélections, ça commence à être un petit peu intéressant. J'ai suivi un petit peu comme ça rapidement, mais il y avait des présélections qui étaient faites, qui étaient clairement mon ami Google en priorité, puisqu'il y avait une soixantaine de questions à remplir en 1 heure et on avait l'ordinateur pour pouvoir le faire. Donc il était très facile d'imaginer aller chercher des informations sur les réseaux sociaux, sur Internet pour pouvoir répondre en temps voulu. Là, ils ont un petit peu été pas coquin, mais en tout cas, je pense qu'ils ont bien, bien, bien rectifié les choses. Et je trouve que ça intéressant, c'est qu'au lieu d'avoir 60 questions, eh bien, il y en avait 120. Donc il y avait 30 secondes pour pouvoir répondre à chacune d'elles. Et pour le coup, ça limite quand même beaucoup mon ami Google. Donc je trouve ça que c'est plutôt une bonne chose parce qu'il y a quantité de gens qui font le concours, qui arrivent comme ça dans les 40 présélectionnés, qui vont faire ces qualifications, voilà. Et puis en fait, le jour des qualifications, clairement, on voit très bien parce que là, pour le coup, ils se retrouvent dans une grande salle. J'ai connu ça, hein, dans une grande salle avec son petit tableau d'écolier et son petit pupitre. Et là, il y a 1 heure avec un gars qui vous regarde, qui vous maths, hein, on est comme ça dans l'univers d'un concours type bac ou autre, hein, et donc là il n'y a pas possibilité d'aller chercher sur Internet la formation qui vous manque, hein, donc il n'y a même pas de portable, vous n'avez rien, vous êtes totalement dénudé, il n'y a que vos connaissances qui sont capables de pouvoir répondre au problème. Et là on s'aperçoit qu'il y a des gens qui clairement n'ont rien à faire là, rien à faire là. Ça, je trouve que c'est plutôt une bonne chose. Et là, les 40 sélectionnés, j'imagine que s'ils le sont, c'est que quand même ils ont un petit peu la tête. Tant mieux, parce que ça ne fait que crédibiliser ce concours qui, pendant très longtemps, je l'ai considéré justement comme manquant de crédibilité à cause de ça. Enfin, dernière information qui retient évidemment mon attention. Vous savez, cette émission, je la co-animais en fait avec Evelyne Debourg au tout début quand j'ai commencé la radio Coquelicot, il y a maintenant plus de 10 ans. Puis les aléas et la vie, je me suis retrouvé tout seul. On a créé cette émission de la cuisine à la cave, tout simplement avec le bonheur et le concours de l'ensemble de Radio Coquelicot, et surtout le concours, pour pouvoir mieux travailler, d'avoir des points relais comme ça qui étaient un peu à droite à gauche en France. Je m'explique, parce que mon métier de caviste, c'est d'avoir je me sens généraliste, je me sens spécialiste du généraliste, hein, donc c'est-à-dire que j'ai autant de références qui viennent de la Bourgogne, de Bordeaux, du Sud-Ouest, du Languedoc, de Savoie, du Jura, de tout. Il n'y a aucune raison de ne pas avoir de l'Alsace ou d'avoir du Muscadet. Donc il me semble important d'avoir à peu près tout, sauf que si je fais une émission et que je veux parler du vin en France, eh bien il me faut ces informations-là. Qu'est-ce qui se passe? Or, mon métier de caviste, je l'avoue, quand je vais du côté de l'Alsace, j'y vais en Alsace, j'y vais 1 à 3, peut-être une tous les 3 ans, une tous les 4 ans. Voilà, j'ai pas besoin d'être tous les ans, constamment en Alsace pour savoir ce qui s'y passe. J'ai déjà sélectionné les vignerons avec qui je travaille. Maintenant, je continue de travailler avec eux. Alors, le jour où il y en a un qui vend, qui prend sa retraite, eh bien, évidemment, je vais retourner en Alsace pour essayer d'en trouver d'autres. Mais pour me trouver des plans B, des plans C, des plans D. Mais ça, j'ai déjà des plans B, des plans C qui sont déjà en tête, hein. Donc, je suis pas obligé d'aller constamment du côté d'une appellation. Mais si je veux faire une émission de radio et que je veux être pertinent dans l'information, et c'est ça, moi, qui m'avait poussé d'ailleurs à faire cette émission, c'est que je trouve à chaque fois qu'il y a un journaliste qui parle d'un sujet
sujet sur lequel

lequel je maîtrise un petit peu la chose, je m'aperçois que le travail qu'il produit n'a jamais la couleur de la vérité, n'a jamais cette pertinence des propos. Il y a toujours des intérêts. Alors les mainstream médias aujourd'hui d'ailleurs en payent le prix de ça, parce que on s'aperçoit qu'il y a beaucoup de gens qui cherchent justement une autre information, qui je suis pas sûr que ce soit beaucoup plus fiable d'ailleurs, mais bon, par notamment les réseaux sociaux. Voilà, il me semble pertinent. Il y avait un temps, du temps de France 2, et des médias dits publics, de l'État public, il y avait un médiateur qui cherchait justement à faire son propre autocritique par rapport à l'information. Je trouve qu'il y a de moins en moins de ça. On fout les informations sans les comprendre, sans donner des chiffres, ou si on donne des chiffres, on en donne que la moitié, et on donne les chiffres qui nous intéressent, et jamais la réalité telle qu'elle est, parce que c'est bien plus complexe, évidemment. Donc moi, j'avais envie de faire cette émission, justement, parce que je voulais essayer de remettre un petit peu de vérité, du moins la part de vérité que j'ai en moi, tout simplement. Je dis pas que c'est la vérité absolue. Il y a certainement d'autres vérités, d'autres façons de voir, d'autres façons d'imaginer les choses, mais en tout cas de faire un petit peu pousser un petit peu le débat, de montrer un petit peu tout ce qu'on peut imaginer faire, tout simplement parce qu'on en a conscience et non pas parce que c'est comme ça, comme des moutons. Et donc, j'avais besoin impérativement d'avoir des gens qui étaient des relais, qui se retrouvaient à droite à gauche dans tout le territoire français, que je pouvais régulièrement interroger pour essayer d'avoir un petit peu d'informations de ce qui se passait. Ces relais sont en train, tout doucement mais sûrement, de partir, et donc ça me devient compliqué de continuer cette émission. Et donc en fait, cette émission va être la dernière, voilà. Mais elle sera peut-être au mois de septembre ou plus tard, elle sera d'une autre façon, on verra. En tous les cas, j'ai eu un plaisir immense sur cette décennie de vous présenter un petit peu cet univers du vin, qui est un univers qui, malheureusement, aujourd'hui, est considéré comme étant pourvoyeur d'alcool, presque de drogue, qu'en termes de santé publique, c'est un peu compliqué. On s'aperçoit que la consommation de vin chute, et ça de façon continuelle depuis 60 ans. Est-ce que pour autant, on a de moins de maladies? En fait, non. Donc, on peut imputer tous les malheurs du monde autour du vin. Je pense que c'est encore une fois bien plus complexe que ça. Je ne nie pas qu'il y a des problèmes dans l'univers du vin et de l'alcoolisme que ça peut engendrer derrière pour certaines personnes. Et ça, évidemment, la vie est complexe. Et heureusement qu'elle est complexe, qu'elle est plurielle. Sinon, mon Dieu, mais quelle monotonie. Je ne vous souhaite pas et que je ne me souhaite pas. Et ça, la monotonie, sur Radio Coquelicot, ça n'existe pas. Vous avez une multitude d'animateurs, de gens différents, de couleurs différentes, qui viennent donner à cette radio une palette, une nuance qu'on ne retrouve nulle part ailleurs. Et donc, merci vraiment à Radio Coquelicot et derrière l'ensemble des cadres, que ce soit le président, que ce soit le réalisateur, technicien et généralissime en chef, Vincent, parce que ce média, c'est un média absolument génial. Je le quitte avec regret, mais vraiment regret. J'en ai une grosse patate, mais voilà, il faut avancer et on avancera. Alors, on va pas pleurer, hein. Tout ça pour dire que cette émission, on va quand même la retrouver, on va la déguster et on va aller jusqu'au bout. Et on va notamment aller du côté de parce qu'on a faim, malin, c'est pas tout. Notamment aller voir ce qu'on peut faire dans les accords miséreux. Eh bien, clairement, on va chercher évidemment une cuisine ici estivale. Je m'imagine pas un été pluvieux, j'espère pas, mais on sait jamais. Donc, clairement, je suis parti sur des choses à la fois de saison évidemment, mais aussi d'un caractère un petit peu estival. Et la première chose qui me vient à l'idée, que j'ai envie, parce que ça est au mois de juin, ça va arriver sur nos étals, c'est les premiers poivrons. Ces poivrons, c'est un truc tout simple. On les fait passer, on les met au four. Comme ça, tel quel, on ne s'embête pas, on retire la peau, une fois que c'est chaud, on va conserver donc la chair du poivron, on peut prendre les trois couleurs comme on veut, on va y mettre tout simplement un filet d'huile d'olive, on va y mettre un petit peu de vinaigre balsamique, quelques graines de sésame, pourquoi pas une burrata, un peu de mozzarella ou un peu de feta, comme vous voulez, enfin, c'est voilà, un fromage qui va venir avec, et voilà, vous avez une petite salade fraîche, on va servir ça évidemment froid. Pour commencer, tout simplement, une petite entrée estivale. Et ça, clairement, aujourd'hui, on a beaucoup de soucis avec le vin, en l'occurrence, c'est que
il y a un certain élitisme du vin qui impose forcément qu'on parle de rouge, de blanc, et qu'on va vous poser la question, et qu'est-ce que vous pensez du vin rosé, parce que le vin rosé, parce que le vin rosé c'est populaire, le vin rosé c'est pas du vin, hein, c'est pas non plus, il faut vraiment reprendre les choses et la base. Le vin rosé existe depuis l'éternité, depuis qu'on fait du vin, on a toujours fait du vin rosé, sans vouloir faire exprès d'ailleurs, hein. D'ailleurs c'était pas forcément voulu, mais c'est surtout les vins rouges qui n'existaient pas. Les vins rouges étaient pour ressembler plus à des vins rosés tels qu'on les imagine aujourd'hui. La seule chose que je veux vous mettre en garde, c'est par rapport, alors le rosé c'est facile, c'est léger, c'est sur le fruit, ça va être frais, c'est ça qui est intéressant. Maintenant, on a trop tendance, et ça c'est une erreur, pour pouvoir avoir ça, on veut le rosé le plus clair possible, comme si la couleur me donnait un goût. C'est complètement faux. Mais oubliez ça, ça n'a aucun sens. C'est juste du marketing pour vous vendre une bouteille, parce que les rosés à l'époque étaient plus colorés, ressemblaient à nos rouges, et il fallait se démarquer. Et pour pouvoir rendre un rosé très très clair, et parce que dans la tête des gens c'est forcément léger quand c'est clair, eh bien on va décolorer. Donc on va mettre des produits chimiques dedans pour pouvoir décolorer la couleur du rosé, pour la rendre la plus claire possible, à tel point que certains, on pourrait presque croire que c'est un blanc en fait, hein, tellement c'est vraiment très à peine marqué. J'ai goûté dernièrement une appellation, malheureusement pour elle, Tavel, l'une des premières appellations, hein, donc qui a été créée en 1936, au moins même 1936, et donc Tavel fait du rosé depuis 90 ans. Et des rosés avec des macérations de quelques heures, qu'après des fois même quelques jours, et donc toujours une couleur assez soutenue. Et puis ils ont été boudés pendant une vingtaine d'années, et puis quand enfin, ça y est, le rosé devient à la mode, eh bien on va choisir une mode de rosé le plus clair possible, et donc Tavel va souffrir, passera à côté du truc, quand enfin, alors qu'ils ont tout fait, ils ont travaillé pour faire connaître, découvrir l'univers du rosé, eh bien quand c'est arrivé à la mode, c'était pas eux qui ont été choisis. Et pour autant, quand j'ai goûté cette dernière dégustation de Tavel, j'ai goûté trois domaines, eh bien, vous avez des vins certes colorés, j'entends bien, ils sont colorés, j'entends, mais il y a une aromatique, il y a une finesse, il y a une élégance qu'on ne retrouve pas dans un vin rouge et dans un vin blanc. Donc c'est vraiment c'est bien un style de vin qui est différent et qui va vraiment permettre ici, là, sur ce Tavel du domaine Manissy, voilà, c'est un château, c'est une bouteille qui vaut un peu plus de 12 euros, et bien accompagner votre repas, votre petite entrée comme ça de poivron rôti à la feta, de façon remarquable. C'est fin, c'est élégant, c'est aromatique, ça vient soutenir en fait l'aromatique du poivron qui donne ce côté un peu sudiste en soi, surtout qu'il y a avec le côté huile d'olive, c'est juste magique et ça fonctionne vraiment très bien. Autre recette, là aussi de saison, mais une saison qui serait peut-être un poil plus pluvieuse, parce que là on va partir dans la viande avec un avaro d'agneau. Parce que il y a les petits pois, parce que ça y est, il y a les premières carottes primeurs qui nous sont arrivées, et il y a rien de meilleur que ça. Je veux dire, à la limite, moi, j'arriverais même à imaginer me faire un repas petit bois tout seul, tellement quand les jeunes pousses arrivent, elles sont sucrées. Ça se mange comme ça, cru, hein. Je les mange comme ça. C'est vraiment très très très bonbon, très gourmand, qui permettent d'associer en fait dans notre plat quelque chose avec des saveurs qui sont salées, marquées par les sucs de viande de en l'occurrence du navarin, d'agneau, et avec cette sucrosité, cette rondeur du petit pois. L'agneau demande souvent c'est une viande qui est plutôt goûteuse. Et donc on imagine assez facilement que quand on a quelque chose d'assez goûteux en viande dans notre plat, de mettre un vin en face qui puisse faire ou l'un ou l'autre. On va voir. On peut imaginer quelque chose qui va renforcer la puissance. C'est-à-dire que j'ai quelque chose de puissant dans mon assiette, je vais mettre quelque chose d'assez puissant olfactivement,
gustativement dans mon verre. Et donc on peut imaginer des vins un peu la Vallée du Rhône, le Languedoc, le Bordelais fonctionnent plutôt bien dans ce cadre-là. Mais on peut aussi faire plutôt l'inverse, à chercher alors toujours de l'aromatique. On va avoir un vin, évidemment, je parle pas d'eau, hein, je parle de quelque chose d'aromatique. Et cette aromatique-là, bien va permettre de pouvoir aller chercher plutôt la fraîcheur, plutôt le contraste, plutôt l'opposition avec mon plat. On a quelque chose d'assez goûteux, assez voilà, dans mon plat, eh bien, je vais chercher entre guillemets à faire le pompier avec mon verre pour pouvoir venir rincer et prendre, rester dans le côté léger, puisque la chaleur estivale entre guillemets m'interdit le côté lourd, plus hivernal en fait de ce type d'accord. Et donc, j'imagine plusieurs choses. On peut repartir sur des rosés, on peut partir sur des blancs sudistes, hein, ça fonctionne plutôt bien. Mais j'ai envie de chercher la fraîcheur du petit fruit facile qu'on va boire un peu rafraîchi. Et sincèrement, mais il n'y a rien de mieux que 5% pour faire ça. Domaine des Terres d'Ocre, du côté de Château-le-Deneuvre, avec Florent Barichard. C'est l'instant T, ça vaut 12€, 11,90€. On met ça 20 minutes à 30 en fonction de la température extérieure. S'il fait assez chaud, on met 30 minutes au réfrigérateur. Et donc, pour pouvoir baisser la température de notre vin, pour qu'elle soit dans mon verre, servie à 14. Quand on est à 14 degrés, le temps que je puisse manger, que je puisse parler avec mes convives et que je puisse prendre du plaisir et que enfin je puisse amener à mes lèvres ce verre de vin, eh bien il sera à 16 degrés, la température idéale! Idéal pour pouvoir faire cet accord. Et absolument magique. On a fait travailler le local, on a fait travailler notre histoire, on en fait participe à la civilisation culturelle, gastronomique française qui est au patrimoine immatériel de l'UNESCO et vous allez dépenser que 11 euros. Bravo, félicitations. Vous avez droit d'être au panthéon de la gastronomie grâce à ça. Je m'emballe un petit peu. On va donc se reprendre un petit peu à part une petite pause musicale qui a été choisie par Mélissa et je lui fais un petit clin d'œil.

0: C'était The Gap Band, ça c'est une musique de fin des années 70, début des années 80, et la musique s'appelait, excuse-moi mon anglais, mon accent, You Dropped a Bomb on Me. Et maintenant, et ben, on va s'en remettre de tout ça avec notre, on va parler japonais maintenant, notre rubrique le Dikolono. Oui, japonais, mais vous allez voir, c'est, je parle pas non plus d'un truc très compliqué. Néanmoins, le terme, on a du mal un petit peu de l'identifier, et donc je voudrais un petit peu revenir dessus parce qu'il y a quelques nouveautés souvent dans le gustatif par rapport à comprendre nos perceptions olfactives au niveau des neurosciences. Ça fait beaucoup de progrès. On va parler de l'umami. Vous savez, cette umami, c'est ce qu'on appelle la cinquième saveur. C'est fondamentale entre le sucré, salé, acidité, amertume et donc umami. Et quand on parle d'umami, forcément on parle derrière de la cuisine japonaise. Et d'ailleurs, il se trouve qu'elle a été identifiée par un chimiste japonais qui s'appelait monsieur Ikeda, 1908, hein, donc ça remonte à quand même un peu plus d'un siècle, presque 120 ans, qui désigne umami en japonais, ça veut dire goût savoureux, riche et profond. C'est un peu compliqué parce que ça veut dire quoi? Goût riche, savoureux, profond. Pour nous, dans notre palais d'occidental, eh bien, on a quand même un petit peu de difficulté à bien comprendre ce que ça veut dire. D'autant plus que cet umami, on le retrouve à peu près partout. Et donc, c'est difficile d'avoir des points comme ça entre différents aliments. Quels sont les points communs? Vous allez voir, on va parler d'aliments tels que le bouillon de viande, le fromage fondu, le champignon cuit. Quel est le rapport gustatif entre chacun de ces trois-là? En plus, on pourrait imaginer le vin. Donc, c'est toujours un peu compliqué. Scientifiquement, en fait, elle est liée aux acides aminés, essentiellement ce qu'on appelle l'acide glutamique. Et les sels, en fait, hein, qui sont le glutamate monosodique. Alors voilà, excusez-moi, j'utilise des gros mots, mais on va essayer de faire les choses les plus simples. L'umami, on le retrouve donc dans l'univers du vin. Et ce vin, c'est souvent signe, alors déjà, de savoir que le vin, quand il est rouge, il a déjà subi deux fermentations. La première, c'est une fermentation alcoolique. La deuxième, comme tous les vins, et la deuxième, c'est une fermentation malolactique qui transforme l'acide malique en acide lactique. L'acide lactique étant un petit peu moins, il y a moins de pH, il y a moins d'acidité, et donc ça donne des vins un peu plus ronds. Voilà, c'est obligatoire de faire cette fermentation malolactique quand on fait des rouges. Elle ne l'est pas quand on fait du blanc. Donc on peut le faire ou pas le faire. Bon, bah si on l'a fait, cette fameuse fermentation malolactique, eh bien donc ça donne des vins, typiquement les Bourgognes. Ce que je dis là, c'est un Bourgogne avec du Chardonnay. Quand on fait cette transformation, cette fermentation malolactique, ça donne des vins avec du gras, avec du potentiel, avec on a vraiment une sensation plus large en bouche. Hein. Ça donne vraiment une sensation beaucoup plus ronde. Eh bien c'est clairement ça, cette umami qui est présente là. Cette umami, on peut aussi la retrouver dans un autre, dans le vin. Mais non pas par rapport à sa fermentation, mais par rapport à son vieillissement en élevage, enfin un élevage en fût de chêne. Et si cet élevage se fait donc en fût de chêne, eh bien on peut retrouver ces caractères umami qui sont donnés par les composants du bois, par les tanins et les différents composés azotés. Ça va renforcer cette perception de l'umami. Enfin, on peut aussi retrouver de l'umami d'une façon un peu encore différente. Cette fois-ci, toujours dans l'élevage, donc là c'est vraiment le travail du vigneron, les levures qui transforment le sucre en alcool, quand elles ont transformé tout le sucre en alcool, n'ayant plus à manger, eh bien elles meurent, ces levures, et donc elles vont se déposer au fond du tonneau, au fond de la cuve, et au fond de la bouteille, peut-être des fois, et si elles se déposent au fond, elles font ce qu'on appelle des lies. Ce terme est connu, la lie de vin, c'est même une couleur, hein, d'ailleurs, quand vous allez chez votre peintre préféré, vous pouvez lui demander une couleur lie de vin, il saura de quoi on parle. Et donc ces lies, quand on fait des élevages dits sur lies fines, parce qu'on peut les trier entre celles qui sont un peu plus grossières et celles qui sont les plus fines, exactement, eh bien on va pouvoir retrouver aussi ces notes un petit peu briochées, un petit peu noisettes, un peu champignons, qu'on retrouve, qui sont associées à l'umami. Et donc, ce que je dis là, c'est par exemple les muscadets. Muscadet élevé sur lit, les champagnes hein, qu'on peut retrouver aussi. Il y a la cuvée chez De Souza qui s'appelle la cuvée Umami. Ce n'est que ça, ce sont des levures en fait qui ont donné ce gras, ce développement aromatique qui est vraiment sublime. Ça fait des champagnes absolument grandioses et avec une malheureusement des bouteilles qui s'envolent un petit peu en termes de prix, évidemment. Voilà comment on peut retrouver un petit peu ce genre de saveur dans l'hiver du vin, d'essayer peut-être de s'entraîner, essayer de la découvrir. Alors on la retrouve assez facilement dans la cuisine asiatique, la cuisine japonaise, mais dans toutes les sauces qui nous sont proposées, comme les sauces soja, les sauces miso, les natto, ce côté soja fermenté, on peut retrouver dans la nyok mam aussi, du côté de dans la cuisine vietnamienne, on va retrouver ce caractère umami dans ces sauces-là. Donc c'est assez facile dans les sauces, mais on va le retrouver par exemple dans la cuisine même donc de nos aliments. Donc je parlais des champignons, je parlais que ce soit le shiitake, que ce soit les ceps, les pleurotes, surtout les pleurotes d'ailleurs sont assez marqués par l'umami. Tous les champignons asiatiques aussi. Dans les légumes, on retrouve la tomate séchée. Voilà, ça la tomate séchée, c'est très marqué. Les épinards, les asperges sont marqués comme ça. L'oignon caramélisé, hein, quand on fait un petit peu cramer cet oignon, quand il est bien un peu sucré en plus, eh bien, il va développer ce caractère umami. Voilà, l'idée c'est d'aller chercher un peu de nouvelles saveurs, d'essayer de comprendre ce qu'on est en train de manger et d'essayer surtout de ressentir, parce que nous sommes vivants et la définition du vivant, excusez-moi le terme, mais jusqu'ici c'est ça, c'est ressentir. Une pierre ne ressent rien, un être humain là. Et donc, on a une chance incroyable d'avoir des sensations, mais faisons-les travailler, ces sensations. Faisons-leur confiance à ces sensations pour nous faire voyager, pour nous faire grandir, pour nous faire évoluer, pour nous donner un maximum de plaisir, évidemment. Voilà pour cette umami qu'on retrouve donc à peu près partout, mais difficilement souvent de s'y retrouver pour ce palais occidental. Mais il y a des façons de faire, plein de choses à imaginer et surtout à découvrir. Je vous souhaite de bonnes dégustations et surtout de bonnes découvertes. On va passer à notre dernière rubrique, la dégustation. Eh bien, je vous emmène cette fois-ci dans une petite appellation. Petite, ouais, certes, sur une carte, ça fait pas grand, mais vous allez voir qu'en fait, elle est assez intéressante, puisqu'on est à la frontière de deux mondes, entre d'un côté l'univers du Languedoc, du côté sud-est, et du côté sud-ouest. Et donc, on va voir qu'il y a des procédés, des façons de faire qui sont un petit peu différentes, et aussi des cépages qui viennent de ces deux parties. L'appellation, en l'occurrence, c'est Limoux. Pour situer un petit peu, on est du côté de Carcassonne. On est loin dans le Languedoc. Hein. On est là où il fait chaud, là où il fait bon. Des fois, il fait même souvent un peu trop chaud. Bon, quand on a Carcassonne, la rivière qui traverse Carcassonne s'appelle l'Aude. Dans ce coin-là, elle a un cheminement qui va du nord au sud. Eh bien, on va comme ça descendre direction le sud. On remonte l'Aude. Et la première contrée, une fois qu'on a fait quelques dizaines de kilomètres, eh bien, c'est Limoux. Limoux, donc, va être partagé par cette rivière, l'Aude, entre le nord et le sud, et va définir comme ça quatre terroirs qui sont sur la rive droite, donc côté est. On aura donc d'abord les terroirs de la haute vallée qui partent bien son nom, parce qu'on est clairement sur des vignes qui sont assez hautes en altitude. La moyenne est aux alentours de 300 mètres, avec une pluviométrie assez importante, aux alentours de 750 mm de pluie par an. Quand on redescend cette rive droite, on arrive sur les terroirs d'Autan. Les vignes sont beaucoup plus basses, on est entre 150 à 200 mètres, une précipitation moyenne de sorte de 570. On encercle la ville de Limoux avec un caractère plutôt chaud et sec, hein. Ici, ça fait pas semblant. De l'autre côté, on va retrouver un terroir qui va être, alors pour le coup, on est côté ouest, hein. Clairement, on va le définir comme un terroir méditerranéen. On est entre 100 et 200 mètres, donc là, on arrive entre Limoux et Carcassonne, hein. Et les précipitations sont assez, pour la région, elles sont assez limitées, évidemment. On est à 650 mm par an. un climat chaud, mais assez tempéré en fait par des vents qui viennent de la mer, qui peuvent vraiment apporter beaucoup d'humidité et beaucoup donc de pluie. Par moment, c'est souvent en fait des endroits où il fait sec, et quand il pleut, ça pleut beaucoup. C'est pour ça que ça a un caractère méditerranéen tel qu'on le retrouve dans ces climats-là. Et enfin, on a un terroir océanique, des vignes un peu plus hautes, entre 200 et 300 mètres, avec des précipitations qui, elles aussi, sont plus importantes parce que justement l'altitude va conserver les nuages et donc ils n'auront pas d'autre choix que tout simplement perdre leur eau, leur humidité sous forme de pluie. Et donc ça donne un caractère là aussi assez particulier dans le sens où c'est quand même un climat qui est beaucoup plus humide, plus tempéré par l'altitude et qui en fait est beaucoup plus tardif dans sa maturité, avec presque un décalage de 15 jours quand on est à même pas 5 km de l'autre côté de la rive, du côté des terroirs d'antan qui au contraire sont bien plus précoces. Limoux, c'est un peu compliqué parce que il y a 4 terroirs, certes, 41 communes, donc vous avez quand même pas mal, mais il y a surtout, après, son histoire, elle est assez incroyable, puisqu'en fait, les premières traces, évidemment, elles viennent du côté des Phocéens, et donc de ces Grecs et autres qui ont colonisé toute la partie par le marchandage, par le commerce, la vigne sur l'ensemble du bassin méditerranéen, et puis, du côté, en montant comme ça jusqu'à Albi. Puis arrivent ensuite les Romains, et qui vont vraiment propager. On retrouve des traces de l'appellation, qui n'est pas encore une appellation, mais on retrouve des traces de Limoux dans Pline l'Ancien, qui sont datées du 1er siècle après Jésus-Christ. Donc ça fait plus de 2000 ans qu'on fait du vin dans ce coin-là. Et le vignoble va ensuite passer, il va vraiment suivre l'histoire traditionnelle française. Il va se retrouver comme ça sous l'emprise de ces ordres monastiques, et notamment à partir du 19e siècle, aux mains des moines bénédictins de Saint-Hilaire. Et ces moines bénédictins, on a des textes qui datent de 1531, donc il y a presque maintenant 500 ans, qui décrit dans ce texte le principe de la fermentation en bouteille, qui permet de maîtriser l'élaboration des vins effervescents. Et ça reste évidemment avec les moyens techniques de l'époque, hein. Mais c'est bien antérieur d'un bon siècle à l'apparition des premiers vins effervescents du côté de la Champagne. Donc les vins effervescents, ce n'est pas la Champagne, contrairement à ce que les Champenois essayent de nous faire croire encore aujourd'hui. Et on s'aperçoit d'ailleurs que le monsieur quand on dit qu'il est le père du Champagne, Dom Pérignon, qui était dans une abbaye elle aussi du côté de la Champagne, il est passé avant d'arriver du côté donc de la Champagne, il est passé par cette abbaye de Saint-Hilaire du côté de Limoux. Et donc il a certainement pris la façon de faire ce qu'on faisait des vins effervescents de cette époque-là pour pouvoir la reproduire du côté de la Champagne. Et donc le premier vin effervescent, ce n'est pas du Champagne, contrairement à ce que nos amis champenois nous font croire encore aujourd'hui. C'est plus qu'historique, hein, ça compte quand même cette appellation. Et d'autant plus que on se retrouve à partir du fin du 19e siècle à vendre et à proposer des vins pour les grands de ce monde, le tsar de Russie et compagnie. Et donc ils veulent des choses un peu différentes des vins qu'ils sont capables de produire dans le coin ou qu'on peut facilement transporter. Et donc on va faire des vins marqués par la sucrosité, on va faire des vins marqués par l'effervescence et puis un peu tout. Donc on est capable de produire, et ça là où ça devient un peu compliqué, c'est qu'on va produire des vins assez différents, de styles différents, et pour autant ils ont tous à peu près le même nom. Et donc on va essayer de se mettre un petit peu à comprendre ce que c'est que ces appellations qui nous intéressent ici quand on parle de Limoux. La première appellation, c'est Limoux. Voilà, Limoux. Limoux, c'est pas très grand finalement, ça fait à peine 760 hectares, hein, donc c'est pas grandiose, c'est un peu plus grand que l'appellation Saint-Pourçain. On y retrouve 31 vignons, hein, ça reste plutôt confidentiel. On peut y rajouter une mention complémentaire, blanquette de Limoux, et dans ce cas-là, ça veut dire que c'est effervescent. Et on est forcément dans ce qu'on appelle une méthode traditionnelle, telle qu'on le fait du côté de la Champagne. On peut y rajouter encore une mention complémentaire. Méthode ancestrale. Là, c'est plus pareil. C'est plus une méthode traditionnelle telle qu'on le fait, qui nous permet de faire du champagne. C'est une méthode ancestrale telle qui nous permet de faire ce qu'on appelle la clairette de Die, de faire ce qu'on appelle le cerdon. Donc ça veut dire un vin effervescent, certes, mais dont la sucrosité résiduelle est encore présente. On va y retrouver la méthode ancestrale. On peut aussi retrouver toujours Limoux, mais sans mention complémentaire. Dans ce cas-là, ça devient du vin tranquille. Limoux, ça va être du blanc et du rouge. Alors, le rouge est très très très faible. C'est à peine 4% des vins de Limoux. Et enfin, une quatrième appellation qu'on appelle les créments de Limoux, qui peut être blanc ou rosé. Donc en fait, on a quatre appellations. Limoux, blanquette de Limoux, Limoux, méthode ancestrale, Limoux et crément de Limoux. Qu'est-ce qu'on peut retrouver là-dedans? Donc, Limoux, blanquette de Limoux, on a dit que c'était comme un champagne. Hein, c'est une méthode traditionnelle. C'est forcément fait avec du Mosaic. En grande majorité, on doit avoir au moins 90%. La méthode crément de Limoux, pareil, c'est exactement la même chose. C'est toujours une méthode traditionnelle. Par contre, on va autoriser un panel de cépages dits internationaux bien plus important et avec des durées d'élevage qui sont un petit peu différentes puisque en fait il y a 9 mois d'élevage minimum quand on fait l'un ou l'autre, que ce soit le Limoux, blanquette de Limoux ou le crément de Limoux, sauf que quand on fait du crément de Limoux, on doit avoir 2 mois supplémentaires obligatoires de repos après l'ajout de la liqueur d'expédition qui permet de définir si on fait un brut, un demi-sec et autres. Voilà, mais les cépages qu'on utilise, c'est au moins 50% de chardonnay, les cépages qu'on retrouve du côté de la Champagne. Hein. Ils ont peut-être créé le champagne, mais en même temps, le champagne a fortement influencé leur travail, leur production, puisqu'aujourd'hui, ils utilisent les cépages de la Champagne. Voilà, ça c'est pour l'univers des vins de tradition champenoise, on va dire. C'est même si, encore une fois, c'est pas le bon terme, on ne devrait pas dire méthode champenoise, on doit dire une méthode de Limoux, évidemment, puisque c'est eux qui l'ont inventé. Donc, méthode ce qu'on appelle traditionnelle. Il y a donc ensuite la méthode ancestrale, comme je disais tout à l'heure, l'univers des cerdons ou des clarettes de Die. C'est une préfermentation en cuve pendant reprenant la fermentation en bouteille. Il y a zéro, évidemment, liqueur d'expédition et il y a 2 mois minimum d'élevage sur latte. C'est obligatoirement 100% du Mosaic. Et enfin, il y a le Limoux, donc tout court, sans dénomination géographique supplémentaire, qui soit en blanc et en rouge. Et là, alors je disais que les rouges faisaient 4%. Bah, on retrouve dedans du Merlot, bah, typiquement parce que on est sous influence atlantique. On va retrouver aussi du Caux. Le Caux, c'est le cépage qu'on retrouve du côté de Cahors, Malbec aussi, on l'appelle, ou l'Auxerrois. Mais on retrouve aussi le Grenache. Bah, le Grenache, il vient plutôt du sud, du côté de l'Espagne. Et on retrouve aussi la Syrah, qui elle vient clairement de la vallée rhodanienne et donc dans la foulée du Languedoc. Mais on retrouve aussi le Cabernet Franc et le Cabernet Sauvignon qui sont aussi du côté de Bordeaux. Donc voilà, on est vraiment à la confluence de ces vins dits sudistes. Un Limoux en rouge, c'est vraiment la quintessence même du sud, y compris le sud-est et le sud-ouest en fait. Hein. Par contre, intéressant, je disais ça fait que 4% ça, parce que l'immense majorité des Limoux tout court, eh bien, ce sont des blancs. Et la particularité de ce blanc, ça peut être fait avec du chardonnay, ça peut être fait avec du chenin, ça peut être fait avec du mosaic. En monocépage, comme en assemblage, on fait un peu ce qu'on veut. Par contre, il y a obligatoirement fermentation et élevage 100% en fût de chêne et au moins jusqu'au 1er janvier de l'année suivante de la récolte. Donc, tous les blancs sont forcément élevés en fût de chêne. Et ça, c'est la seule appellation de blanc de tout le Languedoc qui oblige ça. Hein, c'est vraiment très particulier et ça donne toujours un caractère très umami hein, de ce qu'on a tout à l'heure goûté dans notre Dico de Leneau. Il y a un caractère plus rond, plus riche évidemment, en ayant à la fois le côté sudiste avec des cépages internationaux comme le chardonnay, mais aussi des cépages comme le mosaic, plus traditionnel. Donc il y a vraiment une multitude de goûts, de saveurs très différentes quand on parle de Limoux. Et ça devient évidemment un peu compliqué. On peut retrouver un Limoux qui va nous intéresser et l'autre moins. Pour résumer tout ça, on a 3 styles donc, comme ça de bulles du côté de Limoux. On a un style ancestral avec l'idée donc de cette rondeur, cette sucrosité avec ce cépage local qui est le mosaïque. On a un style traditionnel comme un crément, comme un champagne, mais toujours avec cette dominante de mosaïque qui est présente. Mais on peut aussi avoir un style beaucoup plus international, cela jouant un peu plus champagne, qui met en avant des cépages un peu plus internationaux comme le chardonnay. L'intérêt de Limoux, c'est clairement, à l'instar d'ailleurs des appellations voisines comme Malpère ou Cabardès, se positionne vraiment comme une zone tampon, une zone intermédiaire, un trait d'union entre les vignobles océaniques, que ce soit le sud-ouest, que ce soit Bordeaux, et la façade méditerranéenne avec le Grenache et la Syrah. On a un peu plus quand même, même si ça fait partie du Languedoc, on a un peu plus de cépages qui proviennent de la façade océanique que la façade méditerranéenne. Des vins vraiment blancs, tranquilles, que je vous invite à découvrir parce qu'il y a vraiment un caractère très particulier par cette obligation d'être élevé en 100% en fût de chêne. Ça, je ne connais pas d'autre appellation du Languedoc qui le fasse. Et enfin, certes, Limoux s'est ouvert au marché et a fait rentrer ce chardonnay qu'on rencontre aujourd'hui partout, y compris du côté de Bordeaux, là où ça a été interdit encore peu. Eh bien, oui, il y a la part belle aux cépages internationaux et parce qu'on cherche à essayer d'exporter ces bulles et ces vins, c'est compréhensible. Mais pour autant, ils ont conservé une grande part de cépages, ils ont su garder leur identité par ce cépage qu'on appelle le Mosaïque. Il y a à peu près 1800 hectares de plantés en chardonnay, et bien il y en a encore 947 plantés en Mosaïque, 400, un peu plus de 400 du côté de en Chenin. Donc voilà, ils ont conservé encore cette identité, et moi j'aime beaucoup, par exemple, dans un domaine qui s'appelle le domaine Antec, c'est un domaine qui est à place depuis c'est la septième génération, qui travaille le Mosaïque comme personne, avec ses finesse de bulles, avec ces élevages un petit peu plus longs, un peu plus conséquents, qui permet de gagner encore plus de finesse, et c'est des bulles à la fin qui sont proposées au public entre 10 et 15 euros. Ça reste très raisonnable. Et croyez-moi, eh bien, puisque c'est eux qui ont inventé le champagne, eh bien, ça y ressemble quand même fortement, avec vraiment des budgets, mais imbattables. Quand je vois aujourd'hui les ventes de champagne, comment elles s'effondrent, bah, c'est un peu normal par rapport au prix de nos amis milliardaires champenois. J'ai une petite pensée quand même pour tous ces gens-là qui ont perdu, Bernard Arnault a perdu un peu plus de 100 milliards d'euros, comme ça, sur cette dernière année, en 2025. On va peut-être lancer une cagnotte Ulule, hein, ou je sais pas quoi, Tipeee, peut-être, parce que ça va être compliqué pour ces gens-là, on comprend bien. Eh bien, il y a des gens qui se galèrent, mais qui font du vrai, qui font de l'authentique, qui font des vins avec leurs tripes, et qui vous la vendent une douzaine d'euros, et vous avez participé à l'économie locale, vous avez participé à faire vivre quelqu'un qui est en place et qui a inventé même le champagne il y a un peu plus de 500 ans. Ben, je vous invite vraiment à découvrir cette appellation Limoux, qui est peut-être un peu compliquée. Elle est compliquée parce qu'en fait l'histoire est compliquée, elle a 2000 ans, et c'est difficile de résumer 2000 ans d'histoire en une rubrique. Ça demande des vacances, ça demande du temps, ça demande des dégustations, ça demande tout simplement de s'ouvrir à ce que nous proposent aujourd'hui nos vignerons, avec souvent l'envie de bien faire, évidemment, et de vous régaler. C'est tout ce que je vous souhaite. Je remercie encore Vincent qui a assuré la technique pour pouvoir préparer cette émission. Vous retrouvez cette émission sur les réseaux sociaux, sur Radio Coquelicot. Vous la retrouvez aussi sur le site internet des Caves Nodo, que je participe à chaque fois, j'ai une petite rubrique dessus. J'ai été ravi, plus que ravi de vous présenter cette émission. J'espère sincèrement de vous donner l'envie de découvrir, de vous sortir de votre train-train dans l'univers du vin. Non, ce n'est pas les grands groupes qui dominent l'univers du vin, même si financièrement c'est vrai. C'est vous, c'est votre porte-monnaie qui peuvent encore promouvoir ce qu'est la gastronomie française. Je vous souhaite à tous de très belles vacances et de très très très belles dégustations. Merci à vous.
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0: 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Bonjour mes vadrouilleuses et vadrouilleurs, bienvenue dans votre nouvelle émission Vadrouille en Val de Sioule. Chez nous, on aime et on expose les artistes. Une fois n'est pas coutume, ce ne sont pas deux mais trois lieux à découvrir où nous allons aujourd'hui. À Chantelle tout d'abord, Elisabeth Dupuis nous présente la galerie de l'Oscambre et le parcours artistique à faire dans le village. Direction ensuite Belle-Nave, où Stéphanie Brussessé nous accueille à la Maison du Tourisme et nous parle de la saison des arts. Pour le coup de cœur, je vous emmène à une nouvelle adresse, la galerie du Sophora à Charroux. Sophie Clabec et Marc Monnier, le couple d'artistes, nous font visiter leur toute nouvelle galerie inaugurée il y a quelques semaines à peine. Trois galeries d'art et un même amour de l'art qui va vous épater. C'est maintenant avec Vadrouille en Val de Sioule. Je me trouve aujourd'hui à Chantelle, plus précisément à la galerie de l'Oscambre, juste à côté de la poste, en compagnie d'Elisabeth Dupuis, qui est membre de l'association. Bonjour Elisabeth.
1: Bonjour à tous.
0: Merci de me recevoir aujourd'hui à la galerie. Alors Elisabeth, avant de parler du vif du sujet et des expositions que vous proposez ici, est-ce que vous pouvez vous présenter en quelques mots pour nos auditeurs? Qui êtes-vous?
1: Je fais partie de l'association donc de la Galerie de l'Oscambre, qui organise des expositions mélangées peinture, photo et artisanat, dans le but d'attirer d'un public assez varié. On est 6 ou 7 membres de l'association à choisir des artistes, certains plus portés sur purement l'art et d'autres qui sont artisanes elles-mêmes et qui ont l'habitude de fréquenter les marchés, par exemple les marchés d'art, d'artisanat, voilà.
0: Et depuis combien de temps est-ce que la galerie existe?
1: Alors là, sous cette forme, ça fait 3 ans. Avant, on avait déjà un lieu d'exposition à côté où était installé maintenant le libraire de livres anciens. Donc depuis 3 ans, on a investi ce lieu qui est plus vaste, qui comporte aussi un grand atelier à l'arrière qui nous permet d'exposer éventuellement des grosses pièces.
0: Comment ça se passe pour le choix des artistes et des pièces exposées? Est-ce qu'il faut que les artistes vous contactent? Est-ce que c'est vous qui prospectez? Comment ça marche?
1: Alors, un peu des deux, mais c'est beaucoup de la prospection. Donc, on a comme corvée d'écumer les salons, expositions, et beaucoup par contact, par relation, de certains qui nous recommandent d'autres artistes.
0: Voilà. Et c'est le bouche à oreille aussi.
1: Beaucoup de bouche à oreille aussi, oui. Et puis quelques-uns qui nous contactent directement. Sachant qu'on a, comme on a d'autres lieux d'exposition sur Chantelle, on se répartit un petit peu en fonction de notre spécificité à chacun, les artistes qu'on contacte ou qui nous contactent.
0: Et alors dans la saison, vous avez une programmation qui est quand même très riche, puisque là, jusqu'à la fin de l'année, on va pas tout le temps voir la même chose. Ça va être varié.
1: Alors on change tous les mois. Tous les mois, on a une nouvelle exposition, donc avec en moyenne 4 ou 5 artistes. Et ça sur la saison du mois de mai à fin septembre. Et après, un petit répit, et fin novembre, le dernier week-end de novembre en général, on fait, entre guillemets, un marché d'artistes et d'artisans, c'est-à-dire on n'expose que des professionnels créateurs. Il n'y a aucune revente. Et on fait ça sur un week-end, donc en plus en fin d'année.
0: Le programme de cette saison, est-ce que vous pouvez nous le détailler, Elisabeth? Qu'est-ce qu'on va pouvoir voir ici à la galerie de l'Oscambre? Donc on a déjà eu l'exposition du mois de mai, mais après, à partir de juin et pour le reste de l'été, qui vient exposer?
1: Alors, au mois de juin, on a une artiste qui fait de la peinture à l'huile et des pastels, Françoise Etienne, qui est, pour la petite histoire, aussi notre graphiste. Sébastien Bourreau, qui fait, lui, des objets à partir de structures métalliques. Son activité principale, il est soudeur de profession, donc. Et il fait des objets assez un peu fantastiques, voilà. Marie-Pierre Fora, qui est photographe, alors qui a un thème sur des photos prises en gros plan sur la nature, en général des arbres, des troncs d'arbres, et d'où elle dégage des formes. Les éditions Musimo, donc, qui, donc la personne édite des petits recueils de poésie sur des petits livrets illustrés. Et Camille et Marie Lambersin qui sont plus artisanes, qui fait Camille de la céramique et Marie des objets en bois, en bois découpé.
0: Est-ce que tous ces artistes se connaissent avant d'exposer chez vous ou ça leur permet aussi de se rencontrer?
1: C'est aussi souvent des rencontres, hein, parce que là ici, on a beaucoup d'artistes qui se connaissent plus ou moins, qui ont un fil rouge, si vous voulez, mais après, ça permet des rencontres aussi. C'est ce qu'on essaye de faire aussi, c'est que les artistes viennent faire des permanences au moins deux ou trois fois dans le mois pour rencontrer soit les autres artistes, soit aussi le public qui aime énormément rencontrer les artistes.
0: Qui a toujours plein de questions à leur poser.
1: Voilà, c'est ça, sur leur travail, exactement.
0: Et alors, si on poursuit la programmation, donc après alors, pour juillet-août.
1: Alors, juillet, donc on a une personne qui fait de la broderie d'art et qui anime beaucoup d'ateliers, Sylvie Chapuis, qui est photographe, donc je pense qu'on va exposer essentiellement des photos sur la nature, Nicole Gacon, qui fait du raku, et Sanson Cuir, donc c'est quelqu'un qui fait du cuir, mais beaucoup avec d'inclusion d'autres matières aussi. Et après, le mois d'août, on a Roger Charras, qui est peintre, donc qui est sur Vichy, qui fait essentiellement de la peinture abstraite. Michael Bournier, qui fait de la peinture, mais qui travaille aussi beaucoup avec des enfants en situation de handicap. Annie Bourdier, donc, qui fait du textile, des créations textiles. Dominique Blanchard, qui est notre potière locale. Et dans l'atelier, tout au fond, on a un grand espace. Donc la librairie voisine du Livre à Venir va exposer des affiches anciennes, des affiches essentiellement sur l'art et la littérature.
0: Donc ça c'est pour le mois d'août, mais c'est pas fini, en septembre il y a encore un beau programme.
1: En septembre on a Nicolas Hirtz qui fait essentiellement du dessin, qui fait du dessin très très fouillé en s'inspirant par exemple des dessins de Gustave Doré ou d'architectes de la Renaissance. René Sauzède qui fait une peinture, vraiment décorative. Et alors après, on a deux personnes qui travaillent le bois, qui sont un peu complémentaires parce qu'ils font des choses très différentes. Il y a Timmy Willy qui fait de la sculpture sur bois et la Belle Époque, lui qui fait des objets avec des inclusions de résine. On a Lucie Kern comme céramiste qui va sans doute nous proposer aussi des grosses pièces pour faire vraiment une exposition.
0: Une belle programmation, beaucoup d'éclectisme. En fait, on se rend compte qu'il y a des styles et des talents très différents dans ce que vous proposez.
1: C'est le but, hein, pour attirer le public, effectivement, de proposer des choses très différentes et qu'il y ait à chaque fois un petit peu un effet de surprise.
0: Comment ça se passe? Est-ce que vous pouvez nous redonner, Elisabeth, l'adresse de la galerie, les horaires d'ouverture? Est-ce qu'il y a un numéro de téléphone où on peut vous joindre pour avoir plus de renseignements? C'est entrée libre déjà pour la galerie?
1: Alors, c'est entrée libre. Donc, le fonctionnement, c'est pour les artistes, on leur demande 30 euros de cotisation, de participation. On leur demande s'ils peuvent assurer quelques permanences. En général, on est toujours là pour les accompagner. Et puis, alors, les heures d'ouverture, nous, c'est jeudi, vendredi, samedi et dimanche, de 15h à 18h30.
0: Donc on vous trouve juste à côté de la poste à Chantelle, c'est hyper facile, on peut se garer facilement.
1: Oui, il y a guère de problème de stationnement, sauf quand on a vraiment une grosse affluence. Voilà, donc c'est juste à côté de la poste, c'est facile à trouver, juste au-dessus du restaurant du millésime. Donc on a la librairie aussi qui est juste à côté.
0: Est-ce que vous diriez que Chantelle est un village d'artistes?
1: Oui, de plus en plus, ça fait un effet, je pense, un peu boule de neige. On a commencé il y a 13 ans, à peu près, 13-14 ans, avec des expositions à la mairie. Quelques artistes qui se sont regroupés, une personne qui venait de l'extérieur, qui avait l'habitude d'organiser des expositions sur la région parisienne, et donc il y avait des contacts. On a lancé ces expositions, la mairie nous a mis un local dans la mairie à disposition. petit à petit, voilà, ça s'est développé, ça s'est connu. Et on, nous, ici, donc c'est une maison de famille. Donc ma sœur étant graphiste et peintre, elle s'est lancée aussi à exposer un petit peu. Il y a déjà peut-être bien une dizaine d'années. Finalement, on a concrétisé ça par une association sur ce lieu ici spécifique. Voilà.
0: À la mairie de Chantelle, il y a aussi toutes les saisons une programmation d'exposition. Donc c'est ouvert tous les jours, sauf le lundi, de 15h à 18h30. Et par exemple, on aura au mois de juin Alain Bourgeon qui fait de la sculpture. En juillet, Nathalie Roure qui est peintre surréaliste. Au mois d'août, Koru Tsusawa, j'espère que je prononce bien, qui fait de la peinture. Et en septembre, Anne Fage qui est tapissière basse-lisse et Evelyne Colleur-Bouvray qui fait du tournage sur bois. Donc là, c'est pareil, c'est plein d'œuvres d'art et de créations à découvrir. Mais pas seulement, puisqu'il existe un parcours artistique à faire à Chantelle. Alors c'est un petit circuit qui vous emmène où ?
1: Qui nous emmène un petit peu à travers tout le bourg de Chantelle, qui n'est pas très étendu, donc c'est facile à faire de différents lieux d'exposition. On est parti donc de la salle de la mairie. Juste à côté, on a Art House, qui est l'atelier de Richard Dubienic, qui lui est photographe et peintre. Donc notre galerie ici, en passant par la librairie donc du Livre à venir, donc qui est essentiellement du livre ancien, spécialisé en poésie et livres d'art. Donc après notre galerie, on peut déambuler dans le jardin partagé, qui est la place au-dessus de la poste, là, qui est un endroit agréable où se promener. Et dans le haut du bourg, on a un café associatif qui organise aussi des expositions, qui a une salle dédiée à ça. On a noté aussi Taille 2,5, c'est une personne qui fait un peu de confection, mais qui fait beaucoup de créations textiles aussi. Le reste, c'est plus à visiter. On a l'abbaye, qui attire beaucoup de public. En dessous de l'abbaye, on a un petit local qu'on a un petit peu investi aussi, où de temps en temps, alors il y a déjà beaucoup de panneaux qui indiquent des renseignements sur la rivière, le fonctionnement des anciens moulins, et puis des expositions ponctuelles. On peut passer par et voir la statue Anne de Beaujeu qui a été faite par des artisans ébénistes de la région. Et voilà, et un peu plus loin, on a l'atelier de la potière.
0: Dominique Blanchard, dont on a parlé tout à l'heure.
1: Vers la maison de retraite, voilà.
0: Donc Elisabeth, il y a un petit document qu'on peut se procurer pour découvrir, juste dont on a parlé tout à l'heure.
1: Vers la maison de retraite, voilà.
0: Donc Elisabeth, il y a un petit document qu'on peut se procurer pour découvrir justement ce parcours.
1: Oui.

0: Voilà, c'est ça. On le diffuse localement dans tous les lieux qui sont partie prenante du parcours. Cette idée de parcours artistique est née justement de la collaboration entre tout le monde, parce que le but, c'est ça, c'est qu'on soit solidaires les uns des autres. Ça nous est arrivé plusieurs fois de faire des expositions du même artiste en différents lieux, par exemple. Voilà, de faire des thèmes communs ou autres, voilà, pour que tout le monde se complète sans se faire concurrence.
1: Puis l'avantage, c'est que ça permet de passer une journée sympa comme ça à Chantelle. On sait qu'on aura plein de choses à voir. On peut manger au restaurant le millésime ou pique-niquer justement sur la table de pique-nique du jardin partagé. Aller faire ensuite une petite randonnée dans les gorges de la Bouble. Et voilà, on aura passé une super journée.
0: Exactement. On n'a pas de quoi s'ennuyer à Chantelle.
1: Pour finir, Elisabeth, est-ce que vous pouvez juste nous redonner le numéro de téléphone de la galerie de Loscambre? Est-ce qu'on peut vous suivre aussi sur les réseaux sociaux ou pas?
0: Donc l'adresse est 41 place de Loscambre. Le téléphone 06 82 18 79 38 et l'adresse mail galeriedeloscambre@gmail.com. Les expositions sont généralement publiées sur Instagram ou Facebook. Voilà, on met un aperçu de chaque exposition.
1: Merci beaucoup Elisabeth pour toute cette présentation de la galerie, de son fonctionnement, des artistes et surtout de toute la palette artistique qui existe à Chantelle, un village vraiment d'artistes et de créateurs à découvrir. Merci beaucoup Elisabeth et alors je vous laisse pour la prochaine installation d'exposition.
0: Merci à vous de diffuser nos activités diverses et variées. Merci.
1: Je suis maintenant à Bellenave, plus précisément à la Maison du Tourisme qui se trouve dans la Grande Rue, juste en face de la mairie, en compagnie de Stéphanie Brucessé. Bonjour Stéphanie.
2: Bonjour Delphine.
1: Avant de parler des expositions que vous proposez ici à la Maison du Tourisme, est-ce que vous pouvez vous présenter pour nos auditeurs? Qui êtes-vous et quelles sont vos missions?
2: Oui, alors je travaille à la Maison du Tourisme toute l'année. Donc je m'occupe principalement de l'accueil du public. Je suis là pour vous donner tout un tas d'idées sur des activités à faire sur notre territoire.
1: Vous avez la chance ici à la Maison du Tourisme à Bellenave d'avoir une très belle salle qui est consacrée à des expositions temporaires, donc que vous renouvelez régulièrement et à chaque saison.
2: Oui, donc ça c'est une autre casquette concernant mes missions. Donc je m'occupe de la programmation de la saison des arts. Donc on a une très belle salle d'expo qui est juxtaposée au bureau de la Maison du Tourisme. C'est une salle d'environ 40 mètres carrés où on accueille chaque mois un artiste, et ce d'avril jusqu'à fin septembre.
1: Comment vous sélectionnez les artistes? Comment ça se passe?
2: Alors on a réuni 5 ou 6 Bellenavois, ou pas que d'ailleurs, des personnes qui habitent à Bellenave ou autour de Bellenave, qui sont sensibles à l'art. On les a réunis pour créer une commission, la commission des expos, et ensemble on va choisir les artistes qui viennent exposer à Bellenave. Moi l'année précédente je fais du repérage, je vais voir d'autres expos dans d'autres villages. Il y a aussi du bouche à oreille, hein, des artistes qui sont venus et qui me disent « Ah tiens, je connais un tel, tu devrais aller voir son travail, ça va te plaire ». Donc bouche à oreille, expo à droite à gauche. Je fais une liste, j'essaye d'en sélectionner une dizaine, une douzaine, et puis ensuite je les présente à la commission. Et à plusieurs, on sélectionne, on choisit ensemble nos coups de cœur.
1: Est-ce qu'on peut, en tant qu'artiste, vous solliciter, vous proposer notre candidature?
2: Vous pouvez. Donc sur la saison des arts, on travaille principalement avec des artistes professionnels, donc il ne faut pas hésiter à nous contacter, à venir voir notre salle, à venir présenter votre travail.
1: Et puis oui, si on a un book, si on a d'autres œuvres sur les réseaux sociaux, il ne faut pas hésiter à vous le faire passer aussi pour que vous puissiez faire un peu de veille et puis voir si ça correspond aussi à vos critères de sélection.
2: Voilà, tout à fait. Moi, j'aurais besoin de supports numériques, d'images, de photos pour pouvoir mieux les présenter ensuite lors de cette réunion de la commission qui se déroule en général début décembre pour les expos de l'année suivante.
1: Et donc cette saison 2026, donc qui est déjà bien commencée, Mais donc on a encore 4 artistes à découvrir pour cette année. Alors notamment au mois de juin, une dame qui s'appelle Aurore Joly. Donc est-ce que vous pouvez nous la présenter, Stéphanie ?
2: Alors Aurore Joly, c'est un contact de Joris Poinceau.

0: qui est un photographe nature qui est venu exposer en 2025, qui m'a dit « va voir le travail d'Aurore, c'est original ». Effectivement, ça change de ce qu'on a d'habitude. On n'a pas encore accueilli ce genre de dessin dans notre galerie. Donc on est très très content de pouvoir sortir de l'ordinaire. Et puis on vise ce mois-ci un public jeune. Aurore Jolie, elle fait de l'illustration à l'encre de Chine et au fusain. Elle joue à capter les émotions à travers le dessin. Elle fera aussi des dessins de style manga, jeunesse. On va retrouver dans ses dessins une certaine magie, une certaine sensibilité. Oui, c'est quelque chose que vous devez absolument venir voir.
1: Pour le mois de juillet, on change d'univers.
0: Alors, au mois de juillet, on aura Claude Moreau. Claude Moreau, il est artiste peintre. Sur ses peintures, à la fin, il ajoute des collages pour rajouter un petit peu de lumière. Et alors, ces toiles représentent principalement des amoncellements de roches, des cubes de pierre, des fragments de falaises. Il représente vraiment c'est un chaos minéral, ou dans lesquels il rajoute de la lumière. Mais c'est vraiment son truc, c'est le minéral. Il peint le minéral sur des formats assez grands. Moi, j'aime beaucoup.
1: Petit coup de cœur, parfait. Ensuite, au mois d'août, alors là, on est encore dans une nouvelle création, puisqu'on a des luminaires en papier par Valérie Valla.
0: Alors Valérie Valla, on l'a repérée dans une boutique où elle exposait à Rion. Donc elle travaille le papier. Elle fait des luminaires avec du papier, des personnages qui sont éclairés par ses petites lampes. C'est plein de poésie, plein de douceur. C'est absolument charmant.
1: Et on a l'impression que ces luminaires racontent des petites histoires.
0: Oui, il y a un peu de ça, c'est vrai. Ça a un côté illustration, livre d'illustration, illustration jeunesse, oui, tout à fait.
1: En trois dimensions, puisqu'on tourne autour de la lampe. On a vraiment, là, pour le coup, un objet en relief.
0: Voilà, vous pouvez repartir avec et vous aurez quelque chose d'utile. Ça pouvait faire une lampe d'ambiance ou une lampe à mettre sur une table de chevet.
1: Et alors ensuite, au mois de septembre, donc là, on est plus sur du portrait avec Stéphanie Goyer.
0: Stéphanie Goyer, on l'a représentée chez nos amis à la galerie de l'Oscambre à Chantelle, où elle a exposé en 2025 également. Alors Stéphanie, elle chine, elle fait les brocantes et elle va aller trouver des vieilles cartes, des tapisseries, des tissus, et elle va venir dessiner sur ces supports. Elle a un très très beau coup de crayon. Et l'utilisation du support donne un rendu tout à fait atypique.
1: Mais donc principalement, quand même, dans vos expositions, on trouve des peintures, des illustrations, de la photo. Est-ce que vous avez de temps en temps des sculpteurs qui viennent ?
0: Oui, mais il y en a un qu'on avait repéré, mais qui malheureusement n'a pas pu venir cette année, mais que nous prévoyons très certainement pour 2027.
1: Alors on a hâte de voir aussi la programmation pour l'année prochaine, puisque donc tout est renouvelé tous les mois et tous les ans. Et alors Stéphanie, on ne l'a pas précisé, mais bien sûr l'entrée pour visiter la salle d'exposition de la Maison du Tourisme à Belle-Nave est gratuite, hein, il suffit de pousser la porte de la Maison du Tourisme.
0: Tout à fait, donc entrée libre, vous venez faire un tour à la salle d'expo et puis on en profitera pour vous parler du territoire où vous aurez accès à toute la documentation touristique du Val de Sioule.
1: Si on a un coup de cœur pendant l'expo, on peut acheter ce qui est exposé.
0: Oui, vous pouvez acheter tout ce qui est exposé. Alors si vous habitez pas très loin, l'idéal c'est de réserver l'œuvre le temps que l'expo se termine. On vous la met de côté et puis dès que l'artiste vient pour le décrochage, à ce moment-là, vous pourrez récupérer votre œuvre.
1: Et si on est de passage, on peut l'emmener avec soi et puis l'artiste ramène autre chose, c'est possible ça ?
0: C'est tout à fait ça. Si vous habitez loin ou c'est de la famille à vous qui a pas prévu de revenir, que c'est encombrant, oui, on s'arrange pour que vous puissiez repartir avec. J'appelle l'artiste au secours, ramène-moi quelque chose d'autre et on remplacera le trou.
1: Est-ce que vous pouvez nous rappeler, Stéphanie, l'adresse exacte, les coordonnées et surtout les horaires d'ouverture pour que nos auditeurs puissent venir découvrir toutes les expos proposées? C'est la saison des arts 2026 à la Maison du Tourisme à Bellenave.
0: Oui, donc la Maison du Tourisme se situe aux 8 grandes rues à Bellenave. Donc c'est la rue principale où vous allez trouver la majorité des commerces. Et nous sommes ouverts donc du mardi au vendredi de 9h à midi et de 14h à 17h, ainsi que le samedi matin de 9h30 à 12h30.
1: Merci beaucoup Stéphanie pour toutes ces informations. Est-ce qu'il y a quelque chose à ajouter sur les expositions ou sur le point infotourisme?
0: Donc à l'issue de la saison des arts, au mois d'octobre, cette année, on va proposer une exposition Lego en partenariat avec le conseil municipal des enfants.
1: Donc rendez-vous au mois d'octobre dans la salle d'expo de la Maison du Tourisme à Bellenave. C'est parfait, merci beaucoup et puis alors belles expositions pour cet été.
0: Merci, merci Delphine.
1: Alors chers amateurs d'art, n'attendez plus pour programmer votre prochaine sortie à Chantelle et à Bellenave. Les œuvres des artistes n'attendent que vous. C'est l'heure du coup de cœur. Découverte d'un tout nouvel espace d'exposition, la Galerie du Sophora à Charroux. Sophie Clabec et Marc Monnier nous exposent leurs créations.
2: Bonjour Delphine.
1: Sophie, avant de parler de la galerie, est-ce que déjà vous pouvez nous parler de vous? Qui êtes-vous? D'où venez-vous? Comment êtes-vous arrivée ici à Charroux?
2: Je suis installée en Auvergne depuis 25 ans. Le coup de cœur pour l'Auvergne, c'était déjà mon lieu de destination quand j'étais enfant, donc ça me semblait naturel d'y revenir. Donc j'ai repris au départ, il y a 25 ans, mon activité de styliste maille à domicile. Ensuite, j'ai ouvert plusieurs magasins. J'ai organisé des expositions d'art textile à la Bourboule pendant 5 ans. Et les 10 années suivantes, j'ai eu un métier, disons, plus alimentaire en tant que commerçante à Vichy. Et l'heure de la retraite étant venue, je me suis dit que c'était le bon moment pour retourner à tout ce que j'aime, donc tout ce qui est artistique, ce qui est artisanal, ce qui est créatif.
1: Donc le coup de cœur pour Charroux et se dire on ouvre cette galerie.
2: Voilà, le coup de cœur pour Charroux parce que c'est un village très accueillant où il fait bon vivre. Donc une qualité de vie idéale pour des retraités comme nous. Et puis aussi le fait que la maison que nous avons achetée, disposait d'un local indépendant en très mauvais état que nous n'avions pas envie d'utiliser comme hébergement touristique. Donc on s'est dit bah, pourquoi pas faire une galerie pour exposer ce que nous faisons tous les deux, donc de la peinture et de la sculpture métal, mais aussi pour permettre à d'autres artistes et artisans d'exposer leurs créations. Des artistes débutants qui ont du talent, des artistes plus expérimentés, en fait un peu pour tout le monde. Ici, il y a quand même 20 mètres de linéaire dans une pièce, 15 mètres de linéaire dans l'autre. Donc un artiste peut vraiment montrer ce qu'il sait faire, parce qu'il a de la place pour montrer tout son savoir-faire et son art.
1: Alors venez présenter votre talent, que ce soit sculpture, peinture, créations diverses et variées. Venez présenter vos créations à Sophie et Marc et pourquoi pas exposer dans cette toute nouvelle galerie, la galerie du Sophora.
2: Ouvert à l'artisanat d'art, ça peut être un créateur de couteaux, un créateur d'objets sculptés en bois ou autre, peu importe, hein, l'image ou tout ce qu'il y a dans Charroux.
1: Puisque le but du jeu, c'est que ce soit une galerie qui soit ouverte à d'autres artistes. Donc comment ça se passe? Il faut qu'ils vous contactent, ils vous envoient un petit peu leur book, des photos de ce qu'ils proposent. Comment vous voulez faire?
2: Oui, tout à fait. Il faut qu'ils nous envoient des photos de ce qu'ils font, éventuellement leur site internet, leur page Facebook. Évidemment, il y aura une sélection, parce qu'on ne peut pas accueillir tout le monde. Il faut que l'exposition soit cohérente. Donc, quel que soit le style, tous les styles sont les bienvenus s'ils sont d'une bonne qualité artistique.
1: Alors, le style, parlons maintenant du vôtre, puisque pour l'instant, ce sont vos œuvres, vos créations qui sont exposées, Sophie. Alors, est-ce que vous pouvez me faire une présentation assez rapide de votre créativité et vos œuvres?
2: J'ai repris la peinture 30 ans plus tard. J'avais fait des essais quand j'avais 20 ans. Ils n'étaient pas très concluants. Je trouvais que c'était très plat. Ça m'avait un peu découragée. Mais en visitant les réseaux sociaux, en allant voir des sites d'artistes étrangers, j'ai trouvé d'autres méthodes, un autre abord de l'expression artistique avec la peinture qui m'a plus parlé. Et je me suis dit, après tout, lance-toi, tu crains rien. Dans le pire des cas, tu gâches une toile et un tube de peinture, donc c'est pas grave. Mais il faut vraiment laisser aller sa créativité et faire ce qu'on a envie, juste basé sur l'émotion.
1: Vous avez osé, tout simplement.
2: Tout simplement, oui. Oser jeter des couleurs sur la toile, voir ce que ça donne, et après acquérir la technique qui permet d'affiner ce que l'on veut vraiment dessiner ou laisser venir en fonction de l'émotion qu'on ressent.
1: Ce sont des toiles qui sont très colorées, avec des formes très florales, très naturelles. Il y a de la géométrie aussi. Alors, est-ce que c'est la nature qui vous inspire aussi ?
2: Oui, bien sûr, les formes de la nature, tout à fait, florales, les feuilles, enfin tout ce qui est naturel. Les volcans aussi, puisque j'ai deux toiles qui représentent un petit peu la chaîne des puits. Et beaucoup de couleurs, parce que c'est ce qui me parle. Et ce qui est important, ça donne de la vitalité, de la gaieté, de la joie, et on en a besoin.
1: Et alors, quelle technique vous avez utilisée ?
2: Alors, la technique principale que j'ai utilisée d'ailleurs pour toutes mes toiles, c'est d'abord de l'acrylique pour meubler le fond, entre guillemets. Et après, je redessine avec du pastel à l'huile. Donc le pastel à l'huile permet d'obtenir une transparence et au fur et à mesure des couches donne le relief, tout simplement. Et est très facile à utiliser pour quelqu'un qui, comme moi, ne sait pas vraiment maîtriser la technique pure et simple de la peinture. Et j'étais beaucoup inspirée par les œuvres de Georgia O'Keeffe, en fait, qui est une artiste américaine des années 30, qui peignait beaucoup des courbes et des volumes comme ça, et souvent des fleurs aussi. Et je fais aussi des objets, des tables notamment, avec pareil, de l'acrylique, du collage et des objets de décoration. Collage, de l'acrylique et en fait ce qu'on appelle le mix média, c'est-à-dire en mélangeant un tas de choses.
1: Votre mari, monsieur Marc Monnier, bonjour Marc. Alors vous étiez occupé avec une cliente, donc c'est bien, c'est qu'il y a déjà des visiteurs qui passent vous voir ici à la galerie. Donc vous, Marc, votre point fort, c'est la sculpture.
3: Voilà, la sculpture fer, métal du moins, métal, voire métal et adjonction d'autres choses. Mais je suis pas fermé. Je peux très bien un jour partir sur autre chose, sur de la pierre, sur je ne sais pas, mais je suis très ouvert.
1: À voir, en fonction des envies, des inspirations.
3: Tout à fait, en fonction des envies, je me laisse l'ouverture à tous les domaines.
1: Comment êtes-vous venu, Marc, à la sculpture ?
3: Ah, c'est de la faute à mon épouse.
1: Évidemment. Qu'est-ce qu'elle a fait ?
3: Et de la faute, évidemment. Elle m'a dit que je pouvais faire quelque chose, que j'avais l'âme artistique, peut-être. Bon, la peinture, c'était pas trop mon truc. Je me suis plus senti à venir dans le métal, alors que je n'ai aucune connaissance là-dedans. Je me suis mis à souder, sans savoir souder, à sculpter, sans savoir sculpter. Entièrement autonome, entièrement autodidacte. Quoi.
1: Parce qu'on a de très belles pièces qui sont présentées ici. Alors, il y a deux salles dans la galerie, donc on passe de l'une à l'autre, vous m'expliquiez tout à l'heure, soit par le petit escalier interne, soit par le petit jardin, puisqu'il y a un accès aussi pour les personnes à mobilité réduite, par l'arrière, en fait, de la galerie. Et alors oui, on découvre dans la seconde pièce à la fois les tableaux de Sophie et donc les sculptures aussi que vous proposez, Marc. Alors, notamment...
3: Écrou rondelle, sur ce tête de cheval, il y a 1600 pièces, version ancienne. La version moderne, récente, je dirais, c'est plutôt avec du fil et de la tôle, où je m'éclate un peu plus, peut-être encore.
1: Donc on a deux têtes de deux chevaux qui sont dans des styles complètement différents, tout métallique. Alors aussi, on a un coq, alors qui est très rigolo parce qu'il est fabriqué avec des fers à chevaux.
3: Des fers à chevaux de toute taille. Je pars vraiment au plus simple, les volumes sont donnés pour mon inspiration. Une base avec quelques fers soudés, puis on assemble en donnant du volume.
1: Alors comment ça se passe ? Vous trouvez le fer à cheval, vous vous dites tiens avec ça je vais fabriquer telle sculpture.
3: C'est déjà de trouver des fers à chevaux, les trier par taille, et puis essayer de voir ce qu'on veut faire, sachant que moi ici je n'ai pas de forge, je ne forge pas, donc je vais couper le fer et je vais essayer de l'assembler pour donner des volumes avec le fer tel qu'il est.
1: Alors Sophie, est-ce que vous pouvez nous rappeler l'adresse et les coordonnées pour retrouver la galerie du Sophora ?
2: Alors la galerie du Sophora est située au 12 rue de la Marche à Charroux, à l'angle de la rue des Bajots. Vous pouvez me contacter au 06 50 68 82 33 et vous avez toutes nos coordonnées sur notre fiche Google établissement aussi.
1: Donc galerie du Sophora, tout simplement. S-O-P-H-O-R-A.
2: Comme l'arbre du même nom.
1: Merci beaucoup Sophie et Marc de m'avoir reçu ici dans votre toute nouvelle galerie du Sophora à Charroux. Et puis à très bientôt.
2: À très bientôt.
1: Vadrouille en Val-de-Sioule, c'est fini pour aujourd'hui. Comme toujours, pour plus d'infos sur nos sujets du jour, contactez votre office de tourisme du Val-de-Sioule et consultez le site internet www.valdesioule.com. On se retrouve très vite pour de nouvelles rencontres et activités en Val de Sioule. En attendant, mettez de l'art dans votre vie et surtout, restez connectés à Radio Coquelicot 99 FM. À bientôt, mes vadrouilleuses et vadrouilleurs.

0: Qu'est-ce que c'est?
1: Nous voudrions dîner, le restaurant est fermé.
0: Mais non, monsieur.
1: Alors on peut entrer?
0: Bien sûr, un instant s'il vous plaît.
2: Gourmandes et gourmands, bonjour et bienvenue pour déguster ce 31e numéro d'À pleines dents ou l'art du bien manger sur Radio Coquelicot, le dernier de la saison. L'été s'annonce beau, chaud comme dans ce studio, ensoleillé, délicatement salé et surtout terriblement gourmand. À pleines dents, épisode 31, à table.
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2: Du 16 au 18 juillet, le World Festival Amber affichera complet, avec près de 30 000 festivaliers attendus, un vrai succès pour cet événement phare en Auvergne qui annonce aussi, côté restauration, 3 chefs, 3 étoiles et 1000 saveurs. Durant les 3 jours du festival, 3 chefs mettront à l'honneur des spécialités culinaires en lien avec les pays accueillis, une expérience gustative qui viendra compléter l'offre déjà existante de la street food et des spécialités locales et internationales présentes sur le site du festival. Ambertois d'origine et chef du restaurant étoilé La Table de l'Ours à Val d'Isère, Antoine Gras reviendra sur ses terres pour proposer un menu aux inspirations italiennes. Frédéric Lorimier, dont le restaurant Le Virtus à Paris vient d'obtenir une 2e étoile, fera sa première apparition sur la prairie avec une proposition culinaire aux accents costariciens. Enfin, Peter Riedisch, toque blanche lyonnaise et ancien chef 2 étoiles, aujourd'hui à la tête du restaurant Aquilée à Bozel, signera un menu aux saveurs du Kenya. Pour les becs sucrés, Jean-Baptiste Merle, chef pâtissier du Crazy Barns, annexe de l'hôtel 5 étoiles Les Barmes de l'Ours à Val d'Isère, sera de retour aux manettes du savoureux bar à cookies. Quelques jours plus tard, cap sur Ghana et la 52e édition du Festival des Cultures du Monde pour découvrir musique et gastronomie sans frontières. Goulash, couscous, porc au caramel, poisson yassa, jambalaya saucisse, colombo de poulet. Il n'y aura vraiment aucun mal à se faire du bien. Le Festival des Cultures du Monde, qui s'invite aussi en amont au cœur des villages partenaires comme Servan, Chantel, Chambaron-sur-Morge, Aigueperse, Saint-Hilaire-la-Croix et Ébreuil, c'est du 21 au 26 juillet. Ouvrez l'œil, suivez les réseaux sociaux, l'été démarre plutôt bien.
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2: À Saint-Jean-en-Val, tout près d'Issoire, la bergerie de Sarpoil a renoué avec son joli passé d'auberge gourmande dans un très bel esprit de famille. Aujourd'hui, si c'est bien Valentin Jury qui officie avec une double casquette atypique d'éleveur aubergiste, l'histoire a débuté avec le paternel, il y a bien longtemps déjà, Laurent Jury, chef de la belle meunière à Roya et aujourd'hui maître cuisinier de France.
6: Il y a presque une quarantaine d'années en fait, il y a 38 ans exactement, j'avais 22 ans. Donc il y a bientôt 39 ans en fait, voilà, j'étais jeune cuisinier, j'avais fait quelques belles maisons à Paris. J'étais un admirateur à l'époque de Jean-Yves Batt et j'aimais beaucoup sa cuisine, ça restait un petit peu une référence. Il avait déjà une cuisine nouvelle bien ancrée dans le terroir et à chaque vacances scolaires avec mes parents, on venait faire une petite halte à la bergerie et au fil du temps, ça m'a permis de découvrir aussi une autre cuisine et un jour je passe devant, je vois fermé. Ma mère a dit appelle-le, on sait jamais. Bon, j'appelle Jean-Yves Batt, je lui dis bonjour, mais vous êtes fermé, je comprends pas. Elle me dit oui, on a déménagé à Clermont, c'est compliqué, à Sarpoil, la régularité. Et ma mère dit, demande-lui s'il vend pas, quoi. Je lui dis, mais vous vendez l'établissement? Elle me dit, ah ouais, oui, je vends. Ben, je lui dis, oui, mais moi, j'ai pas d'argent.
2: Mais le jeune chef d'alors ne rate pas l'occasion et prend possession des lieux en location-gérance pour développer sa cuisine sous l'œil bienveillant de son mentor. Il en deviendra le propriétaire quelques années plus tard.
6: Sarpoil, c'est un lieu pour moi qui est un peu mythique, quoi. C'est la maison de mon enfance. Tous mes enfants sont nés là, sauf Jennifer, la plus grande, quoi.
2: Alors l'histoire, elle s'est écrite ensuite avec Cyril Zen, Marc-Antoine, Ichambe. Et puis l'histoire continue avec Valentin. Alors Valentin, déjà, qui nous accueille avec un verre d'hydromel. On va commencer par ça, c'est très local. C'est quoi cet hydromel?
7: Alors c'est l'hydromel du rucher de Soligna. C'est un petit apiculteur à Brassac-les-Mines. Donc on a fait sa connaissance via les réseaux sociaux quand il a découvert que j'avais rouvert la bergerie. Du coup, il m'a contacté. Et puis nous, on passe pas mal de miel dans les desserts, dans toutes les préparations. J'ai toujours aimé l'hydromel et donc il m'a fait goûter la sienne et c'est pour moi la meilleure hydromel que j'ai bu jusque-là.
2: Cet hydromel, il est assez symbolique de la démarche que vous avez empruntée. C'est-à-dire que vous, avant d'être chef, vous êtes d'abord agriculteur. Racontez-nous l'histoire, en fait, de l'agriculteur qui devient chef.
7: Ben alors, en agriculture, alors j'ai une petite formation, mais plus dans le domaine aquacole. Mais j'ai grandi, donc on a un petit village juste au-dessus, donc à Chauvailles. Ma tante avait des poules. Enfin, on a toujours été très proche de la nature. Quelques proches de la famille étant chasseurs. Donc, c'est l'occasion de retrouver la vie à la campagne. Moi, j'ai grandi en région parisienne, à la séparation de mes parents. Donc, et c'est vrai que c'est quelque chose qui m'a manqué. Donc, quand mon père a eu l'idée de lancer la bergerie en mode ferme-auberge, agriculture et restauration, pour moi, c'était une évidence. Et donc, voilà.
2: Concrètement, ça veut dire quoi, allier ferme-auberge, agriculture et cuisine? C'est quoi votre quotidien?
7: Ben alors du coup, le principe est simple, hein, c'est on fait des produits de grand-mère, des produits terroirs, hein, le plus local possible, donc non produit nos volailles sur place. Donc actuellement on a des canards, des poules pondeuses, du poulet, on est en train de préparer quelques dindes aussi pour peut-être des soirées à thème pendant l'été au Brasero. Et donc le but c'est d'avoir quelque chose de vraiment ultra local. Même l'apiculteur dont je parlais à côté. Pour le poisson, c'est Stéphane Ennis à Barège qui nous fournit le poisson. Donc on est vraiment dans cet esprit de manger très local. Ce qu'il y a de moins local en réalité dans le restaurant, ça va être le vin, parce qu'il en faut pour toutes les régions. Mais sinon, on est vraiment sur tout est à côté.
2: Et ce n'était pas vraiment prévu, mais en salle, c'est Ameline, la compagne de Valentin, qui bichonne les gourmands, là encore dans un esprit très familial.
8: C'est pas seulement un restaurant qu'on a ouvert, c'est aussi un lieu de vie pour nous. Et toute notre vie s'est retrouvée chamboulée et tourne autour de ce restaurant, justement avec le fait d'avoir l'élevage de nos volailles sur place, le fait de faire affaire avec des fournisseurs locaux. On essaye au maximum d'aller tous les rencontrer autant qu'on peut. Donc tout notre quotidien est rythmé par tout ça. Donc on aime beaucoup, beaucoup avoir l'occasion de pouvoir le partager avec nos clients. Et en général, ils sont très heureux de pouvoir partager un petit bout de notre histoire, parce que du coup, c'est pas seulement un restaurant. Ils viennent partager une expérience avec nous. Et ça leur plaît beaucoup.
2: Le métier de chef, c'est un métier très prenant. Le métier d'agriculteur, c'est un métier très prenant. Alors comment vous jonglez entre j'élève mes volailles, je cuisine, comment ça se passe?
7: Alors moi j'ai quand même Pierre qui est là pour m'accompagner, mais une journée classique, le matin dès 8h je vais aller m'occuper des volailles, donc ça va être remettre du grain. On n'a pas de déchets au restaurant, tous les déchets alimentaires partent aux volailles, donc les restes de pain bio évidemment, on les mélange avec un petit peu de lait, donc pour faire un engraissement naturel. Et les restes de toutes les assiettes en réalité partent aux poules. Donc le matin, ça va être nourrir les volailles, leur ouvrir, vérifier que tout se passe bien, l'eau. Et puis voilà. Et puis généralement, ça me prend une heure ou deux. À 10h, je vais retourner en cuisine. Pierre a déjà commencé l'installation du service. À midi, quand les clients arrivent, tout le monde s'organise. Alors, je peux être en salle à certains moments, en cuisine à d'autres moments. Et donc, voilà.
2: Pierre, c'est Pierre Colombier, le second de cuisine de la Belle Meunière, formé par Laurent Jury. Il partage son temps entre le restaurant gastronomique de Roya et la ferme auberge de Sarpoil. Avec lui et sa culture des belles tables, les assiettes sont soignées plus que prévu d'ailleurs. Mais surtout, c'est le goût qui prime, comme le rappelle Laurent Jury.
9: Alors moi j'aime bien la cuisine qui a du goût, hein. Ça c'est pas une légende. J'aime pas trop les chichis. Une cuisine qui a du goût, c'est simplement un produit bien cuit, bien respecté, bien assaisonné. Et après, je trouve que les sauces sont importantes, parce que la sauce, c'est ce qui rehausse le goût. Quand on prend une bouchée de poulet, de canard, de poisson, on va la tremper d'abord dans sa sauce avant de la porter à sa bouche. Et c'est l'association des deux qui fait le plat. J'attache beaucoup d'importance aux sauces et toutes les préparations, je dirais, annexes. Hein. On fait toutes nos terrines, toutes nos pâtés en croûte. Là, il y a des coups de canard farcis, là, il y a une terrine de cochon. On fait notre saucisson nous-mêmes. Tout est issu d'agriculture biologique et tout est fait maison, mais archi fait maison, quoi. C'est-à-dire qu'il n'y a aucun élément extérieur qui vient dans notre cuisine.
2: Du goût, de la sauce, des plats familiaux. Alors, question à Valentin, comment résumer votre cuisine en deux mots?
7: Je dirais terroir déjà, et puis convivial. C'est vraiment là-dessus qu'on va mettre l'accent. La plupart de nos plats, en fait, sont des plats qu'on pouvait retrouver chez nos grands-parents. Hein. En semaine, sur le menu terroir, on a un menu donc à 22 euros avec un parmentier de canard. On va avoir une tourte de canette. On va faire un poulet aux morilles. Enfin, c'est vraiment des plats terroirs.
2: Il y a une question qui se pose. Entre cuisine d'auberge et cuisine gastronomique, on choisit son camp ou les deux sont compatibles?
7: C'est un petit peu la bête noire de Sarpoil, c'est-à-dire qu'on est parti sur une ferme auberge, mais Pierre, ayant été formé par mon père, il a le goût des assiettes soignées, donc effectivement, on n'en voit pas un plat tout simple. Hein. Pierre adore mettre sa petite pâte de décoration. C'est vrai que moi, j'avais vu mon père faire ça pendant toutes ces années, mais c'est vrai que ça apporte un plus, donc on veut pas se placer sur de la gastronomie. Donc pas un restaurant gastronomique, mais on aime quand même envoyer de belles assiettes.
2: Comme un symbole, trait d'union entre le terroir auvergnat, la cuisine familiale et la gastronomie et ses dressages soignés, la truffade de Valentin. Mais attention, pas n'importe quelle truffade, puisque celle de Valentin Jury a été sacrée vice-championne du monde derrière celle de l'étoilé Adrien Descoules.
7: C'est un montage assez spécial, donc en Pomana. Donc on a des fromages qui viennent des montagnes de Pierre dans le Cantal, qui sont reconnus pour la qualité de leur fromage. Alors la truffade a plusieurs avantages, c'est que dans l'assiette, évidemment, elle est jolie, contrairement à une truffade qui va être dans une grosse poêle ou une grosse marmite. Sa forme particulière lui permet de garder la chaleur, donc on garde un filant tout au long du repas, alors que dans une assiette classique, elle aurait vite refroidi et serait redevenue coupante au couteau, on va dire. Là, ça lui permet de garder son filant.
2: Cette truffade version Pomana, oui. Qu'est-ce qu'on y trouve exactement?
7: Alors du coup, il y a les rondelles de pommes de terre donc pour faire la structure. À l'intérieur, il y a le Cantal des montagnes de pierre, la tome des montagnes de pierre. Il y a aussi un pesto d'ail des ours, donc on fait revenir de l'ail des ours avec de l'ail. C'est ce qui va lui apporter tout son goût si particulier. Hein, c'est que généralement, la truffade se fait avec de l'ail. Et là, on est sur de l'ail des ours en plus. Et on met un petit peu de lard gras tout autour de la truffade, enfin à l'intérieur, pour apporter ce petit côté salé, ce petit côté fumé, et apporter toujours plus de goût.
2: Je terminerai cette petite virée à Sarpoil en vous recommandant de goûter à l'œuf parfait des poules de Valentin, avec son émulsion d'histoirien à l'ail rose, ce fromage d'Éric Houlbert, un pur régal.
10: Oh, c'est délicieux,
11: n'est-ce pas ?
10: J'en reprendrai bien un peu.
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2: Pour terminer cette saison gourmande sur un petit air de fête, sachez que l'AOP Bleu d'Auvergne fête cette année son 50e anniversaire. C'est donc l'occasion rêvée de participer à la fête du Bleu d'Auvergne qui aura lieu à Rion-Escontagne les 22 et 23 août prochains. Pendant 2 jours, le cœur de la cité cantalienne va battre au rythme du Bleu d'Auvergne lors de ce week-end placé sous le signe de la convivialité et de la gastronomie. Organisé à l'initiative de l'association FestiBleu et du CIRBA, syndicat interprofessionnel régional du Bleu d'Auvergne, ce rendez-vous unique s'empare de la ville pour créer une véritable dynamique autour de son produit phare. Il accueillera une centaine d'exposants originaires des quatre coins de France. Plus de 20 000 visiteurs sont attendus. Bref, la vie en bleu. Voilà, c'est fini pour cet épisode d'À pleines dents ou l'art du bien manger sur Radio Coquelicot. Je vous souhaite un très bel été, joyeux et gourmand, et vous retrouve à la rentrée en pleine forme pour partager avec vous de nouvelles délicieuses histoires. D'ici là, gourmandes et gourmands, régalez-vous!
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1: Bonjour à toutes et à tous et bonne fête au Anthelme et au Maxence, au sommaire de cette Coquille quotidienne du vendredi 26 juin. L'eau potable va-t-elle faire défaut? Un nouvel arrêté du préfet sur la sécheresse et un appel du Sivom Sioule et Bouble laissent des inquiétudes planer. Les écoles plus fraîches lors des canicules, une ambition lancée par le préfet de l'Allier. Il était en visite dans l'école de Hérisson. Celle-ci affiche en ce moment 24 degrés après une rénovation complète en 2022. L'enquête publique sur la demande d'octroi de concessions minières par la société Imerys dans le cadre du projet de mine de lithium est achevée. Néanmoins, la communauté de communes Saint-Pourçain-Sulimagne a rendu un avis réservé que nous expliquent dans ce journal Véronique Pouzadou et Jean-Jacques Kejlard. Si beaucoup d'événements ont été annulés ce week-end, il est un lieu où ils ont encore droit de cité, ce sont les églises. À Saint-Pourçain-sur-Sioule, l'orgue Cavaille-École a désormais son festival, tandis qu'à QC, l'église Saint-Saturnin voguera ce week-end entre anges et grégoriens. Et puis dans ce journal, un clin d'œil vers une exposition qui révèle toute l'étendue du talent de Marie-Noëlle Goffin. C'est à découvrir durant un an au musée de Charroux. Enfin, nous irons nous rafraîchir avec le coup de cœur de notre dernier stagiaire de la semaine et c'est Gabin.
2: Le journal, Juliette Moyer.
1: Aurons-nous encore de l'eau potable dans les prochaines semaines? Cette phrase peut vous sembler alarmiste, mais pourtant l'inquiétude est bien réelle. Depuis hier, le Sivom Sioule et Bouble fait circuler le message. On fait le point avec vous, Christophe T.
3: Une augmentation rapide de la consommation d'eau, c'est ce que constate depuis une semaine le Sivom Sioule et Bouble. Cette structure couvre aujourd'hui 46 communes du sud de l'Allier, de Voussac à Échassières, en passant par Saint-Priest-d'Andelot et Brouvernay. Il couvre 17 000 abonnés. Il s'approvisionne principalement auprès du captage de la Louchadière dans le Puy-de-Dôme. Avec la canicule, le Sivom enregistre des niveaux de consommation d'eau inédits, 9 000 m3 par jour contre 5 500 m3 jour en moyenne. Ses besoins dépassent désormais les capacités de ses propres ressources. Les réservoirs se vident rapidement et atteignent des niveaux extrêmement bas qui peinent à se reconstituer, y compris la nuit. Le Sivom appelle déjà plusieurs jours à la solidarité entre syndicats voisins, mais la situation reste précaire. C'est pourquoi un appel à la responsabilité de tous est lancé pour une plus grande sobriété dans l'usage de l'eau. Les prévisions météo n'annoncent pas de pluie significative dans les prochaines semaines, ce qui pourrait encore durcir une situation compliquée. Le Sivom demande aussi que soit privilégié, dans la mesure du possible, l'utilisation de ressources alternatives au réseau d'eau potable, plans d'eau, bâches, réserves dédiées, en cas d'incendie. La situation est également tendue sur le réseau d'eau potable de Vanda, Charmeil et Saint-Rémy-en-Rola. Suite à une problématique électrique en eau potable de l'île de Chambon à Saint-Rémy, l'eau manque pour alimenter les réservoirs. Les usagers sont appelés à ne consommer de l'eau potable que pour leurs besoins personnels et vitaux. Enfin, à compter du 29 juin, un nouvel arrêté du préfet de l'Allier renforce les restrictions sur les usages de l'eau. Les bassins versants de l'Andelot, la Bèbre et du Cher, en aval de Chambonchard et de l'Œil et de l'Omance, basculent en alerte. Le bassin versant de la Colin est en alerte renforcée. Les bassins versants du Cher, en amont de Chambonchard, de la Bouble et du Boublon et du Sichon, sont placés en crise. L'ensemble des usages non prioritaires de l'eau sont suspendus. Les autres bassins versants du département sont en vigilance.
1: Soyez donc extrêmement prudents dans la gestion de l'eau. Et puis si les températures vont baisser dans les prochains jours, eh bien celles des classes, elles, continuent d'alerter. Une centaine d'écoles et de collèges se sont adaptées face aux 30 à 35 degrés que l'on peut trouver dans les classes. À Hérisson, en revanche, la situation est bien différente et les enfants vont à l'école le sourire aux lèvres. En effet, pas plus de 24 degrés et une école donc sans absent. En 2022, la communauté de communes du pays de Troncé avait investi 1 million d'euros sur la rénovation et la climatisation de ce bâtiment. Un modèle qui a séduit le préfet de l'Allier, Christophe Noël Dupéra. Il a rappelé que sur les 5 dernières années, 40 millions d'euros avaient été investis pour la rénovation des écoles dans l'Allier, dont 11 millions financés par l'État. Mais ce n'est pas encore assez, il va falloir en faire plus dans les années qui viennent.
4: On est devant un mur d'investissement. À l'échelle nationale, sur les 10 prochaines années, on estime à 40 milliards les dépenses d'investissement qui doivent être faites dans les écoles. 40 milliards. Mais si vous rapportez ça à l'échelle de l'Allier, ça fait quand même plusieurs centaines de millions d'euros. J'ai fait une petite règle de 3. Il va falloir augmenter par rapport au rythme qui a été le nôtre et qui était déjà pas mal, hein, de 40 millions d'euros d'investissement au cours des 5 dernières années. Dans les 10 prochaines années, il va falloir tripler cet effort d'investissement public. Il y a une contrainte sur les finances publiques, mais ça veut dire qu'il va falloir falloir faire des choix. Lorsque les ressources publiques se raréfient, il faut concentrer nos efforts sur ce qui est le plus nécessaire. Et l'éducation est un service public absolument fondamental. C'est une priorité d'investissement pour nous. Il faut qu'on accélère sur ce sujet.
1: Par ailleurs, saluant les capacités d'adaptation et de résilience des enseignants et des personnels scolaires, la nouvelle DASEN, Christine Loer, a aussi insisté sur cette nécessaire adaptation des écoles à l'avenir.
5: Je trouve des enseignants heureux de venir à l'école. Des enfants, hein, vous les avez vus, qui sont dans leurs apprentissages. Il reste quand même une semaine d'école. Et vous savez comme moi que le nombre de jours, en fait, où on ne va pas à l'école est une question pour l'éducation nationale. Pendant ce temps-là, d'autres y vont. Et pendant ce temps-là, d'autres font des mathématiques, du français, des langues, de l'histoire géo. Donc cette continuité de l'apprentissage, elle est fondamentale pour la réussite. Les adaptations ont fait que la continuité pédagogique a agi. Hein. Nos enseignants sont venus à l'école. Ils se sont adaptés à la canicule. Hein. Ils ont fourni un gros effort. Mais évidemment, dans des bâtiments qui ne sont pas tous aussi rénovés que celui-là. Et Monsieur le Préfet a raison de dire que c'est un enjeu fort du service public d'éducation. Nos enseignants ont besoin d'un cadre de travail pour enseigner correctement, c'est évident, et pour faire en sorte que nos élèves apprennent avec beaucoup d'efficacité.
1: La climatisation, vous l'aurez compris, est donc l'une des solutions. Sur la communauté de communes de Troncé, l'ambition est d'en équiper toutes les écoles du territoire dans les années qui viennent. La surchauffe touche aussi l'hôpital de Vichy. Dans une lettre adressée aux élus, la CGT indique des températures extrêmes dans les bâtiments. Ainsi, le hall du 5e étage du bâtiment principal était à 46 degrés cette semaine. Des chambres avec des patients à 35 degrés, tout comme certains secrétariats. Une situation identique dans les chambres du pôle de psychiatrie dans les unités de gériatrie du pavillon Houlbert. Face à cette situation, le syndicat réclame un réel engagement des pouvoirs publics dans un contexte financier tendu. Et puis le balai des annulations dues à la chaleur se poursuit à Ghana. L'entente gymnique ne fera pas ses portes ouvertes samedi, mais donne rendez-vous à tous au forum des associations le samedi 5 septembre. Et puis toujours à Ghana, au musée Yves Machelon, les horaires sont aménagés vendredi, samedi et dimanche. Vous ne pourrez y aller que de 8h à midi. Idem pour la médiathèque de Ghana, qui ouvrira ses portes ce samedi de 8h à midi. Et puis à l'origine, les 20 ans du club de moto All Cats sont repoussés à une date ultérieure. Du côté de NAF, ce sont les chasseurs qui vont devoir se serrer la ceinture, leur repas annuel étant annulé. Et puis à Vichy, toutes les manifestations extérieures n'auront pas lieu, comme par exemple le grand pique-nique. En revanche, retour à la normale du côté du conseil départemental de l'Allier. À compter du 29 juin, l'accueil du public sera fait selon les horaires habituels dans les services départementaux. Et puis si la canicule fait la une des médias, elle n'exclut pas pour autant les autres sujets, comme par exemple le projet de mine de lithium sur lequel les élus du conseil communautaire Saint-Pourçain-sur-Limagne ont eu à s'exprimer. La société Imerys a en effet déposé une demande d'octroi de concession minière, un pas de plus dans un projet qui souvent dépasse les élus. Le conseil communautaire a d'ailleurs rendu un avis réservé sur cette demande. Véronique Pouzadou, présidente de la collectivité, a récemment rappelé lors d'une conférence de presse les priorités de ce territoire.
6: Donc nous, nos premières priorités de territoire, c'est tout d'abord garantir la ressource en eau. On est sur le bassin de la Sioule, on est sur des besoins industriels et agricoles croissants. On est aussi sur des besoins de population qui sont croissants et il faut faire en sorte que nous puissions intégrer ce nouveau projet dans le changement climatique et les difficultés que l'on puisse avoir sur ce bassin-là. Donc il y a la ressource en eau en quantité et puis il y a aussi la ressource en eau en qualité où il faut faire attention car aller à 400 mètres dans le sol pour aller prélever les minerais, il faut faire attention aux nappes phréatiques et puis surtout aux diverses pollutions qui pourraient s'infiltrer à travers les failles qui peuvent se faire. Donc là, nous, c'est des choses sur lesquelles on attend un retour très fort du groupe Imerys et on attend un retour très fort de ce groupe pour nous partager les conclusions.
1: Et d'autres enjeux sont également à prendre en compte.
6: On a aussi la volonté très forte sur les paysages et la biodiversité hein, pour assurer la protection des paysages ruraux et de la forêt des Colettes et puis de faire attention à tout ce qui est artificialisation des sols. On a une volonté très forte sur les infrastructures de mobilité. Nous, on veut éviter les 30 000 camions par an. Donc, en fait, le mode ferroviaire, mais aussi le mode ferroviaire pour toutes les... en amont et en aval, j'ai envie de dire, pas que pour la production de minerais, mais en fait, sur tous les déchets et autres qui peuvent se faire. Et ça, c'est important. Et en fait, nous aussi, on a besoin d'accompagnement et d'organisation pour le logement et l'accueil des populations. Aujourd'hui, on sait que ce seront des métiers qualifiés. Il y aura aussi des métiers à tout va, mais en tout cas, il faut que notre territoire soit en mesure d'avoir les services publics et privés adaptés pour recevoir cette population et du logement décent. Donc c'est important pour nous qu'on arrive à mettre toutes ces priorités-là en avant.
1: Pour l'accompagner dans ce dossier, la communauté de communes a fait le choix également de partenaires.
6: Nous sommes attachés le partenariat de l'Université Clermont-Auvergne pour que sur le temps, on ait un suivi qui soit fait avec des chercheurs. Et c'est important qu'on arrive à avoir toutes les données d'Imerys comme ils nous les ont promises pour pouvoir continuer de traiter les données en eau et autres sur la biodiversité et qu'on ait cette étude au long cours, hein, parce qu'il faut le temps zéro et qu'on soit d'accord sur le temps zéro. Mais il faut surtout voir l'impact à partir du temps zéro. Et pour nous, c'est important d'avoir ce suivi-là pour pouvoir faire les changements qu'il y aura besoin dans ce comité de pilotage. Et il faut par la suite aussi que... L'État se met à côté de nous en ordre de bataille. Et pour ça, le projet a été labellisé projet d'intérêt national majeur. Donc dans ce cadre-là, au vu de l'importance que ça requiert pour l'État, pour nous, il est important qu'on ait un cadre de travail avec l'État, avec un État fort, avec un comité qui soit complètement constitué, une équipe pilote sur le sujet, et qu'on ait un préfet détaché avec une ou deux personnes qui connaissent le sujet pour vraiment accompagner le projet tout au long du long cours et qui sache travailler avec les territoires pour faire tout simplement ce qu'on appelle, nous, de l'aménagement du territoire.
1: Et le rail reste aussi l'un des enjeux majeurs.
6: Sur les mobilités, les infrastructures ferroviaires, on le disait, Imerys l'a souvent dit, sans rail, pas de projet. Donc nous, on croit que ce qu'on nous dit. Donc sans rail, pas de projet. Donc en tout cas, il a l'air de se tourner que les travaux sur la ligne ferroviaire avancent. On annonce 18 mois de travaux, 67 km de réfection de ligne, dans un calendrier qui conviendrait aux travaux d'Imerys. En tout cas, c'est ce que l'État et la région Auvergne-Rhône-Alpes avancent. Donc on attend ces deux institutions pour être certaines que les financements soient bien mis tout au bout. Mais en tout cas, pour nous, il est important que de la régénération de cette ligne et qu'elle soit inscrite dans le calendrier d'Imerys, parce que pour nous, il serait inconvenant que l'exploitation, même les travaux, commencent avant que les rails soient à niveau et mis en place.
1: La question de l'eau, vous l'avez vu, est primordiale. Une question de l'eau qui s'accompagne aussi de celle des paysages, comme le mentionne Jean-Jacques Kegelaar, vice-président chargé de l'aménagement.
7: On va se retrouver confronté à une multiplication des types d'usages avec une entreprise qui va ponctionner 600 000 m3. Alors pour certains, ça peut paraître moindre par rapport à tout ce qui concerne les fuites d'eau du réseau AEP, qui est estimé à 4,7 m3 perdus par an. Donc il va falloir quand même intégrer l'ensemble de ces données pour avoir à la fois une meilleure gestion de la ressource en eau, et il y a aussi la qualité de l'eau qui va se poser, à savoir notamment toute la gestion des exors, qui est l'action d'évacuer les eaux d'infiltration de la mine et des carrières, avec l'installation de des pompes qui assurent cette évacuation. Donc on a deux sujets, on a la ressource en eau, la qualité de l'eau. Ça sera la même chose d'ailleurs pour la qualité de l'air. On va avoir un problème qui va se poser au niveau de la qualité de l'air compte tenu de l'exploitation de la mine et des engins qui vont être utilisés, etc. Il faut savoir aujourd'hui que les paysages, c'est une des notions, nous elle est retenue dans notre SCOT, mais c'est une notion qui est pratiquement pas mise en avant dans le cadre des SCOT qui existent aujourd'hui et des plus.
1: Et la communauté de communes l'a promis, elle sera vigilante pour la suite du scénario. À Bellenave d'ailleurs, on parle encore de lithium dans le cadre de la venue d'un groupe de doctorantes et doctorants de l'école urbaine de Paris. Le film Transition sous tension, enquête sur l'ouverture d'une mine, sera diffusé ce mardi 30 juin à 20h30 à la salle socioculturelle de Bellenave. C'est ouvert à tous. Et nous, eh bien, nous espérons aller à la rencontre de ce groupe de jeunes. En bref, à Charroux, dans le cadre de l'amélioration du tri et de la valorisation des déchets, un bac à compost a été mis en place. Il doit accueillir seulement du compost, des textiles et du verre. Tout autre déchet sera refusé. Et puis cette expérience cinéma qui pourrait vous plaire, Claudie Lanka tourne son 4e long métrage. Cela fait suite à son premier film La Rose de sang. Elle a choisi l'Allier pour décor, mais elle a besoin d'acteurs bénévoles. Alors si vous aimez les histoires de vampires, les costumes d'époque, que vos cheveux ne sont pas colorés, que vos tatouages ou piercings ne sont pas voyants, eh bien, vous pouvez tenter votre chance. La première journée de tournage aura lieu au Palais des Congrès de Vichy, puis ensuite à Billy, ce sera le 23 juillet, Vichy à la Laiti le 27, au Château de la Motte à Vic le 28 juillet, et enfin le 4 août au Théâtre de Néry-les-Bains. Vous pouvez envoyer votre candidature à casting.alambic@gmail.com. Et puis à Floriel, l'association Le Patrimoine Floriellois tiendra son assemblée générale ce samedi 27 juin à 18h. Et dès 17h, une exposition sur l'histoire du village, suivie d'une conférence présentée par une native de Floriel, agrémentera cet événement. Et puis enfin, ce lundi 29 juin, cette audition de la classe de flûte traversière de Saint-Pourçain-sur-Sioule, ce sera à partir de 20h à Bellenave, à la salle socio-culturelle. Quel est le meilleur endroit en ce moment pour se rafraîchir? Alors oui, vous allez me dire la piscine, mais pas seulement. Les églises, en effet, gardent encore une certaine fraîcheur. À Saint-Pourçain-sur-Sioule, l'orgue Cavaillé-Colle ne se laisse d'ailleurs pas gagner par la torpeur ambiante animée sous les doigts de Gilles Herbepin. L'organiste et président de l'Association des Amis de l'Église de Saint-Pourçain et de son orgue organise en effet sa première saison d'été de concerts autour de cet instrument tout juste restauré. 4 concerts, dont le premier aura lieu ce samedi 27 juin.
8: Le premier concert, j'ai le grand honneur de le jouer avec mon ancien directeur, mon ancien patron, Bertrand Dutour de Salvert, qui est le directeur de l'école de musique de Moulins. Avec Bertrand, nous avions le projet de jouer orgue et orchestre. Il y a un orchestre à cordes de très très bonne qualité à l'école de musique de Moulins. À ce concert du 27 juin, il y aura un concerto de Handel, pour orgue et orchestre. C'est des pièces originales écrites pour ces formations. Et 2 sonates d'église de Mozart. Ce programme va mettre en valeur la partie, je dirais, classique de l'orgue. Puisque cet orgue, malgré sa petite taille, hein, il a que 19 jeux, donc c'est un instrument modeste. Mais tous les jeux sont absolument remarquables. Et ce qui est intéressant, c'est que, il contient des jeux de facture classique. Hein, par exemple, le plein jeu. La doublette aussi, qui est un jeu aigu. Hein. C'est bien mieux là. Et avec ces jeux, donc, on joue de la musique baroque. Voilà, c'est-à-dire du Bach, Handel, d'un classique, Mozart. Voilà. Et donc là, il va vraiment resplendir, l'instrument resplendir. Et, l'orchestre à cordes est de très bonne facture, puisqu'il contient 22 ou 23 musiciens, dirigés donc par Bertrand Dutour de Salvert. C'est un orchestre à cordes, violon, alto, violoncelle et une contrebasse. Voilà, qui donne de la profondeur. La contrebasse est absolument remarquable.
1: Et l'entrée est libre avec participation libre également. Ce premier concert orgue et orchestre, ce sera donc, je vous le rappelle, en l'église Sainte-Croix de Saint-Pourçain-sur-Sioule ce samedi 27 juin à 20h. Puis ensuite, il y aura le 12 juillet à 17h avec Alexis Droit, le 25 juillet avec Stan Théodas et les trompettes et orgue. Pour terminer tout cela, le dimanche 23 août à 17h. Nous en reparlerons bien sûr dans nos émissions estivales à partir de la semaine prochaine. Et puis de la musique également, mais cette fois-ci du côté de QC, alors que l'événement des flamboyantes a dû être annulé ce week-end en raison des fortes chaleurs, eh bien il reste encore la possibilité de prendre un air de médiéval et de fantastique. Et ce, grâce au concert maintenu ce dimanche 28 juin à 15h en l'église Saint-Saturnin. Organisé par la paroisse Saint-Joseph-des-Termes, il recevra les chantres du Toronnet. Le père Yves Molin nous en dit plus.
9: Alors c'est un chœur grégorien qui s'est créé au Toronnet, donc dans le sud de la France, il y a quelques années, qui ont beaucoup retravaillé sur d'anciens manuscrits le chant du grégorien, donc ce chant sacré du Moyen-Âge, en cherchant à voir, à percevoir comment les moines le chantaient à l'époque. Et donc ils ont une interprétation assez personnelle de ces chants grégoriens, avec des tonalités qui ressemblent à celles qu'on peut entendre en Orient. Ça a été beaucoup redécouvert au XIXe siècle, et il y a différentes hypothèses possibles sur la manière dont les chantaient le moine et les chrétiens au cours du Moyen-Âge. Donc il y a une forme qui est la forme monastique, qui est liée à l'abbaye de Solesmes, qui est la plus répandue. Et puis il y a, d'après les recherches qui ont été faites par ce chœur du Toronnet, une autre manière de chanter où on entend davantage de basses.
1: Et les flamboyantes vont transparaître d'une certaine façon dans ce concert.
9: On a pensé ce concert dans le cadre des flamboyantes avec à la fois un aspect médiéval et un aspect fantastique. Qu'est-ce que c'est que le fantastique? Je ne sais pas exactement, mais il y a dans la foi chrétienne l'importance des anges, qui sont des créatures célestes, réelles, qui ont une grande place dans la Bible, dans la foi chrétienne, et on s'est dit que ces flamboyantes pouvaient être l'occasion de redécouvrir l'importance des anges dans la foi chrétienne et quel est plus précisément leur rôle. Et donc le concert lui-même va être orienté dans cette direction, les chants qui vont parler des anges à partir du texte biblique. Et puis tout au long du week-end, on maintient aussi comme une forme d'exposition sur ce thème des anges avec un parcours que nous proposons dans l'église à la découverte des différents anges dont nous parle la Bible.
1: À noter que la messe de 11h ce dimanche sera accompagnée en grégorien par les chantres du Toronnet. Et puis tout au long du week-end, des bénévoles accueilleront les visiteurs. Le concert, donc, je vous le rappelle, est lui ce dimanche 28 juin à 15h en l'église Saint-Saturnin de QC. Et puis pour vous donner envie, eh bien, un petit extrait.

0: Allez, de la musique. Eh bien, il y en aura encore cette fois-ci à Cogny-à-Lyon, toujours en l'église, cette fois-ci Sainte Radegonde, ce dimanche 28 juin pour le concert Goûter avec la chorale de Ghana Capella. Ce sera à 16h, une trentaine de choristes est attendue. Et puis de la fraîcheur, on va retrouver aussi du côté de Charroux, mais dans le musée. Celui-ci accueille en effet à partir de ce soir et pour un an, une exposition consacrée à Marie-Noëlle Goffin. À 90 ans, celle qui a fait du château de la Motte à Mazorier son refuge continue de nous enchanter. Une sélection de ses œuvres entre philatélie, peinture, gravure, dessins et estampes est à découvrir, astucieusement installée tout au long du musée. Avec par exemple celle que l'on peut retrouver dans la salle de classe reconstituée à l'étage. Gilles Fage est membre de l'association du musée de Charroux.
1: Alors là, on a fait un clin d'œil en présentant une très très belle gravure d'un abécédaire qu'on a mis au-dessus d'une carte du département de l'Allier. Et là, c'est une gravure au burin, je crois, Christine. Elle est extraordinaire avec l'alphabet qui est composé de manière abstraite. En même temps, on voit apparaître le mot sport. On voit, c'est très vivant. Voilà. Alors, dans cette salle de classe, reconstituée, il y a aussi un dessin d'elle magnifique d'une chouette effraie. On a présenté quatre pastels où elle a représenté des éléments de sa collection qui renvoie à l'enfance, à ses jouets d'enfant qu'elle affectionne particulièrement, mais pas que des jouets. Et voilà, alors là, on est dans un univers qui est vraiment un univers qu'elle habite totalement, d'un point de vue mental, d'un point de vue physique, d'un point de vue... voilà, ça fait un très bel ensemble.
0: Et si vous avez envie de découvrir tout cela, l'inauguration a lieu ce soir à 19h. L'exposition est à découvrir jusqu'en juin 2027. Et là aussi, vous retrouverez l'intégralité de cette interview et de cette visite dans nos ondes estivales. Et puis toujours à Charroux, les Nuits Romantiques sont de sortie ce samedi 27 juin à 20h. Concert classique et tzigane, ce sera à la Maison du Prince de Condé à la lueur des bougies. À Chantelle, à Baba Yaga, ce concert Petit Homme ce samedi 27 juin à 20h. Et puis toujours à Chantelle chante, invite Cantabile pour un concert à 17h en l'église Saint-Nicolas de Chantelle avec des chants sacrés, classiques et contemporains. L'entrée est libre. À Chouvigny, ce sera direction ce samedi 27 juin la Grange à Jean avec là aussi un concert à 20h30 avec Pascal Berger, des chansons, du piano mais aussi de la magie. Et puis, pour terminer ce journal ou presque, on retrouve l'un de nos trois stagiaires qui nous ont livré leur coup de cœur pour l'été ou la rentrée. Et c'est d'ailleurs le cas de Gabin, qui est un passionné, vous allez le voir, d'un sport qui rafraîchit beaucoup en ce moment.
2: Si vous cherchez un sport original, dynamique et physique, pourquoi pas essayer le hockey sur glace? Personnellement, je pratique ce sport depuis l'âge de 3 ans au Sanglier Arverne de Clermont-Ferrand, donc j'ai pu bénéficier de tous ces avantages depuis petit. Même si le froid de la patinoire gêne parfois les enfants et que le hockey peut souvent être vu comme un sport dangereux, je peux vous dire qu'il y a beaucoup d'équipements, ce qui protège du froid et du contact. Les conditions pour s'entraîner et jouer sont idéales. Le hockey se joue dans une patinoire couverte, ce qui permet de s'entraîner à l'abri de la pluie, du vent et des fortes chaleurs. Ensuite, il y a un très bon esprit d'équipe dans ce sport. Sur la glace, chacun a son rôle à jouer, on apprend à se faire confiance, communiquer et se dépasser. L'ambiance est unique, chacun progresse à son rythme, dans une atmosphère conviviale et motivante. Enfin, le hockey est excellent pour la condition physique. Grâce au patinage, on développe l'endurance et travaille les jambes, et pour les tirs, on travaille les bras et les abdos. À la rentrée, venez essayer ce sport spectaculaire qui pourrait bien devenir votre passion.
0: Merci Gabin, et on te retrouve d'ailleurs dans quelques instants parce que nous allons vous proposer un invité du jour spécial Tour de France avec Valentin et Sanaé. Nos stagiaires d'été ont en effet travaillé sur le passage de l'épreuve dans l'Allier. Un passage qui sera notamment fêté par l'UCEP 03 à Bressols. Ce sera donc à cette occasion et vous pourrez découvrir des ateliers comme la maniabilité, le bot ou encore le code vue du ciel. Ce sera le 15 juillet prochain. Mais en attendant, je ne sais pas à quoi ressembleront les routes du 14 et du 15 juillet dans l'Allier, mais celles que nous connaissons aujourd'hui ont tendance un peu à fondre. Et nous, avec, en effet, la chaleur a décidé de faire du surplace sur l'Allier, nous obligeant à subir aujourd'hui et samedi des mercures repassant la barre des 40 degrés et un peu plus. Les nuits restent toujours très chaudes avant l'arrivée espérée dimanche d'orage et donc d'un certain rafraîchissement de l'air. De quoi presque remettre une laine, attention, c'est une blague, parce qu'on va perdre tout de même 10 degrés. On sera encore très au-dessus des normales de saison, entre 29 et 30 degrés. La violence des orages et leur passage, eh bien, ça reste pour l'instant difficile à déterminer ce dimanche, donc restez vigilants, peut-être une alerte à voir. Toujours est-il que l'alerte actuelle est en rouge canicule pour l'Allier et en orange feu de forêt. Lundi, on espère que l'air va redevenir un peu plus respirable comme de nuit, mais malheureusement, la pluie se fait toujours attendre, donc je vous le redis, on économise l'eau et surtout, on reste au frais. Passez un bon week-end et à partir de lundi, eh bien, on se retrouve dans un format estival de la Coquille quotidienne avec des reportages un peu plus longs, des ambiances culturelles et toujours quand même l'idée de vous informer sur ce qui se passe durant l'été. À très bientôt.
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5: Avec quand même un coup de cœur pour la petite reine qui, cette année, va partir de la ville des reines des villes d'eau pour sa 11e étape.
6: Depuis Barcelone, top départ le 4 juillet prochain, jusqu'à l'arrivée sur les Champs-Élysées, le 26 juillet, les mollets vont siffler.
4: On vous en parle aujourd'hui dans notre invité spécial de la Coquelicot quotidienne.
5: Nous sommes Valentin, Sanae et Gabin, tous élèves en seconde et stagiaires à Radio Coquelicot.
6: Le vélo, ça nous fait tourner la tête, un peu, beaucoup ou pas du tout.
4: Et pour comprendre comment marche ce tour, on a cherché son histoire avec l'Allier, son parcours le 15 juillet et tout ce qu'il y a autour. Et sur la ligne d'arrivée, on se posera la question. Le tour, ça intéresse vraiment encore les ados ?
5: Le chrono peut commencer à tourner. On vous attend sur la ligne de départ pour mouiller le maillot.
4: Mais avant de partir, petite pause au village du Tour avec un retour à bicyclette sur l'histoire de la Grande Boucle avec la France et l'Allier. Valentin, tu allais fouiller dans les archives.
7: La chaleur est tropicale, on boit et on fait comme les estivants, on prend un bain de mer.
6: Le Tour de France est la plus prestigieuse des courses cyclistes dans le monde. Il a été créé en 1903 par un magazine sportif nommé Lotto. Parmi les plus grandes légendes, ils sont quatre à être co-détenteurs du nom de Tour gagné. Il y a deux Français, Bernard Hinault et Jacques Anquetil, également accompagnés par le Belge Eddy Merckx et l'Espagnol Miguel Indurain. Ils cumulent tous un total de 5 victoires. Mais alors, quel est le lien entre l'Allier et le Tour ? L'Allier a une place particulière dans l'histoire du Tour, grâce à Roger Valkoviak, le natif de Montluçon et le vainqueur du Tour de 1956. Cette année 2026, soit 70 ans après le Tour remporté par le Montluçonnais, sera la 113e édition du Tour de France. Sur les 15 dernières années, l'Allier va accueillir pour la troisième fois un départ ou une arrivée d'étape, comme par exemple en 2013 et le départ de 100%, ou encore l'arrivée à Moulins en 2023. Et cette année, le 15 juillet prochain, le départ de Vichy, à l'occasion du passage de la 11e étape. Mais l'Allier est surtout une terre de vélo, car depuis 2015, le département a également eu la chance de recevoir 6 départs ou arrivées d'étapes du Paris-Nice. La dernière en date est celle de 2025, avec une étape entièrement bourbonnaise, départ de Vichy et arrivée au sommet de la Loge des Gains. Pourquoi l'Allier est une terre de vélo ? Tout simplement car le département dispose d'un terrain idéal pour s'entraîner, avec les plaines de la Limagne pour les sprinteurs et surtout la Loge des Cardes pour les grimpeurs. Cette année encore, la région Auvergne-Rhône-Alpes aura la chance de voir rouler sur ses terres des coureurs natifs du coin, avec les frères Valentin et Aurélien Paré-Peintre, nés à Annemasse, en Haute-Savoie, et la jeune pépite lyonnaise de l'équipe Décathlon CMA-CGM, Paul Sexas, notamment champion du monde junior de contre-la-montre individuel et vainqueur de Liège-Bastogne-Liège junior. Et peut-être également le double champion du monde, Julien Lafilippe, qui est né à Montluçon.
4: Et tous ces coureurs vont connaître pour la première fois Vichy pour Ville Départ.
6: La reine des villes d'eau a eu la chance d'accueillir le Tour de France seulement deux fois avant cette année. Le 18 juillet 1952, les coureurs s'élançaient de Clermont-Ferrand pour rejoindre Vichy au terme d'un contre-la-montre de 63 km. Le lendemain, le peloton prenait le départ depuis le vélodrome vichysois. Dans l'histoire du Tour de France et de l'Allier, La ville qui a reçu le plus d'étapes du Tour de France est Montluçon, avec 11 départs ou arrivées, suivi par Moulins, comptabilisant un total de 5 départs ou arrivées.
2: Merci Valentin. Et saviez-vous qu'en 2019, 52 députés ont signé une tribune pour que le Tour de France soit inscrit au patrimoine culturel immatériel de l'UNESCO? La plus célèbre épreuve cycliste n'en est pas encore là, mais son succès est international. Son tracé aussi dépasse désormais les frontières de l'Hexagone. Plus de temps à perdre donc, on prend notre vélo et on s'aligne sur le podium de départ pour saluer la foule en délire. Et peut-être serez-vous dans le public ce mercredi 15 juillet au départ de Vichy? Un parcours à toute vitesse qui promet. Pas vrai, Sanaï?
4: Effectivement, ce 15 juillet 2026, si vous sortez de chez vous, vous tomberez probablement nez à nez avec une horde de cyclistes. Elle est tout simplement due au Tour de France, ou plutôt devais-je dire à la Traversée de France. Son étape, la numéro 11 qui passe à côté de chez vous probablement, fait 161 km. Le départ de cette étape est à Vichy, avec un départ de caravane au parc Omnisport vers 11h25, un départ fictif des coureurs, soit une petite mise en jambe à 13h50 jusqu'à Crozier-le-Vieux, puis la compétition commencera vraiment à 14h05. Vichy, c'est une petite ville remplie d'histoire qui est connue pour ses eaux thermales et surtout pour le château de la Palisse. N'ayant vu pour la dernière fois que le Tour de France en 1952, c'est une étape ultime qui permettrait de commencer le classement définitif de la compétition. Ensuite, les sportifs devront passer à Saint-Germain-des-Fossés vers 14h11, où ils verront la seule et unique église Notre-Dame, reliée à l'ancien prieuré. Au 12e kilomètre, ils seront à Billy, admirant son magnifique château fort. 10 minutes plus tard, vous les verrez passer à Marcenat, où ils verront le château de Lonza, qui est d'ailleurs celui qui a occupé le maréchal Pétain durant son occupation. Juste à côté, à Saint-Pourçain-sur-Sioule, ils apercevront la tour de l'horloge et l'église Sainte-Croix. Puis, à Monté-sur-Allier et à Châtel-de-Neuve, avec l'église Saint-Laurent. Ils passeront ensuite au 48e kilomètre à Chemilly, puis à Moulins, vers 15h19, où la grandiose cathédrale de Notre-Dame de l'Annonciation. Ensuite, ils iront à Yzeure, avec le fameux château de Panloup. Au 90e kilomètre, ils se trouveront à Decize, puis à La Machine. Enfin, à 17h25, vous les retrouverez à Urzy et à Nevers, pour finir au 161e kilomètre. Les cyclistes profiteront ainsi de magnifiques paysages permettant aux touristes venus voir les sportifs découvrir le territoire. Cependant, ce n'est pas de tout repos, il leur faut garder une allure constante et assez adaptée pour que leur énergie ne soit pas vite à plat. Ils traverseront aussi de nombreuses côtes comme celle de la Bionnière, où sa montée fait 1,1 km, ou encore celle de la côte de Billy-Chevagne au 123e kilomètre. C'est une vraie course contre la montre en sachant que le plus dur est à venir.
6: Et comment se passe l'organisation d'un Tour de France ?
4: L'organisation d'un Tour de France commence tout d'abord avec une ville qui candidate pour accueillir un comité d'environ 4500 personnes en comptant le staff, les médias, les coureurs, les bénévoles, etc. La ville s'y prend plusieurs mois auparavant et la circulation est entièrement revue. La fermeture des routes, la déviation, les stationnements. Quand il en vient aux règles, il y a environ 22 équipes qui compétitent. Il existe plusieurs types de maillots que portent les coureurs. Le maillot jaune, c'est le leader du classement général. Le cycliste qui occupe la première place a toujours ce maillot. Le second du classement porte un maillot à pois, ou encore un maillot vert, ou encore un maillot blanc. Les couleurs de ce maillot varient selon les prix, le meilleur grimpeur ou encore le plus jeune. Il y a aussi un classement par équipe qui prend en compte les trois premiers arrivés. Le directeur du Tour de France actuel est un ancien journaliste sportif nommé Christian Prudhomme. Il déclare que le Tour de France est depuis ses débuts un spectacle sportif à visée commerciale. L'accès gratuit pour les spectateurs lui assure une influence importante.
6: Belle analyse, Sanaï. Mais un tour sans caravane ou animation, ça ne serait plus tout à fait le même tour, non ? Gabin, tu as fait le tour de tout ce qui allait se passer sans trop te fatiguer à pédaler.
8: Pendant quelques heures, la grande fête populaire ambulante baptisée Tour de France allait frapper la ville de sa baguette enchantée.
2: Le Tour de France est le troisième événement sportif le plus regardé derrière les JO d'été et la Coupe du Monde de football, ce qui montre tout l'engouement qu'il procure. Le Tour est un véritable patrimoine culturel français. Pour beaucoup de Français, c'est une tradition qui se transmet de génération en génération. Il permet de découvrir la richesse des départements qui l'accueillent. Dans l'Allier, on pourra apercevoir la ville de Vichy, connue pour son architecture, la forteresse de Billy, connue pour sa porte monumentale et ses hautes murailles, les vignobles de Saint-Pourçain qui sont très anciens, les fleuves de l'Allier et ses ponts historiques comme le pont Règemorte à Moulins. Ces monuments et paysages conduisent à une grande visibilité du département. L'ambiance est également essentielle au succès de cette course. Des animations seront mises en place plusieurs heures avant la course. À Saint-Pourçain, un écran géant sera installé sur la place Georges Clémenceau afin de pouvoir suivre l'intégralité de l'étape 11. Il y aura également plusieurs stands officiels comme la boutique du Tour de France et des stands d'associations locales. À Vichy, une grosse journée est annoncée. Dès 8h du matin, il y aura des animations sur le lac d'Allier et dans le parc Omnisport, suivi par un défilé de majorettes dans le parc des Sources. À 14h05, ce sera le départ des coureurs. De 14h30 à 21h, des activités nautiques sur le lac d'Allier seront mises en place. Durant la soirée, de la Zumba, des shows et des spectacles de lumière seront organisés. Et pour finir, il y aura un spectacle de drone vers 22h30. Comme à chaque étape, la caravane publicitaire du Tour passera avant les coureurs et distribuera plein de cadeaux aux spectateurs présents. Il y a environ 176 coureurs de 22 équipes différentes, ce qui donne un énorme suspense à chaque étape, conduisant au bonheur des spectateurs.
4: Et voilà, maintenant vous n'avez plus d'excuses pour ne pas venir au Tour de France le 15 juillet à Vichy. Mais quand on est ado, ça veut dire quoi le Tour ? Une petite réflexion à trois voix.
2: Personnellement, le Tour de France ne m'intéresse pas énormément, mais j'aime bien quand même regarder les arrivées et le classement général.
4: Mon arrière-grand-père adore le vélo et il ne rate jamais, mais alors jamais un Tour de France ou encore une chronique sur le vélo. Je ne regarde pas du tout le Tour de France, mon avis personnel il est basé sur le fait que je trouvais ça ennuyeux dès mon plus jeune âge et que mon arrière-grand-père quand il était chez moi, on devait regarder le Tour de France et bon, ça n'empêche pas que j'aime pratiquer le vélo mais c'est plus une punition pour moi de regarder.
6: Le Tour de France est un célèbre événement français dont tout le monde entend parler et que tout le monde a déjà regardé au moins une fois dans sa vie, en vrai ou à la télé. Pour la génération d'avant, il n'y avait pas toutes les chaînes de télévision de maintenant. Donc si tu voulais le voir, il fallait se déplacer pour aller sur place. Alors que maintenant, tu peux le regarder bien tranquillement chez toi, dans ton canapé avec ta clim. Beaucoup plus simple, n'est-ce pas? Le Tour intéresse donc toujours autant les adolescents, mais ils regardent sûrement que les arrivées ou les étapes les plus importantes.
4: Donc pas le temps d'avoir un coup de pompe, ni de perdre les pédales. C'est le moment de vous mettre en selle et de changer de braquet pour en profiter. Bon été à tous, à vélo ou ailleurs, et comme aurait dit Einstein, la vie c'est comme une bicyclette, il faut avancer pour ne pas perdre l'équilibre.
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Nature d'Allier, la chronique qui vous invite à découvrir l'extraordinaire faune et flore de votre territoire. Mesdames et messieurs, bonjour. Aujourd'hui, intéressons-nous à un animal dont les capacités de vol ont captivé bien des rêveurs depuis la nuit des temps. Gonfus pulcheus, le gonfle joli ou gonfle gentil. Membre de la famille des libellules au sens strict, le gonfle gentil est un insecte qui passe difficilement inaperçu près des mares. Avec son corps élancé en forme de clou, ou gonfos en grec, et sa teinte jaune verdâtre, l'animal peut atteindre 5 cm de longueur. Avec une taille aussi imposante, le gonfle gentil, pour nous les humains, a tout du super prédateur pour les insectes volants des étangs et les bras morts où on le croise souvent. À l'état larvaire, le gonfle s'impose déjà comme un redoutable chasseur aquatique, traquant aussi bien des larves de moustiques que des têtards ou des petits poissons. C'est d'ailleurs durant ce stade si particulier de la vie du gonfle que ce dernier est le plus vulnérable aux influences humaines, notamment à la pollution des cours d'eau qui mettent en péril sa fragile métamorphose. Avec son vol vif et technique, le gonfle gentil fait partie des insectes qui ont marqué l'histoire des inventions humaines, notamment à travers les observations appliquées de Léonard de Vinci sur les libellules. On s'en inspire encore en aéronautique pour perfectionner nos aéronefs sans jamais égaler le modèle d'origine qui pourtant, d'après son nom, ne vaudrait pas un clou. Pour protéger la beauté du monde vivant, il faut le connaître et le comprendre. 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

0: Au pied de la lettre, la chronique qui a toujours son mot à dire. La langue française est joueuse, mutine, surprenante, imaginative, déroutante parfois. Pour se faire comprendre, elle utilise de drôles d'expressions. Partons à leur découverte de A à Z et écoutons ce qu'elles ont à nous dire. Chères auditrices, chers auditeurs, ouvrez grand vos écoutilles. La lettre O sera à l'honneur de notre chronique du jour. Une lettre toute simple, toute en rondeur, qui ne demande qu'à voir et être vue. Cela tombe bien, nous allons l'associer au mot œil. Œil est un nom masculin, organe père de la vue formé chez les mammifères du globe oculaire et de ses annexes, paupières, cils, glandes lacrymales, etc. L'œil, c'est aussi cet organe considéré du point de vue de son aspect, de sa forme, et en particulier l'iris pour sa couleur, avoir les yeux bleus ou verts. C'est en outre cet organe, considéré comme l'expression du caractère, du sentiment, du regard sur la vie. Il a l'œil vif. Je ne résiste pas à l'envie de vous citer quelques phrases de définition issues du Dictionnaire universel de Furetière, 1690, très prolixe en la matière. Œil, on dit au pluriel « yeux », partie double de la tête de l'animal qui sert à recevoir les impressions de la lumière et à produire le sentiment de la vue. L'œil est composé de trois humeurs, de six muscles, de six tuniques, de deux nerfs et de plusieurs veines et artères. L'humeur aqueuse est située en la partie antérieure de l'œil. La vitrée, qui ressemble à du verre fondu et figé, est au derrière. Le cristallin est au milieu, dont la forme est lenticulaire et sa substance solide, épaisse et transparente comme du cristal ou de la glace. Et c'est là que se fait la réfraction des rayons de lumière que le vulgaire appelle « espèce », laquelle est la première cause de la vision. S'ensuit encore toute une définition anatomique très instructive lorsqu'on la resitue dans l'époque du dictionnaire. L'expression que je vous propose de disséquer aujourd'hui ne figure pas dans le dictionnaire universel de Furetière. Pour autant, elle existe déjà à cette époque. Je dois par ailleurs informer les oreilles sensibles de son caractère quelque peu grivois. Et oui, comme souvent dans les expressions de notre chère langue française, on peut y voir un double, voire un triple sens. Allez, toute précaution prise, je me lance. Il s'agit de « s'en battre l'œil », que l'on pourrait aussi entendre sous l'intitulé s'en battre le coquillard. Expression très familière qui signifie s'en moquer de quelque chose, n'en avoir que faire, s'en ficher. Exemple tiré du roman d'Annie Ernaux, La femme gelée, 1981. La poussière, le rangement, elle s'en battait l'œil, s'excusait tout de même pour la forme. Faites pas attention à la maison, disait-elle. Pas des femmes d'intérieur. Rien que des femmes du dehors. Cette expression, que l'on trouve chez Alexandre Dumas au XIXe siècle, « Que Condé soit trompé par le duc d'Anjou, je m'en bats l'œil », cache une certaine vulgarité, car à cette époque, le mot « œil », s'il désigne l'organe de la vision, évoque également métaphoriquement l'anus, le « derrière ». Et c'est avec ce sens qu'il faut l'interpréter dans de nombreuses expressions, comme par exemple celle-ci, « se fourrer le doigt dans l'œil », qui se rapproche de « s'en ficher de ». Elle a d'ailleurs été vulgarisée par Jean de La Fontaine au XVIIe siècle, quand l'œil prend sa signification argotique et signifie « cul » ou « derrière », et le fait de s'en battre confirme l'idée de ne donner aucune importance à l'événement. Ainsi, si une personne vous dit « mon œil » pour vous faire comprendre qu'elle ne croit pas un traître mot des billevesées que vous venez de lui proférer, c'est qu'elle est quelque peu vulgaire puisque ce n'est qu'une manière politiquement correcte de vous dire « mon cul ». Vous le saviez, n'est-ce pas ? Parce que si l'œil est la plupart du temps cet indispensable organe de la vision, qui, outre le regard, représente métaphoriquement la connaissance ou la conscience morale, il se trouve que c'est aussi beaucoup plus trivialement et en argot cette partie de notre anatomie que je viens de citer. Sans battre l'œil ou se taper régulièrement le derrière sur son siège serait donc une manière de montrer qu'on se moque complètement d'une chose ou d'une personne. Je terminerai par une expression synonyme que vous avez peut-être déjà entendue, sans tamponner le coquillard. Tamponner est à comprendre ici comme battre, frapper. Selon Duneton et Claval, le bouquet des expressions imagées, le coquillard désigne l'anus ou la vulve, mais si cette métaphore fonctionne, par analogie avec la coquille, ce terme d'argot semble plutôt désigner l'œil, parce qu'il a la forme d'une coquille. Le dictionnaire argot français de Delesalle et Richepin, 1896, définit ainsi le coquillard comme l'œil et fait de « je m'en tamponne le coquillard » un synonyme de « s'en battre l'œil ». Se tamponner l'œil, c'est peut-être affecter volontairement un organe de la perception et donc ne pas vouloir voir et comprendre, s'en moquer, s'en ficher. CQFD. Alors, êtes-vous comme deux ronds de flanc à l'écoute de cette chronique ? Peut-être ne l'avez-vous écoutée que d'une oreille, ou au contraire avez-vous bu chacune de mes paroles avec attention ? N'hésitez pas à commenter, envoyez vos impressions, vos remarques à Radio Coquelicot. Quant à moi, je vous donne rendez-vous prochainement sur Radio Coquelicot 99 FM pour un nouveau numéro de votre chronique au pied de la lettre. En attendant, vous pouvez la retrouver en podcast sur radiocoquelicot.com.
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Bonjour chers auditeurs et auditrices. Bienvenue à Carte Blanche pour un nouveau voyage dans le monde de la musique soul, jazz et blues sur l'antenne de Radio Coquelicot. Nous allons commencer cette édition avec Colette Magny. Colette Magny, mort en 97, était une chanteuse et compositrice française. Interprète charismatique qui chantait en français et en anglais, son travail englobait le blues, le jazz, les chansons de protestation, la musique expérimentale et spoken word. La Tuilerie est le titre de son premier album publié en 64. Écoutez la chanson Rock Me More and More.

Mighty Mo Rogers est un claviériste, chanteur et compositeur de blues américain. Bien qu'il soit actif comme musicien depuis les années 60, il publie son premier album en 99. L'album Black Paris Blues de 2016 contient des enregistrements en live. Nous allons écouter la chanson éponyme.

Jackie Wilson, mort en 84, était un chanteur américain qui fut une figure marquante de la transition du rhythm and blues vers la musique soul. Surnommé Mr. Excitement, il était considéré comme un maître de spectacle et un chanteur très dynamique. La chanson Higher and Higher est publiée sur l'album éponyme en 67.

Labi Siffre est un poète et auteur-compositeur interprète de musique soul, jazz et folk britannique. Il a sorti 6 albums de 70 à 75 et encore 4 albums entre 88 et 98. Écoutez la chanson The Vulture qui a été publiée sur l'album Remember My Song en 75. The Vulture qui a été publié sur l'album Remember My Song en 75.

Slim Harpo, mort en 70, était un harmoniciste et chanteur de blues américain et un des représentants du blues traditionnel d'après-guerre. Il débute dans des bars de Baton Rouge en Louisiane et commence à enregistrer en 57. La chanson « Baby Scratch My Back » est publiée comme 45 tours en 65.

Grosso est un groupe français composé du mixeur-producteur Émile Omar, le violoncelliste Clément Petit et le multi-instrumentiste Alex Vinquin. Avec le chanteur Hello Black, le groupe sort en 2012 son premier album éponyme, suivi par l'album Rosso 2 en 2019. Ben, l'oncle Soul, est le chanteur sur le titre I'm Going Home.

Mahavishnu Orchestra est un groupe américain fondé par le guitariste John McLaughlin au début des années 70. Le groupe est l'un des précurseurs de la fusion du jazz et du rock progressif. The Inner Mounting Flame est le titre du premier disque du groupe publié en 71. Le morceau You Know, You Know en est extrait.

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À propos, vous pouvez trouver les playlists et le podcast d'émission de Carte Blanche sur ma page Facebook sous le nom Carte Blanche 03. Joss Stone est une chanteuse et auteure-compositrice de musique soul britannique. En 2003, à l'âge de 17 ans, elle s'est fait connaître avec son premier album de Soul Sessions, qui marque le début d'une carrière très réussie. De cet album, nous allons écouter Super Duper Love.

Daïla est une auteure, compositrice, interprète, productrice et coach musical. Elle est née à Saint-Nazaire d'un père tunisien et d'une mère française. Sa musique est un mélange de soul, acid, jazz, blues, trip-hop et R&B. En 2006, elle publie son premier album Soul Poetry. Écoutez la chanson « Remember Me ».

L'album Our New Orleans est enregistré en 2005 après les inondations de la Nouvelle-Orléans suite à l'ouragan Katrina. Avec la destruction récente de leur ville natale, les musiciens se sont mis à créer un album qui rend hommage aux victimes. Le musicien Alan Toussaint a contribué deux titres. Écoutez Yes We Can Can.

La musique de la chanteuse FM Lati puise à des sources aussi diverses que le jazz, le soul, le folk et la musique africaine. Laetitia est née en Guadeloupe en 81 et suit ses études musicales et artistiques au Canada et aux États-Unis avant de s'installer à Paris en 2002. En 2011, elle publie son premier album. La chanson « We Go Slow » est extraite de son deuxième album « For the Music » de 2014.

Robert Finley est un auteur, compositeur, interprète et guitariste américain de blues et de soul. Après plusieurs décennies de carrière semi-professionnelle et de périodes loin de la musique, Finley a fait un retour en 2016 et a sorti la même année son premier album. De son deuxième album Going Platinum de 2017, j'ai choisi la chanson Medicine Woman.

Roel Spanjers est un claviériste, compositeur et chanteur néerlandais. Il joue du piano, de l'orgue Hammond et de l'accordéon et a collaboré avec de nombreux artistes, tant sur scène qu'en studio. En 2024, il sort l'album Birdcatcher 2. Comme conclusion de cette édition de Carte Blanche, nous allons écouter See Them Off.

0: 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Passez une bonne journée et à la semaine prochaine pour un nouveau voyage musical avec Yann.
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0: temps il y a pour apporter notre avis et des modifications, peut-être. Mais nous-mêmes, je te propose un siège. Je donne des chaises, sièges, pour rester à l'écart pour l'instant. Ne pas y voir un esprit particulièrement mal tourné. Pour mon compte, pour ma part, j'éviterai de me balancer et de m'appuyer au mur. Au mur.
1: Pour l'instant.
0: La bici, la bicyclette, j'y arrive. Mais les objets plus grands que la graffeuse m'inquiètent un peu.

Coupez le gâteau lorsque nous sommes plusieurs. Comptez à mesure. Trouvez un accès. Mettre à niveau. Donnez le change. Mentionnez, abordez la hauteur de terre. La hauteur de terre, du volume, du profil, de la pente, du débit. Soutenir quelque chose à propos du lit, de l'intérêt, du débarras dans la pièce, de l'intérêt dans la pièce, etc. etc. Conclure pour une visite très bientôt. Et je n'y suis pour pas grand chose. Pour tout dire, nous bénéficions, nous disposons même. Pour tout dire, nous bénéficions d'un plan très coloré des lignes de transport quotidien et collectif. Les heures de va-et-vient, les combinaisons, les échanges éventuels. Aussi, d'une certaine manière, la longueur du sol est évaluée. Alors se déploie, tel un ensemble de sentiments, comme l'embarras à certains moments. Une marche nocturne pour acheter des savons. Des remous, du fragile, avoir moins froid. En outre, les instructions, pour ainsi dire, n'existent pas. Nous allons simplement plus vite. Les installations sont comme les nôtres. Un sentiment. Nous ne rencontrons aucune difficulté. Ou bien, voilà, nous sommes ceux qui surmontent. Simplement ceux qui dépassent bien. Franchissent. Et quel que soit le nombre de lignes, le nombre de paquets, de citernes, nous sommes loin de rester en place à attendre les coupons. Je l'ai déjà dit.

0: comme, par exemple, une académie d'apprentissage, laquelle arrive bien préparée en quatre implantations, quatre groupes de bâtiments, répartis bien à peu près dans nos terrains, nos arrondissements. On mettra au point des formules, avec deux lignes de calibrage, ou bien un emplacement réservé pour se pencher. Aussi bien au dedans qu'au dehors. Stationnement, long ou pas, offre d'échange, séjour, nouveau compteur, pas nouveau compteur. La question aérée, le temps d'aller installer, comment utiliser. Avantage, pas de fichier, pas d'embarras. Nouveau compte, pas nouveau compte. Rappeler, se rappeler. Convenir d'un rayon, convenir d'un rayon.
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2: Par le mot, nous avons dû penser à aborder plus tard, plus tard. Nous y sommes perdus, alligator, à force de rien demander, de regarder la crème de loin, la crème. Ce ne sont tout de même pas des gaufres, si... Je partirai avec un morceau plus tard. T'es gentil, tu m'as dit. T'es gentil, je fumerai ma cigarette en même temps. Nettoyer un morceau d'aspirateur. Mais pas trop les doigts. Pas trop avec les doigts. Arrêtez d'être dé. Arrêtez d'être défait. J'ai lu quelque part. Moi, je suis B. Moi, je disparais. Pas trop grand, pas assez mou, pas trop grand, pas assez mou. Et demander d'aller chercher le panier et revoir la pièce facile à peindre. Et plus de nouvelles. Et plus de nouvelles. Quelques dispenses à l'heure de la paye, du rendu de quelque chose. De la fuite en avant. En avant. En avant.

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Et il y a un certain nombre de gens qui ont été en train de se faire.

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raconter l'histoire d'un petit morceau de papier semi-rigide, dont l'utilisation se fait plus rare de nos jours, la carte postale. À la base, en 1865, lors de la 5e conférence allemande des postes se tenant à Karlsruhe, c'est le conseiller d'État prussien Heinrich von Stephan qui propose ce nouveau support de communication. Il s'agit d'un feuillet cartonné de correspondance devant circuler à découvert. Mais sa proposition n'est alors pas retenue. Il faut attendre le 28 janvier 1869 pour que Emmanuel Hermann, professeur d'économie politique à Vienne, reprenne l'idée, utilisant pour la première fois le terme de « carte de correspondance ». La carte postale fait son apparition en France durant la guerre, en 1870. En effet, pendant le siège de l'armée allemande à Strasbourg, une carte portant l'estampille de la Croix-Rouge est mise en circulation par la Société de secours aux blessés. Elle permet donc à la population civile de communiquer vers l'extérieur de la ville. Il s'agit d'une carte discrètement illustrée d'une croix rouge, et elle n'est pas affranchie. On l'achemine non seulement vers la France, mais aussi vers la Suisse. Cette correspondance peut alors être écrite à l'encre ou au crayon, et l'expéditeur n'est pas tenu de se nommer. Suivront, durant cette guerre de 1870, la carte de Strasbourg, la carte papillon de Metz et la carte poste de Paris. Elles permettent aux blessés de communiquer avec leur famille, et ce sont les administrations suisses et allemandes qui sont chargées de les faire circuler. Le conflit terminé, une nouvelle loi est votée le 12 février 1872. Elle instaure la circulation de la carte postale administrative en France et en Algérie. Deux premiers modèles font alors leur apparition le 15 janvier 1873. Une de couleur jaune, affranchie d'un timbre à 10 centimes, qui peut circuler à découvert dans la circonscription d'un même bureau postal. Et une autre affranchie à 15 centimes, qui, elle, peut circuler de bureau à bureau. 7 millions de cet exemplaire seront d'ailleurs vendus en une semaine. Ces deux types de cartes postales comportent une seule illustration. Il s'agit d'une frise de 4 mm d'épaisseur qui encadre la partie réservée à l'adresse du destinataire. Jusque-là, les cartes postales servent uniquement l'administration postale. Mais en 1875, les commerçants décident de les utiliser pour imprimer des publicités au dos. Un code très précis est alors créé afin de réglementer l'utilisation de ce type de carte postale. 12 cm sur 8 pour la taille et entre 2 et 5 grammes pour le poids. Enfin, au recto, on met seulement l'adresse du destinataire. Et au verso, la correspondance et l'illustration. En mai 1889, le Champ de Mars à Paris accueille l'Exposition universelle, inaugurant la Tour Eiffel et accueillant plus de 32 millions de visiteurs. À partir du 20 août, 5 modèles de cartes, dessinés et gravés par le lithographe Léon-Charles Libonis, sont vendus dans les bureaux de tabac de la Tour Eiffel, et on les surnomme d'ailleurs les Libonis. Plus de 300 000 exemplaires de ces cartes seront écoulés jusqu'en 1891. Un véritable succès. Elles marquent l'histoire, car ce sont les premières cartes postales illustrées à être diffusées à une telle échelle. En cette même année 1891, Dominique Piazza, un employé de commerce marseillais, décide de réduire 3 photos et de les mettre sur un format carte postale. Les imprimeurs suivent son initiative et la carte postale prend alors une autre dimension avec une illustration photographique. Vers 1910, ce sont plus de 100 millions de cartes qui sont produites. Elles deviennent le moyen de communication populaire et elles le demeureront longtemps, sachant que de nos jours, la carte postale reste toujours l'objet qui dispose du plus grand nombre de points de diffusion dans le monde.

Pour conclure cette chronique, une petite chanson. Aujourd'hui, ce sera Black Bonne de Jean-Patrick Capdevielle. Au revoir et à la semaine prochaine sur Radio Coquelicot, une radio qui vous fait du bien.

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0: Bienvenue dans Pensons Global, Mangeons Local.
1: Une série d'interviews et de rencontres par le Centre Social La Magique
2: et la monnaie locale de l'Allier, le Sou d'Ici.
0: Ici, nous parlons alimentation autrement.
2: Dans cette émission, nous partons à la rencontre de celles et ceux qui vivent, pensent et transforment l'alimentation.
1: Des mangeuses et mangeurs, des agricultrices et agriculteurs, des étudiants, des soignants, des bénévoles, des familles, des acteurs associatifs.
2: Mais aussi des collectivités et toutes celles et ceux qui agissent ici comme ailleurs, du nord au sud. Des voix qui éclairent, qui racontent et qui ouvrent des chemins pour une alimentation plus saine et plus juste.
0: Dans cet épisode de Pensons Global, Mangeons Local,
2: on poursuit notre exploration du lien entre alimentation et santé.
1: Nous avons rencontré Madame Martin, diététicienne,
2: et Madame Martins, infirmière à Zalé,
1: qui nous explique comment l'alimentation peut être accompagnée et conseillée au quotidien.
2: On écoute leurs témoignages.
3: Donc, je m'appelle Marilyn Martin et je suis diététicienne depuis maintenant 8 ans. Je suis arrivée cet été dans l'Allier, j'exerçais à Issoire auparavant. Je suis un petit peu spécialisée en diététique psychocomportementale. Donc ça va être une diététique qui va s'intéresser au rapport avec la nourriture et avec le corps. Une approche vraiment bienveillante, sans régime drastique, et qui prend en soin toutes les personnes au niveau de leur santé physique, mentale, sociale.
1: Vous vous êtes investie en tant que diététicienne, mais pourquoi cette vocation ?
3: J'ai grandi dans un restaurant. Mes parents tenaient un restaurant et mon père a été traiteur. Et du coup, j'ai vécu dans la nourriture et dans la cuisine. Quand j'étais plus jeune, je ne savais pas exactement quel métier faire. Je savais simplement que je voulais être utile aux gens et vraiment aider les gens, être au contact des gens. Au départ, j'étais partie plus sur des études de kiné. J'ai pas été retenue au concours. Et puis, j'ai eu l'idée d'allier à la fois la santé et le prendre soin des gens avec la nourriture qui m'avait tellement entourée toute mon enfance. Et du coup, j'ai découvert ce métier-là, et les études sont assez difficiles, mais très intéressantes. Ce qui est important avec ce métier, c'est que une fois le diplôme en poche, il ne faut pas s'arrêter là. Il faut continuer à se former en continu sur les thèmes qui nous intéressent, mais continuer à se former parce que la science, ça évolue en permanence, les recommandations évoluent aussi, et puis en plus, ça peut permettre de se spécialiser dans un domaine. Donc c'est un métier qui me plaît beaucoup.
1: Et en tant que professionnel de santé, quel lien vous faites entre alimentation et bonne santé ?
3: Beaucoup de liens. L'alimentation, c'est quand même un des piliers de la santé. Il y a plusieurs choses à prendre en compte. Il y a à la fois la qualité de l'alimentation, la quantité aussi, qui doit être adaptée selon chaque personne, selon l'activité physique, le rythme de vie, la régularité aussi des prises alimentaires. Donc tout ça, ça va impacter le métabolisme aussi, le mode de fonctionnement du corps. Et on sait aujourd'hui que l'alimentation peut être un facteur de protection, mais aussi un facteur de risque de développer certaines maladies, notamment des maladies chroniques comme le diabète, comme l'hypertension, comme les cancers, comme l'obésité aussi. En prenant soin de son alimentation, d'ailleurs une alimentation plutôt équilibrée, diversifiée, ça peut permettre de mettre des chances de notre côté pour éviter de développer des maladies, pour gagner des bons points santé.
1: Est-ce que vous pouvez nous donner des exemples, évidemment sans donner de nom, mais de pathologies vraiment liées à l'alimentation et de moyens d'intervention pour prévenir ou soigner ?
3: Dans ma patientèle, je vais avoir des patients qui ont des maladies chroniques comme justement le diabète, souvent de type 2, mais il existe d'autres types de diabète, le diabète de type 1 ou le diabète gestationnel, j'en vois un petit peu moins. Des problèmes cardiovasculaires, soit de l'hypertension, soit des personnes qui ont fait un infarctus par exemple. Je vais avoir aussi pas mal de personnes en situation d'obésité ou de surpoids. Parmi ces personnes-là, des personnes qui envisagent aussi des traitements ou chirurgies, qui ont besoin d'un suivi aussi dans ce parcours-là. Je vais aussi avoir des personnes qui veulent équilibrer un bilan sanguin, si je peux dire, que ce soit en excès, par exemple l'excès de cholestérol ou de triglycérides, ou alors des personnes qui ont des carences en fer, par exemple, en vitamines. Donc dans ces cas-là, on peut les aider à bien les nourrir, en fait. Et ça peut être aussi simplement un besoin de rééquilibrer pour retrouver une bonne énergie, pour adapter l'alimentation à l'activité sportive. Et chez les femmes, il peut y avoir aussi des soucis liés à la ménopause ou des maladies gynécologiques comme l'endométriose aussi, où l'alimentation peut avoir un impact favorable ou défavorable.
1: Si vous deviez partager au plus grand nombre une problématique liée à l'alimentation et comment s'en sortir ?
3: Je dirais que ce qui est peut-être le plus problématique dans la société actuellement, c'est l'alimentation ultra transformée. Et en fait, parfois, en voulant aller vite ou au moins cher, on peut aller chercher des aliments comme ça, des plats préparés. Ça peut être une solution ponctuelle, mais là où ça devient problématique, c'est quand c'est régulier. C'est assez riche en additifs, de produits chimiques, mais aussi en sucre, des sucres cachés, des sucres industriels, comme le sucre inverti, les sirops de glucose, fructose, etc. Ou même les édulcorants qui sont pas forcément mieux. Et du coup, moi j'ai tendance à conseiller pour les repas où on n'a pas forcément du temps ou le courage de cuisiner, j'appelle ça la cuisine d'assemblage. J'ouvre mon frigo, j'ouvre mon placard et je regarde ce que j'ai à disposition pour faire un repas rapide. L'idéal, c'est d'avoir dans son frigo des légumes frais, de saison. Ça peut être des endives, ça peut être des poireaux qu'on va par exemple cuire à la vapeur en quantité et comme ça on s'en sert au fur et à mesure dans la semaine. Selon la saison, peut-être des tomates, des concombres, des radis, etc. Des choses qui vont vite en fait, qu'il n'y a plus qu'à croquer, qui ne demandent parfois même pas de cuisson ou qu'on aura pré-cuit auparavant. Pareil pour les féculents, de toujours avoir dans vos placards du riz, des pâtes, des pommes de terre, des lentilles. Et quand vous en cuisinez, ne pas hésiter à en faire un peu plus pour aller plus vite aussi les repas, pour les jours où ça doit être plus rapide. Et du côté des protéines, si vous consommez des produits animaux, d'avoir peut-être des petits poissons en boîte ou surgelés pour aller vite aussi. D'avoir des œufs, parce que les œufs, il y a plein de manières de les cuisiner et c'est plutôt rapide et c'est un aliment qui est très sain. En viande, c'est vrai qu'une escalope de dinde, ça va très vite à cuire aussi, ou un steak, en surgelé, ça va bien aussi. Donc en fait, c'est ça la cuisine d'assemblage, c'est de regarder dans ma cuisine, qu'est-ce que je peux faire qui va assez vite, ou quand je lance la cuisson, je peux lancer plusieurs choses en même temps aussi, que je puisse assembler un légume, une source d'énergie féculent, et une protéine. Et puis bien sûr, les produits laitiers, les fruits, dans l'idéal des fruits frais, et si jamais il n'y a pas, compote, salade de fruits de temps en temps, ça peut faire l'affaire aussi.
4: Alors je m'appelle Christine Martin, je suis infirmière déléguée à la santé publique. Donc mes missions consistent à faire de l'éducation thérapeutique auprès de patients qui ont des maladies chroniques. Et mon secteur géographique est assez vaste en fait parce que je travaille dans plusieurs cabinets médicaux ou maisons de santé. Je travaille à Ébreuil, je travaille à Brouvernet, je travaille à Saint-Germain-des-Fossés. Et le secteur géographique, c'est les patients qui viennent voir les médecins avec lesquels je travaille. Alors, une alimentation saine, durable et accessible, c'est, je dirais, une alimentation qui soit pas néfaste pour la santé, ni pour l'environnement, qui soit accessible financièrement parlant, et que les gens qui vendent et qui produisent arrivent à gagner leur argent aussi. Et c'est des fois difficile de conjuguer les deux, je m'en rends compte tous les jours.
5: En dehors de votre emploi, que faites-vous pour lutter au quotidien auprès de vos proches ?
4: Quand je vois certaines assiettes, je me permets de donner des petites informations. Voilà, je pousse pas trop parce que c'est pas bien de dire aux gens faut pas. C'est des petites informations comme ça à donner, c'est pas mal. Oh, mais tu mets beaucoup de sucre dans ton yaourt, par exemple. Ah, tu manges des courgettes, on est en décembre.
5: Vous le faites, mais vous le faites stratégiquement.
4: Oui, je le fais avec ma façon de travailler, en fait. C'est ça. Faire de l'éducation thérapeutique auprès des patients, c'est jamais leur dire il faut faire, il faut pas faire. C'est vraiment partir déjà de eux. Qu'est-ce qu'ils font? Qu'est-ce qu'ils pensent faire bien? Qu'est-ce qu'ils pensent faire mal? Puis après, petit à petit, essayer de les amener à voir d'eux-mêmes ce qui peut être bien, ce qui peut être pas bien. Qu'est-ce qu'on peut modifier? Qu'est-ce qu'on peut pas modifier? Parce que parfois, les gens n'ont pas envie de modifier, mais... Ça, on n'y peut rien. Mais quand on y arrive, c'est bien.
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Au pied de la lettre, la chronique qui a toujours son mot à dire. La langue française est joueuse, mutine, surprenante, imaginative, déroutante parfois. Pour se faire comprendre, elle utilise de drôles d'expressions. Partons à leur découverte de A à Z et écoutons ce qu'elles ont à nous dire. Chères auditrices, chers auditeurs, ouvrez grand vos écoutilles. La lettre O sera à l'honneur de notre chronique du jour. Une lettre toute simple, toute en rondeur, qui ne demande qu'à voir et être vue. Cela tombe bien, nous allons l'associer au mot œil. Œil est un nom masculin, organe père de la vue formé chez les mammifères du globe oculaire et de ses annexes, paupières, cils, glandes lacrymales, etc. L'œil, c'est aussi cet organe considéré du point de vue de son aspect, de sa forme et en particulier l'iris pour sa couleur, avoir les yeux bleus ou verts. C'est en outre cet organe, considéré comme l'expression du caractère, du sentiment, du regard sur la vie. Il a l'œil vif. Je ne résiste pas à l'envie de vous citer quelques phrases de définition issues de Dictionnaire universel de Furetière, 1690, très prolixe en la matière. Œil, on dit au pluriel « yeux ». Partie double de la tête de l'animal qui sert à recevoir les impressions de la lumière et à produire le sentiment de la vue. L'œil est composé de 3 humeurs, de 6 muscles, de 6 tuniques, de 2 nerfs et de plusieurs veines et artères. L'humeur aqueuse est située en la partie antérieure de l'œil. La vitrée, qui ressemble à du verre fondu et figé, est au derrière. Le cristallin est au milieu, dont la forme est lenticulaire et sa substance solide, épaisse et transparente comme du cristal ou de la glace. Et c'est là que se fait la réfraction des rayons de lumière que le vulgaire appelle « espèce », laquelle est la première cause de la vision. S'ensuit encore toute une définition anatomique très instructive lorsqu'on la resitue dans l'époque du dictionnaire. L'expression que je vous propose de disséquer aujourd'hui ne figure pas dans le dictionnaire universel de Furetière. Pour autant, elle existe déjà à cette époque. Je dois par ailleurs informer les oreilles sensibles de son caractère quelque peu grivois. Et oui, comme souvent dans les expressions de notre chère langue française, on peut y voir un double, voire un triple sens. Allez, toute précaution prise, je me lance. Il s'agit de « s'en battre l'œil », que l'on pourrait aussi entendre sous l'intitulé « s'en battre le coquillard », expression très familière qui signifie « s'en moquer de quelque chose, n'en avoir que faire, s'en ficher ». Exemple tiré du roman d'Annie Ernaux, « La femme gelée », 1981. La poussière, le rangement, elle s'en battait l'œil, s'excusait tout de même pour la forme. « Faites pas attention à la maison, disait-elle. Pas des femmes d'intérieur, rien que des femmes du dehors. » Cette expression, que l'on trouve chez Alexandre Dumas au XIXe siècle, « Que Condé soit trompé par le duc d'Anjou, je m'en bats l'œil », cache une certaine vulgarité. Car à cette époque, le mot « œil », s'il désigne l'organe de la vision, évoque également métaphoriquement l'anus, le derrière. Et c'est avec ce sens qu'il faut l'interpréter dans de nombreuses expressions, comme par exemple celle-ci, « se fourrer le doigt dans l'œil », qui se rapproche de « s'en ficher d'eux ». Elle a d'ailleurs été vulgarisée par Jean de La Fontaine au XVIIe siècle, quand l'œil prend sa signification argotique et signifie « cul » ou « derrière », et le fait de s'en battre confirme l'idée de ne donner aucune importance à l'événement. Ainsi, si une personne vous dit « mon œil », pour vous faire comprendre qu'elle ne croit pas un traître mot des billevesées que vous venez de lui proférer, c'est qu'elle est quelque peu vulgaire, puisque ce n'est qu'une manière politiquement correcte de vous dire « mon cul ». Vous le saviez, n'est-ce pas?
Parce que si l'œil est la plupart du temps cet indispensable organe de la vision, qui, outre le regard, représente métaphoriquement la connaissance ou la conscience morale, il se trouve que c'est aussi beaucoup plus trivialement et en argot cette partie de notre anatomie que je viens de citer. Sans battre l'œil ou se taper régulièrement le derrière sur son siège serait donc une manière de montrer qu'on se moque complètement d'une chose ou d'une personne. Je terminerai par une expression synonyme que vous avez peut-être déjà entendue, sans tamponner le coquillard. Tamponner est à comprendre ici comme battre, frapper. Selon Duneton et Claval, le bouquet des expressions imagées, le coquillard désigne l'anus ou la vulve, mais si cette métaphore fonctionne, par analogie avec la coquille, ce terme d'argot semble plutôt désigner l'œil, parce qu'il a la forme d'une coquille. Le dictionnaire argot français de Delesalle et Richepin, 1896, définit ainsi le coquillard comme l'œil et fait de « je m'en tamponne le coquillard » un synonyme de « s'en battre l'œil ». Se tamponner l'œil, c'est peut-être affecter volontairement un organe de la perception et donc ne pas vouloir voir et comprendre, s'en moquer, s'en ficher. CQFD. Alors, êtes-vous comme deux ronds de flanc à l'écoute de cette chronique ? Peut-être ne l'avez-vous écoutée que d'une oreille, ou au contraire avez-vous bu chacune de mes paroles avec attention ? N'hésitez pas à commenter, envoyez vos impressions, vos remarques à Radio Coquelicot. Quant à moi, je vous donne rendez-vous prochainement sur Radio Coquelicot 99 FM pour un nouveau numéro de votre chronique au pied de la lettre. En attendant, vous pouvez la retrouver en podcast sur radiocoquelicot.com.

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1: Bonjour à toutes et à tous et bonne fête au Anthelme et au Maxence, au sommaire de cette Coquille Quotidienne du vendredi 26 juin. L'eau potable va-t-elle faire défaut? Un nouvel arrêté du préfet sur la sécheresse et un appel du CIVOM Sioule et Bouble laissent des inquiétudes planer. Les écoles plus fraîches lors des canicules, une ambition lancée par le préfet de l'Allier. Il était en visite dans l'école de Hérisson. Celle-ci affiche en ce moment 24 degrés après une rénovation complète en 2022. L'enquête publique sur la demande d'octroi de concessions minières par la société Imerys dans le cadre du projet de mine de lithium est achevée. Néanmoins, la communauté de communes Saint-Pourçain-sur-Limagne a rendu un avis réservé que nous expliquent dans ce journal Véronique Pouzadou et Jean-Jacques Kejlar. Si beaucoup d'événements ont été annulés ce week-end, il est un lieu où ils ont encore droit de cité, ce sont les églises. À Saint-Pourçain-sur-Sioule, l'orgue Cavaille-École a désormais son festival, tandis qu'à QC, l'église Saint-Saturnin voguera ce week-end entre anges et grégoriens. Et puis dans ce journal, un clin d'œil vers une exposition qui révèle toute l'étendue du talent de Marie-Noël Goffin. C'est à découvrir durant un an au musée de Charroux. Enfin, nous irons nous rafraîchir avec le coup de cœur de notre dernier stagiaire de la semaine, et c'est Gabin.
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1: Aurons-nous encore de l'eau potable dans les prochaines semaines? Cette phrase peut vous sembler alarmiste, mais pourtant l'inquiétude est bien réelle. Depuis hier, le CIVOM Sioule et Bouble fait circuler le message. On fait le point avec vous, Christophe T.
3: Une augmentation rapide de la consommation d'eau, c'est ce que constate depuis une semaine le CIVOM Sioule et Bouble. Cette structure couvre aujourd'hui 46 communes du sud de l'Allier, de Voussac à Échassières, en passant par Saint-Priest-d'Andelot et Brouvernay. Il couvre 17 000 abonnés. Il s'approvisionne principalement auprès du captage de la Louchadière dans le Puy-de-Dôme. Avec la canicule, le CIVOM enregistre de niveaux de consommation d'eau inédits, 9 000 m3 par jour contre 5 500 m3 jour en moyenne. Ses besoins dépassent désormais les capacités de ses propres ressources. Les réservoirs se vident rapidement et atteignent des niveaux extrêmement bas qui peinent à se reconstituer, y compris la nuit. Le CIVOM appelle déjà plusieurs jours à la solidarité entre syndicats voisins, mais la situation reste précaire. C'est pourquoi un appel à la responsabilité de tous est lancé pour une plus grande sobriété dans l'usage de l'eau. Les prévisions météo n'annoncent pas de pluie significative dans les prochaines semaines, ce qui pourrait encore durcir une situation compliquée. Le CIVOM demande aussi que soit privilégié, dans la mesure du possible, l'utilisation de ressources alternatives au réseau d'eau potable, plans d'eau, bâches, réserves dédiées, en cas d'incendie. La situation est également tendue sur le réseau d'eau potable de Vanda, Charmeil et Saint-Rémy-en-Rolla. Suite à une problématique électrique en eau potable de l'île de Chambon à Saint-Rémy, l'eau manque pour alimenter les réservoirs. Les usagers sont appelés à ne consommer de l'eau potable que pour leurs besoins personnels et vitaux. Enfin, à compter du 29 juin, un nouvel arrêté du préfet de l'Allier renforce les restrictions sur les usages de l'eau. Les bassins versants de l'Andelot, la Bèbre et du Cher, en aval de Chambonchard et de l'Œil et de l'Aumance, basculent en alerte. Le bassin versant de la Colin est en alerte renforcée. Les bassins versants du Cher, en amont de Chambonchard, de la Bouble et du Boublon et du Sichon, sont placés en crise. L'ensemble des usages non prioritaires de l'eau sont suspendus. Les autres bassins versants du département sont en vigilance.
1: Soyez donc extrêmement prudents dans la gestion de l'eau. Et puis si les températures vont baisser dans les prochains jours, eh bien celles des classes, elles, continuent d'alerter. Une centaine d'écoles et de collèges se sont adaptées face aux 30 à 35 degrés que l'on peut trouver dans les classes. À Hérisson, en revanche, la situation est bien différente et les enfants vont à l'école le sourire aux lèvres. En effet, pas plus de 24 degrés et une école donc sans absent. En 2022, la communauté de communes du pays de Troncé avait investi 1 million d'euros sur la rénovation et la climatisation de ce bâtiment. Un modèle qui a séduit le préfet de l'Allier, Christophe Noël Dupéra. Il a rappelé que sur les 5 dernières années, 40 millions d'euros avaient été investis pour la rénovation des écoles dans l'Allier, dont 11 millions financés par l'État. Mais ce n'est pas encore assez, il va falloir en faire plus dans les années qui viennent.
4: On est devant un mur d'investissement. À l'échelle nationale, sur les 10 prochaines années, on estime à 40 milliards les dépenses d'investissement qui doivent être faites dans les écoles. 40 milliards. Mais si vous rapportez ça à l'échelle de l'Allier, ça fait quand même plusieurs centaines de millions d'euros. J'ai fait une petite règle 3. Il va falloir augmenter par rapport au rythme qui a été le nôtre et qui était déjà pas mal, hein, de 40 millions d'euros d'investissement au cours des 5 dernières années. Dans les 10 prochaines années, il va falloir tripler cet effort d'investissement public. Il y a une contrainte sur les finances publiques, mais ça veut dire qu'il va falloir falloir faire des choix. Lorsque les ressources publiques se raréfient, il faut concentrer nos efforts sur ce qui est le plus nécessaire. Et l'éducation est un service public absolument fondamental. C'est une priorité d'investissement pour nous. Il faut qu'on accélère sur ce sujet.
1: Par ailleurs, saluant les capacités d'adaptation et de résilience des enseignants et des personnels scolaires, la nouvelle DASEN, Christine Loer, a aussi insisté sur cette nécessaire adaptation des écoles à l'avenir.
5: Je trouve des enseignants heureux de venir à l'école. Des enfants, hein, vous les avez vus, qui sont dans leurs apprentissages. Il reste quand même une semaine d'école. Et vous savez comme moi que le nombre de jours, en fait, où on ne va pas à l'école est une question pour l'éducation nationale. Pendant ce temps-là, d'autres y vont. Et pendant ce temps-là, d'autres font des mathématiques, du français, des langues, de l'histoire géo. Donc cette continuité de l'apprentissage, elle est fondamentale pour la réussite. Les adaptations ont fait que la continuité pédagogique a agi. Hein. Nos enseignants sont venus à l'école. Ils se sont adaptés à la canicule. Hein. Ils ont fourni un gros effort. Mais évidemment dans des bâtiments qui ne sont pas tous aussi rénovés que celui-là. Et Monsieur le Préfet a raison de dire que c'est un enjeu fort du service public d'éducation. Nos enseignants ont besoin d'un cadre de travail pour enseigner correctement, c'est évident, et pour faire en sorte que nos élèves apprennent avec beaucoup d'efficacité.
1: La climatisation, vous l'aurez compris, est donc l'une des solutions. Sur la communauté de communes de Troncé, l'ambition est d'en équiper toutes les écoles du territoire dans les années qui viennent. La surchauffe touche aussi l'hôpital de Vichy. Dans une lettre adressée aux élus, la CGT indique des températures extrêmes dans les bâtiments. Ainsi, le hall du 5e étage du bâtiment principal était à 46 degrés cette semaine. Des chambres avec des patients à 35 degrés, tout comme certains secrétariats. Une situation identique dans les chambres du pôle de psychiatrie dans les unités de gériatrie du pavillon Houlbert. Face à cette situation, le syndicat réclame un réel engagement des pouvoirs publics dans un contexte financier tendu. Et puis le balai des annulations dues à la chaleur se poursuit à Ghana. L'entente gymnique ne fera pas ses portes ouvertes samedi, mais donne rendez-vous à tous au forum des associations le samedi 5 septembre. Et puis toujours à Ghana, au musée Yves Machelon, les horaires sont aménagés vendredi, samedi et dimanche. Vous ne pourrez y aller que de 8h à midi. Idem pour la médiathèque de Ghana, qui ouvrira ses portes ce samedi de 8h à midi. Et puis à l'origine, les 20 ans du club de moto All Cats sont repoussés à une date ultérieure. Du côté de NAF, ce sont les chasseurs qui vont devoir se serrer la ceinture, leur repas annuel étant annulé. Et puis à Vichy, toutes les manifestations extérieures n'auront pas lieu, comme par exemple le grand pique-nique. En revanche, retour à la normale du côté du conseil départemental de l'Allier. À compter du 29 juin, l'accueil du public sera fait selon les horaires habituels dans les services départementaux. Et puis si la canicule fait la une des médias, elle n'exclut pas pour autant les autres sujets, comme par exemple le projet de mine de lithium sur lequel les élus du conseil communautaire Saint-Pourçain-sur-Limagne ont eu à s'exprimer. La société Imerys a en effet déposé une demande d'octroi de concession minière, un pas de plus dans un projet qui souvent dépasse les élus. Le conseil communautaire a d'ailleurs rendu un avis réservé sur cette demande. Véronique Pouzadou, présidente de la collectivité, a récemment rappelé lors d'une conférence de presse les priorités de ce territoire.
6: Donc nous, nos premières priorités de territoire, c'est tout d'abord garantir la ressource en eau. Hein. On est sur le bassin de la Sioule, on est sur des besoins industriels et agricoles croissants. On est aussi sur des besoins de population qui sont croissants et il faut faire en sorte que nous puissions intégrer ce nouveau projet dans le changement climatique et les difficultés que l'on puisse avoir sur ce bassin-là. Donc il y a la ressource en eau en quantité et puis il y a aussi la ressource en eau en qualité où il faut faire attention car aller à 400 mètres dans le sol pour aller prélever les minerais, il faut faire attention aux nappes phréatiques et puis surtout aux diverses pollutions qui pourraient s'infiltrer à travers les failles qui peuvent se faire. Donc là, nous, c'est des choses sur lesquelles on attend un retour très fort du groupe Imerys et on attend un retour très fort de ce groupe pour nous partager les conclusions.
1: Et d'autres enjeux sont également à prendre en compte.
6: On a aussi la volonté très forte sur les paysages et la biodiversité hein, pour assurer la protection des paysages ruraux et de la forêt des Colettes et puis de faire attention à tout ce qui est artificialisation des sols. On a une volonté très forte sur les infrastructures de mobilité. Hein. Nous, on veut éviter les 30 000 camions par an. Donc, en fait, le mode ferroviaire, mais aussi le mode ferroviaire pour toutes les... en amont et en aval, j'ai envie de dire, pas que pour la production de minerais, mais en fait, sur tous les déchets et autres qui peuvent se faire. Et ça, c'est important. Et en fait, nous aussi, on a besoin d'accompagnement et d'organisation pour le logement et l'accueil des populations. Aujourd'hui, on sait que ce seront des métiers qualifiés. Il y aura aussi des métiers à tout va, mais en tout cas, il faut que notre territoire soit en mesure d'avoir les services publics et privés adaptés pour recevoir cette population et du logement décent. Donc c'est important pour nous qu'on arrive à mettre toutes ces priorités-là en avant.
1: Pour l'accompagner dans ce dossier, la communauté de communes a fait le choix également de partenaires.
6: Nous sommes attachés le partenariat de l'Université Clermont-Auvergne pour que sur le temps, on ait un suivi qui soit fait avec des chercheurs. Et c'est important qu'on arrive à avoir toutes les données d'Imeris comme ils nous les ont promises pour pouvoir continuer de traiter les données en eau et autres sur la biodiversité et qu'on ait cette étude au long cours, hein, parce qu'il faut le temps zéro et qu'on soit d'accord sur le temps zéro. Mais il faut surtout voir l'impact à partir du temps zéro. Et pour nous, c'est important d'avoir ce suivi-là pour pouvoir faire les changements qu'il y aura besoin dans ce comité de pilotage. Et il faut par la suite aussi que... L'État se met à côté de nous en ordre de bataille. Et pour ça, le projet a été labellisé projet d'intérêt national majeur. Donc dans ce cadre-là, au vu de l'importance que ça requiert pour l'État, pour nous, il est important qu'on ait un cadre de travail avec l'État, avec un État fort, avec un comité qui soit complètement constitué, une équipe pilote sur le sujet, et qu'on ait un préfet détaché avec une ou deux personnes qui connaissent le sujet pour vraiment accompagner le projet tout du long cours et qui sache travailler avec les territoires pour faire tout simplement ce qu'on appelle, nous, de l'aménagement du territoire.
1: Et le rail reste aussi l'un des enjeux majeurs.
6: Sur les mobilités, les infrastructures ferroviaires, on le disait, Imeris l'a souvent dit, sans rail, pas de projet. Donc nous, on croit que ce qu'on nous dit. Donc sans rail, pas de projet. Donc en tout cas, il a l'air de se tourner que les travaux sur la ligne ferroviaire avancent. Hein. On annonce 18 mois de travaux, 67 km de réfection de ligne, dans un calendrier qui conviendrait aux travaux d'Imeris. En tout cas, c'est ce que l'État et la région Auvergne-Rhône-Alpes avance. Donc on attend ces deux institutions pour être certaines que les financements soient bien mis tout au bout. Mais en tout cas, pour nous, il est important que de la régénération de cette ligne et qu'elle soit inscrite dans le calendrier d'Imeris, parce que pour nous, il serait inconvenant que l'exploitation et même les travaux commencent avant que les rails soient à niveau et mis en place.
1: La question de l'eau, vous l'avez vu, est primordiale. Une question de l'eau qui s'accompagne aussi de celle des paysages, comme le mentionne Jean-Jacques Kegelaar, vice-président chargé de l'aménagement.
7: On va se retrouver confronté à une multiplication des types d'usages avec une entreprise qui va ponctionner 600 000 m3. Alors pour certains, ça peut paraître moindre par rapport à tout ce qui concerne les fuites d'eau du réseau AEP, qui est estimé à 4,7 m3 perdus par an. Donc il va falloir quand même intégrer l'ensemble de ces données pour avoir à la fois une meilleure gestion de la ressource en eau, et il y a aussi la qualité de l'eau qui va se poser, à savoir notamment toute la gestion des exors, qui est l'action d'évacuer les eaux d'infiltration de la mine et des carrières, avec l'installation de des pompes qui assurent cette évacuation. Donc on a deux sujets, on a la ressource en eau, la qualité de l'eau. Ça sera la même chose d'ailleurs pour la qualité de l'air. On va avoir un problème qui va se poser au niveau de la qualité de l'air compte tenu de l'exploitation de la mine et des engins qui vont être utilisés, etc. De l'air, on va avoir un problème qui va se poser au niveau de la qualité de l'air compte tenu de l'exploitation de la mine et des engins qui vont être utilisés, etc. Faut savoir

0: sera diffusé ce mardi 30 juin à 20h30 à la salle socioculturelle de Belnave. C'est ouvert à tous et nous, eh bien, nous espérons aller à la rencontre de ce groupe de jeunes. En bref, à Charroux, dans le cadre de l'amélioration du tri et de la valorisation des déchets, un bac à compost a été mis en place. Il doit accueillir seulement du compost, des textiles et du verre. Tout autre déchet sera refusé. Et puis cette expérience cinéma qui pourrait vous plaire, Claudie Lanka tourne son 4e long métrage. Cela fait suite à son premier film La Rose de Sang. Elle a choisi l'Allier pour décor, mais elle a besoin d'acteurs bénévoles. Alors si vous aimez les histoires de vampires, les costumes d'époque, que vos cheveux ne sont pas colorés, que vos tatouages ou piercings ne sont pas voyants, eh bien vous pouvez tenter votre chance. La première journée de tournage aura lieu au Palais des Congrès de Vichy, puis ensuite à Billy, ce sera le 23 juillet, Vichy à la Laitie le 27, au Château de la Motte à Vic le 28 juillet, et enfin le 4 août au Théâtre de Néry-les-Bains. Vous pouvez envoyer votre candidature à casting.alambic@gmail.com. Et puis à Floriel, l'association Le Patrimoine Floriellois tiendra son assemblée générale ce samedi 27 juin à 18h. Et dès 17h, une exposition sur l'histoire du village, suivie d'une conférence présentée par une native de Floriel, agrémentera cet événement. Et puis enfin, ce lundi 29 juin, cette audition de la classe de flûte traversière de Saint-Pourçain-sur-Sioule, ce sera à partir de 20h à Belnave, à la salle socio-culturelle. Quel est le meilleur endroit en ce moment pour se rafraîchir? Alors oui, vous allez me dire la piscine, mais pas seulement. Les églises, en effet, gardent encore une certaine fraîcheur. À Saint-Pourçain-sur-Sioule, l'orgue Cavaillé-Coll ne se laisse d'ailleurs pas gagner par la torpeur ambiante animée sous les doigts de Gilles Herbepin. L'organiste et président de l'Association des Amis de l'Église de Saint-Pourçain et de son orgue organise en effet sa première saison d'été de concerts autour de cet instrument tout juste restauré. 4 concerts, dont le premier aura lieu ce samedi 27 juin.
1: Le premier concert, j'ai le grand honneur de le jouer avec mon ancien directeur, mon ancien patron, Bertrand Dutour de Salvert, qui est le directeur de l'école de musique de Moulins. Avec Bertrand, nous avions le projet de jouer orgue et orchestre. Il y a un orchestre à cordes de très très bonne qualité à l'école de musique de Moulins. À ce concert du 27 juin, il y aura un concerto de Handel, pour orgue et orchestre. C'est des pièces originales écrites pour ces formations. Et 2 sonates d'église de Mozart. Ce programme va mettre en valeur la partie, je dirais, classique de l'orgue. Puisque cet orgue, malgré sa petite taille, il a que 19 jeux, donc c'est un instrument modeste. Mais tous les jeux sont absolument remarquables. Et ce qui est intéressant, c'est que il contient des jeux de facture classique. Par exemple, le plein jeu. La doublette aussi, qui est un jeu aigu. C'est bien mieux là. Et avec ces jeux, donc, on joue de la musique baroque. Voilà, c'est-à-dire du Bach, Handel, d'un classique, Mozart. Voilà. Et donc là, il va vraiment resplendir, l'instrument resplendir. Et l'orchestre à cordes est de très bonne facture, puisqu'il contient 22 ou 23 musiciens, dirigés donc par Bertrand Dutour de Salvert. C'est un orchestre à cordes, violon, alto, violoncelle et une contrebasse. Voilà, qui donne de la profondeur. La contrebasse est absolument remarquable.
0: Et l'entrée est libre avec participation libre également. Ce premier concert orgue et orchestre, ce sera donc, je vous le rappelle, en l'église Sainte-Croix de Saint-Pourçain-sur-Sioule ce samedi 27 juin à 20h. Puis ensuite, il y aura le 12 juillet à 17h avec Alexis Droit, le 25 juillet avec Stan Théodas et les trompettes et orgue. Pour terminer tout cela, le dimanche 23 août à 17h. Nous en reparlerons bien sûr dans nos émissions estivales à partir de la semaine prochaine. Et puis de la musique également, mais cette fois-ci du côté de QC, alors que l'événement des flamboyantes a dû être annulé ce week-end en raison des fortes chaleurs, eh bien il reste encore la possibilité de prendre un air de médiéval et de fantastique. Et ce, grâce au concert maintenu ce dimanche 28 juin à 15h en l'église Saint-Saturnin. Organisé par la paroisse Saint-Joseph-des-Termes, il recevra les chantres du Toronnet. Le père Yves Molin nous en dit plus.
2: Alors c'est un chœur grégorien qui s'est créé au Toronnet, donc dans le sud de la France, il y a quelques années, qui ont beaucoup retravaillé sur d'anciens manuscrits le chant du grégorien, donc ce chant sacré du Moyen-Âge, en cherchant à voir, à percevoir comment les moines le chantaient à l'époque. Et donc ils ont une interprétation assez personnelle de ces chants grégoriens, avec des tonalités qui ressemblent à celles qu'on peut entendre en Orient.

0: ça a été beaucoup redécouvert au 19e siècle. Et il y a différentes hypothèses possibles sur la manière dont les chantaient le moine et les chrétiens au cours du Moyen-Âge. Donc il y a une forme qui est la forme monastique, qui est liée à l'abbaye de Solesmes, qui est la plus répandue. Et puis il y a, d'après les recherches qui ont été faites par ce chœur du Toronnais, une autre manière de chanter où on entend davantage de basses.
1: Et les flamboyantes vont transparaître d'une certaine façon dans ce concert.
0: On a pensé ce concert dans le cadre des flamboyantes, avec à la fois un aspect médiéval et un aspect fantastique. Qu'est-ce que c'est que le fantastique? Je ne sais pas exactement, mais il y a dans la foi chrétienne l'importance des anges, qui sont des créatures célestes, réelles, qui ont une grande place dans la Bible, dans la foi chrétienne, et on s'est dit que ces flamboyantes pouvaient être l'occasion de redécouvrir l'importance des anges dans la foi chrétienne et quel est plus précisément leur rôle. Et donc le concert lui-même va être orienté dans cette direction, les chants qui vont parler des anges à partir de textes bibliques. Et puis tout au long du week-end, on maintient aussi comme une forme d'exposition sur ce thème des anges, avec un parcours que nous proposons dans l'église à la découverte des différents anges dont nous parle la Bible.
1: À noter que la messe de 11h ce dimanche sera accompagnée en grégorien par les chantres du Toronnais. Et puis tout au long du week-end, des bénévoles accueilleront les visiteurs. Le concert, donc, je vous le rappelle, est lui ce dimanche 28 juin à 15h à l'église Saint-Saturnin de Cussé. Et puis pour vous donner envie, un petit extrait.

0: Allez, de la musique. Eh bien, il y en aura encore cette fois-ci à Cognalion, toujours en l'église, cette fois-ci Sainte Radegonde, ce dimanche 28 juin pour le concert goûter avec la chorale de Ghana Capella. Ce sera à 16h, une trentaine de choristes est attendue. Et puis de la fraîcheur, on va retrouver aussi du côté de Charroux, mais dans le musée. Celui-ci accueille en effet à partir de ce soir et pour un an, une exposition consacrée à Marie-Noëlle Goffin. À 90 ans, celle qui a fait du château de la Motte à Mazerier son refuge continue de nous enchanter. Une sélection de ses œuvres entre philatélie, peinture, gravure, dessins et estampes est à découvrir, astucieusement installée tout au long du musée. Avec par exemple celle que l'on peut retrouver dans la salle de classe reconstituée à l'étage. Gilles Fage est membre de l'association du musée de Charroux.
1: Alors là, on a fait un clin d'œil en présentant une très très belle gravure d'un abécédaire qu'on a mis au-dessus d'une carte du département de l'Allier. Et là, c'est une gravure au burin, je crois, Christine. Elle est extraordinaire avec l'alphabet qui est composé de manière abstraite. En même temps, on voit apparaître le mot sport, on voit, c'est très vivant, voilà. Alors, dans cette salle de classe, restituée, reconstituée ou restituée, il y a aussi un dessin d'elle magnifique, d'une chouette effraie. On a présenté quatre pastels, où elle a représenté des éléments de sa collection qui renvoie à l'enfance, à ses jouets d'enfant qu'elle affectionne particulièrement, mais pas que des jouets. Et voilà, alors là, on est dans un univers qui est vraiment un univers qu'elle habite totalement, d'un point de vue mental, d'un point de vue physique, d'un point de vue... voilà, ça fait un très bel ensemble.
0: Et si vous avez envie de découvrir tout cela, l'inauguration a lieu ce soir à 19h. L'exposition est-elle à découvrir jusqu'en juin 2027. Et là aussi, bien, vous retrouverez l'intégralité de cette interview et de cette visite dans nos ondes estivales. Et puis toujours à Charroux, les nuits romantiques sont de sortie ce samedi 27 juin à 20h. Concert classique et tzigane, ce sera à la maison du prince de Condé à la lueur des bougies. À Chantelle, à Baba Yaga, ce concert Petit Homme ce samedi 27 juin à 20h. Et puis toujours à Chantelle, Chantelle chante, invite Cantabile pour un concert à 17h en l'église Saint-Nicolas de Chantelle avec des chants sacrés, classiques et contemporains. L'entrée est libre. À Chouvigny, ce sera direction ce samedi 27 juin, la Grange à Jean, avec là aussi un concert à 20h30 avec Pascal Berger, des chansons, du piano, mais aussi de la magie. Et puis, pour terminer ce journal ou presque, eh bien, on retrouve l'un de nos trois stagiaires qui nous ont livré leur coup de cœur pour l'été ou la rentrée. Et c'est d'ailleurs le cas de Gabin, qui est un passionné, vous allez le voir, d'un sport qui rafraîchit beaucoup en ce moment.
2: Si vous cherchez un sport original, dynamique et physique, pourquoi pas essayer le hockey sur glace? Personnellement, je pratique ce sport depuis l'âge de 3 ans au Sanglier Arverne de Clermont-Ferrand, donc j'ai pu bénéficier de tous ces avantages depuis petit. Même si le froid de la patinoire gêne parfois les enfants et que le hockey peut souvent être vu comme un sport dangereux, je peux vous dire qu'il y a beaucoup d'équipements, ce qui protège du froid et du contact. Les conditions pour s'entraîner et jouer sont idéales. Le hockey se joue dans une patinoire couverte, ce qui permet de s'entraîner à l'abri de la pluie, du vent et des fortes chaleurs. Ensuite, il y a un très bon esprit d'équipe dans ce sport. Sur la glace, chacun a son rôle à jouer, on apprend à se faire confiance, communiquer et se dépasser. L'ambiance est unique, chacun progresse à son rythme, dans une atmosphère conviviale et motivante. Enfin, le hockey est excellent pour la condition physique. Grâce au patinage, on développe l'endurance et travaille les jambes, et pour les tirs, on travaille les bras et les abdos. À la rentrée, venez essayer ce sport spectaculaire qui pourrait bien devenir votre passion.
0: Merci Gabin, et on te retrouve d'ailleurs dans quelques instants parce que nous allons vous proposer un invité du jour spécial Tour de France avec Valentin et Sanae. Nos stagiaires d'été ont en effet travaillé sur le passage de l'épreuve dans l'Allier, un passage qui sera notamment fêté par l'UCEP 03 à Bressols. Ce sera donc à cette occasion et vous pourrez découvrir des ateliers comme la maniabilité, le bot ou encore le code vue du ciel. Ce sera le 15 juillet prochain. Mais en attendant, eh bien, je ne sais pas à quoi ressembleront les routes du 14 et du 15 juillet dans l'Allier, mais celles que l'on connaît aujourd'hui ont tendance un peu à fondre. Et nous, avec. En effet, la chaleur a décidé de faire du surplace sur l'Allier, nous obligeant à subir aujourd'hui et samedi des mercures repassant la barre des 40 degrés et un peu plus. Les nuits restent toujours très chaudes avant l'arrivée espérée dimanche d'orage et donc d'un certain rafraîchissement de l'air. De quoi presque remettre une laine, attention, hein, c'est une blague, parce qu'on va perdre tout de même 10 degrés. On sera encore très au-dessus des normales de saison, entre 29 et 30 degrés. La violence des orages et leur passage, eh bien, ça reste pour l'instant difficile à déterminer ce dimanche, donc restez vigilants, peut-être une alerte à voir. Toujours est-il que l'alerte actuelle est en rouge canicule pour l'Allier et en orange feu de forêt. Lundi, on espère que l'air va redevenir un peu plus respirable comme nos nuits, mais malheureusement, la pluie se fait toujours attendre, donc je vous le redis, on économise l'eau et surtout, on reste au frais. Passez un bon week-end et à partir de lundi, eh bien, on se retrouve dans un format estival de la Coquille quotidienne avec des reportages un peu plus longs, des ambiances culturelles et toujours quand même l'idée de vous informer sur ce qui se passe durant l'été. À très bientôt.
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2: Avec quand même un coup de cœur pour la petite reine qui, cette année, va partir de la ville des reines des villes d'eau pour sa 11e étape.
5: Depuis Barcelone, top départ le 4 juillet prochain, jusqu'à l'arrivée sur les Champs-Élysées, le 26 juillet, les mollets vont siffler.
4: On vous en parle aujourd'hui dans notre invité spécial de la Coquille quotidienne.
2: Nous sommes Valentin, Sanae et Gabin, tous élèves en seconde et stagiaires à Radio Coquelicot.
5: Le vélo, ça nous fait tourner la tête, un peu, beaucoup ou pas du tout.
4: Et pour comprendre comment marche ce tour, on a cherché son histoire avec l'Allier, son parcours le 15 juillet et tout ce qu'il y a autour. Et sur ligne d'arrivée, on se posera la question. Le tour, ça intéresse vraiment encore les ados ?
2: Le chrono peut commencer à tourner. On vous attend sur la ligne de départ pour mouiller le maillot.
4: Mais avant de partir, petite pause au village du Tour avec un retour à bicyclette sur l'histoire de la Grande Boucle avec la France et l'Allier. Valentin, tu as allé fouiller dans les archives.
6: La chaleur est tropicale, on boit et on fait comme les estivants, on prend un bain de mer.
5: Le Tour de France est la plus prestigieuse des courses cyclistes dans le monde. Il a été créé en 1903 par un magazine sportif nommé Lotto. Parmi les plus grandes légendes, ils sont quatre à être co-détenteurs du nombre de tours gagnés. Il y a deux Français, Bernard Hinault et Jacques Anquetil, également accompagnés par le Belge Eddy Merckx et l'Espagnol Miguel Indurain. Ils cumulent tous un total de 5 victoires. Mais alors, quel est le lien entre l'Allier et le Tour ? L'Allier a une place particulière dans l'histoire du Tour, grâce à Roger Valkoviac, le natif de Montluçon et le vainqueur du Tour de 1956. Cette année 2026, soit 70 ans après le Tour remporté par le Montluçonnais, sera la 113e édition du Tour de France. Sur les 15 dernières années, l'Allier va accueillir pour la troisième fois un départ ou une arrivée d'étape, comme par exemple en 2013 et le départ de 100%, ou encore l'arrivée à Moulins en 2023. Et cette année, le 15 juillet prochain, le départ de Vichy, à l'occasion du passage de la 11e étape. Mais l'Allier est surtout une terre de vélo, car depuis 2015, le département a également eu la chance de recevoir 6 départs ou arrivées d'étapes du Paris-Nice. La dernière en date est celle de 2025, avec une étape entièrement bourbonnaise, départ de Vichy et arrivée au sommet de la Loge des Gains. Pourquoi l'Allier est une terre de vélo ? Tout simplement car le département dispose d'un terrain idéal pour s'entraîner, avec les plaines de la Limagne pour les sprinteurs et surtout la Loge des Cardes pour les grimpeurs. Cette année encore, la région Auvergne-Rhône-Alpes aura la chance de voir rouler sur ses terres des coureurs natifs du coin, avec les frères Valentin et Aurélien Paré-Peintre, nés à Annemasse, en Haute-Savoie, et la jeune pépite lyonnaise de l'équipe Décathlon CMA-CGM, Paul Sexas, notamment champion du monde junior de contre-la-montre individuel et vainqueur de Liège-Bastogne-Liège junior. Et peut-être également le double champion du monde, Julien Lafilippe, qui est né à Montluçon.
4: Et tous ces coureurs vont connaître pour la première fois Vichy pour ville départ.
5: La reine des villes d'eau a eu la chance d'accueillir le Tour de France seulement deux fois avant cette année. Le 18 juillet 1952, les coureurs s'élançaient de Clermont-Ferrand pour rejoindre Vichy au terme d'un contre-la-montre de 63 km. Le lendemain, le peloton prenait le départ depuis le vélodrome vichysois. Dans l'histoire du Tour de France et de l'Allier, La ville qui a reçu le plus d'étapes du Tour de France est Montluçon, avec 11 départs ou arrivées, suivi par Moulins, comptabilisant un total de 5 départs ou arrivées.
2: Merci Valentin. Et saviez-vous qu'en 2019, 52 députés ont signé une tribune pour que le Tour de France soit inscrit au patrimoine culturel immatériel de l'UNESCO ? La plus célèbre épreuve cycliste n'en est pas encore là, mais son succès est international. Son tracé aussi dépasse désormais les frontières de l'Hexagone. Plus de temps à perdre donc, on prend notre vélo et on s'aligne sur le podium de départ pour saluer la foule en délire. Et peut-être serez-vous dans le public ce mercredi 15 juillet au départ de Vichy ? Un parcours à toute vitesse qui promet. Pas vrai, Sanaï ?
4: Effectivement, ce 15 juillet 2026, si vous sortez de chez vous, vous tomberez probablement nez à nez avec une horde de cyclistes. Elle est tout simplement due au Tour de France, ou plutôt devais-je dire à la traversée de France. Son étape, la numéro 11 qui passe à côté de chez vous probablement, fait 161 km. Le départ de cette étape est à Vichy, avec un départ de caravane au parc Omnisport vers 11h25, un départ fictif des coureurs, soit une petite mise en jambe à 13h50 jusqu'à Crozier-le-Vieux, puis la compétition commencera vraiment à 14h05. Vichy, c'est une petite ville remplie d'histoire qui est connue pour ses eaux thermales et surtout pour le château de la Palisse. N'ayant vu pour la dernière fois que le Tour de France en 1952, c'est une étape ultime qui permettrait de commencer le classement définitif de la compétition. Ensuite, les sportifs devront passer à Saint-Germain-des-Fossés vers 14h11, où ils verront la seule et unique église Notre-Dame, reliée à l'ancien prieuré. Au 12e kilomètre, ils seront à Billy, admirant son magnifique château fort. 10 minutes plus tard, vous les verrez passer à Marcenat, où ils verront le château de Lonza, qui est d'ailleurs celui qui a occupé le maréchal Pétain durant son occupation. Juste à côté, à Saint-Pourçain-sur-Sioule, ils apercevront la tour de l'horloge et l'église Sainte-Croix. Puis, à Monté-sur-Allier et à Châtel-de-Neuve, avec l'église Saint-Laurent. Ils passeront ensuite au 48e kilomètre à Chemilly, puis à Moulins, vers 15h19, où la grandiose cathédrale de Notre-Dame de l'Annonciation. Ensuite, ils iront à Yzeure, avec le fameux château de Panloup. Au 90e kilomètre, ils se trouveront à Decize, puis à La Machine. Enfin, à 17h25, vous les retrouverez à Urzy et à Nevers, pour finir au 161e kilomètre. Les cyclistes profiteront ainsi de magnifiques paysages permettant aux touristes venus voir les sportifs découvrir le territoire. Cependant, ce n'est pas de tout repos, il leur faut garder une allure constante et assez adaptée pour que leur énergie ne soit pas vite à plat. Ils traverseront aussi de nombreuses côtes comme celle de la Bionnière, où sa montée fait 1,1 km, ou encore celle de la côte de Billy-Chevagne au 123e kilomètre. C'est une vraie course contre la montre en sachant que le plus dur est à venir.
5: Et comment se passe l'organisation d'un Tour de France ?
4: L'organisation d'un Tour de France commence tout d'abord avec une ville qui candidate pour accueillir un comité d'environ 4500 personnes en comptant le staff, les médias, les coureurs, les bénévoles, etc. La ville s'y prend plusieurs mois auparavant et la circulation est entièrement revue. La fermeture des routes, la déviation, les stationnements. Quand il en vient aux règles, il y a environ 22 équipes qui compétitent. Il existe plusieurs types de maillots que portent les coureurs. Le maillot jaune, c'est le leader du classement général. Le cycliste qui occupe la première place a toujours ce maillot. Le second du classement porte un maillot à pois, ou encore un maillot vert, ou encore un maillot blanc. Les couleurs de ce maillot varient selon les prix, le meilleur grimpeur ou encore le plus jeune. Il y a aussi un classement par équipe qui prend en compte les trois premiers arrivés. Le directeur du Tour de France actuel est un ancien journaliste sportif nommé Christian Prudhomme. Il déclare que le Tour de France est depuis ses débuts un spectacle sportif à visée commerciale. L'accès gratuit pour les spectateurs lui assure une influence importante.
5: Belle analyse, Sonneil. Mais un tour sans caravane ou animation, ça ne serait plus tout à fait le même tour, non ? Gabin, tu as fait le tour de tout ce qui allait se passer sans trop te fatiguer à pédaler.
7: Pendant quelques heures, la grande fête populaire ambulante baptisée Tour de France allait frapper la ville de sa baguette enchantée.
2: Le Tour de France est le troisième événement sportif le plus regardé derrière les JO d'été et la Coupe du Monde de football, ce qui montre tout l'engouement qu'il procure. Le Tour est un véritable patrimoine culturel français. Pour beaucoup de Français, c'est une tradition qui se transmet de génération en génération. Il permet de découvrir la richesse des départements qui l'accueillent. Dans l'Allier, on pourra apercevoir la ville de Vichy, connue pour son architecture, la forteresse de Billy, connue pour sa porte monumentale et ses hautes murailles, les vignobles de Saint-Pourçain qui sont très anciens, les fleuves de l'Allier et ses ponts historiques comme le pont Règemorte à Moulins. Ces monuments et paysages conduisent à une grande visibilité du département. L'ambiance est également essentielle au succès de cette course. Des animations seront mises en place plusieurs heures avant la course. À Saint-Pourçain, un écran géant sera installé sur la place Georges Clémenceau afin de pouvoir suivre l'intégralité de l'étape 11. Il y aura également plusieurs stands officiels comme la boutique du Tour de France et des stands d'associations locales. À Vichy, une grosse journée est annoncée. Dès 8h du matin, il y aura des animations sur le lac d'Allier et dans le parc Omnisport, suivi par un défilé de majorettes dans le parc des Sources. À 14h05, ce sera le départ des coureurs. De 14h30 à 21h, des activités nautiques sur le lac d'Allier seront mises en place. Durant la soirée, de la Zumba, des shows et des spectacles de lumière seront organisés. Et pour finir, il y aura un spectacle de drone vers 22h30. Comme à chaque étape, la caravane publicitaire du Tour passera avant les coureurs et distribuera plein de cadeaux aux spectateurs présents. Il y a environ 176 coureurs de 22 équipes différentes, ce qui donne un énorme suspense à chaque étape, conduisant au bonheur des spectateurs.
4: Et voilà, maintenant vous n'avez plus d'excuses pour ne pas venir au Tour de France le 15 juillet à Vichy. Mais quand on est ado, ça veut dire quoi le Tour ? Une petite réflexion à trois voix.
2: Personnellement, le Tour de France ne m'intéresse pas énormément, mais j'aime bien quand même regarder les arrivées et le classement général.
4: Mon arrière-grand-père adore le vélo et il ne rate jamais, mais alors jamais, un Tour de France ou encore une chronique sur le vélo. Je ne regarde pas du tout le Tour de France, mon avis personnel il est basé sur le fait que je trouvais ça ennuyeux dès mon plus jeune âge et que mon arrière-grand-père, quand il était chez moi, on devait regarder le Tour de France. Et bon, ça n'empêche pas que j'aime pratiquer le vélo, mais c'est plus une punition pour moi de regarder.
5: Le Tour de France est un célèbre événement français dont tout le monde entend parler et que tout le monde a déjà regardé au moins une fois dans sa vie, en vrai ou à la télé. Pour la génération d'avant, il n'y avait pas toutes les chaînes de télévision de maintenant. Donc si tu voulais le voir, il fallait se déplacer pour aller sur place. Alors que maintenant, tu peux le regarder bien tranquillement chez toi, dans ton canapé avec ta clim. Beaucoup plus simple, n'est-ce pas? Le Tour intéresse donc toujours autant les adolescents, mais ils regardent sûrement que les arrivées ou les étapes les plus importantes.
4: Donc pas le temps d'avoir un coup de pompe, ni de perdre les pédales. C'est le moment de vous mettre en selle et de changer de braquet pour en profiter. Bon été à tous, à vélo ou ailleurs, et comme aurait dit Einstein, la vie c'est comme une bicyclette, il faut avancer pour ne pas perdre l'équilibre.
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Dans quelques instants, vous serez les témoins privilégiés d'une odyssée musicale peu ordinaire. L'espace de 55 minutes, cette émission vous fera traverser un vaste domaine virtuel, peuplé d'aventurières bien réelles. Un domaine dans lequel instruments classiques s'accordent à merveille avec outils numériques, et où sensibilité rime souvent avec complexité. Ce domaine si fascinant, c'est celui du génie musical au féminin.

0: l'activisme discographique des femmes ne cesse de progresser. Une bonne nouvelle, derrière laquelle se cachent nombre d'artistes de talent. Des artistes aux profils variés qui ne demandent qu'à être mises en lumière. Dans ce contexte, Solénoïd a choisi de se pencher régulièrement sur ce phénomène en rassemblant un échantillon de production de caractère destiné à alimenter une playlist 100% féminine. Pour y parvenir, nos radars vont se déployer aujourd'hui en divers points du globe, et ce, afin de vous concocter une programmation internationale frappée une fois encore du sceau de l'éclectisme. Du coup, ce sont pas moins de 10 poétesses du son qui vont se joindre à la fiction radiophonique qui va suivre. Parmi elles, se distingueront des chanteuses, trompettistes, guitaristes, claviéristes, violoncellistes, certaines étant même multi-instrumentistes. Ces 10 musiciennes vous entraîneront dans des mondes imaginaires, aux contours parfois dramatiques, à d'autres féeriques, des mondes où il peut être question de racines, mais aussi de futur. Des mondes troubles ou scintillants, parfois intimes, mais toujours forts émotionnellement. Bref, l'heure est venue d'ouvrir le 4e épisode des Caravelles de Solénoïd. Et pour commencer, découvrons une figure montante de la scène londonienne, dont les attaches familiales sont dans le royaume de Bahreïn. De suite, laissons-nous subjuguer par le conte jazz psychédélique d'une certaine Yaz Ahmed.
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0: Paris. Je vous signale que la caravelle Montpellier-Paris met exactement 40 minutes.
1: J'en prends bonne note.
0: Pendant que vous y êtes, notez aussi que je n'ai aucun plan pour le réveillon. Et que si vous n'avez pas d'autres projets...
1: En tout cas, j'en ai pas de meilleur.

0: étrange cet après-midi. Carole et moi aurions pu être sujets aux troubles visuels et auditifs que l'on suppose chez d'autres observateurs.
1: Mais nous avons un fragment de preuve à l'appui. La bande est au laboratoire du Skyhook. J'aimerais te la faire entendre demain.

0: On avait des difficultés à comprendre ce qu'il dit sur l'enregistrement, mais cet après-midi, on l'a déchiffré. Il y a deux mots, c'est tout.
1: Solenoid. Caravelle.
2: Ah,

Voilà environ une demi-heure que cette émission s'efforce de valoriser la créativité musicale au féminin. Une demi-heure d'un mix placé sous le signe de l'aventure et de l'humeur sonore. Mix où se sont révélées cinq femmes éminemment douées. Cette émission a commencé avec Yaz Ahmed, une trompettiste qui se joue de toutes les frontières pour promouvoir un jazz spirituel nourri d'influences arabes et de poésie psychédélique. Nous avons écouté un extrait de son album Polyhymnia, un disque dédié au courage et à la détermination féminine, selon les mots de son auteur. S'en est suivie une rencontre en terre occitane avec trois vocalistes réunis sous le nom de Kokana, Koukagne, selon la phonétique régionale. Ce trio utilise aussi des tambourins à cordes pour nous exposer son art du chant polyphonique à danser, dans un style folklorique ouvert, perpétuant de façon vivifiante le répertoire occitan. C'est un extrait de leur second album, Poupout, que nous avons écouté. Un disque signé Koukagne, publié par le label Pagans.

venu de Turquie qui nous a ensuite envahis. Il s'agissait de la musique spectrale de Ekin Phil. Une partition chargée d'un spleen contagieux qui révèle une voix effacée, accompagnée d'un piano ou de drones larmoyants. Nous avons écouté Ekin Phil dans un extrait de son album Coda. Une fois n'est pas coutume, c'est une étoile montante de la musique improvisée qui s'est invitée ensuite dans notre playlist. Il s'agissait de la guitariste Mary Halvorson, dont nous avons écouté un extrait de l'album Heartlessly Falling. Au sein de son groupe Code Girl, Mary Halvorson révèle un style spontané conciliant distorsion et fluidité, abstraction et fantaisie. Cette américaine a même invité sur 3 titres Robert Wyatt, considéré par elle-même comme une de ses influences majeures.

Et enfin, nous bouclons cette première partie d'émission avec le minimalisme pop de Ai Hasso. La voix candide de cette japonaise, accompagnée d'une guitare dépouillée, habille des ambiances intimistes saisissantes. Ce projet de Ai Hasso suinte une mélancolie douce, telle une bande-son pour un dimanche cocooning pluvieux, à des années-lumière de la frénésie urbaine. Pour obtenir les détails de cette playlist, rendez-vous dès à présent sur le site internet de l'émission, solenopole.org. Mais poursuivons cette caravelle numéro 4, et pour cela partons au Portugal, retrouver la violoncelliste et chanteuse Joana Guerra.

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0: L'heure est arrivée pour notre caravelle numéro 4 de bientôt rentrer à quai et ainsi clore ce mix entièrement dévolu à l'audace musicale au féminin. Ce sont pas moins de 10 héroïnes méconnues des musiques actuelles qui ont traversé cette émission. Soit l'occasion de découvrir des compositrices et instrumentistes de toutes obédiences, venues aussi bien du Japon que de Turquie, d'Occitanie que du Chili. Toutes sont des femmes de tempérament, désireuses d'élaborer leur propre univers sonore en conciliant pour la plupart expérimentation et accessibilité. D'une trompettiste de jazz oriental à une guitariste improvisatrice, en passant par diverses représentantes d'une ambiance mélancolique, Solénoïde s'est efforcée aujourd'hui encore de vous offrir une programmation haute en couleurs et nuances musicales. Notre seconde partie d'émission a vu Johanna Guerra nous présenter un extrait de son album Chao Vermelho. Sur cet opus, la violoncelliste et vocaliste portugaise nous parle de ses préoccupations écologiques liées notamment à l'assèchement de sa terre natale. Accompagnée d'un violoniste et d'un percussionniste, elle offre une œuvre tourmentée qui égrène ses dissonances plaintives au fil de performances climatiques esquissant d'élégants mouvements rituels et chorégraphiques. Johanna Guerra a publié cet album sur le label Miasma. Changement radical de décor ensuite et direction Londres pour y retrouver la fille du boss du label On You Sound, une certaine Denise Sherwood. Pour son premier album intitulé Viz Road, elle est accompagnée par une belle brochette de stars du dub, dont son papa Adrian, mais aussi Mark Stewart ou encore Lee Perry et Skip McDonald. Assez logiquement, ce disque offre un reggae dub sophistiqué qui sert d'écrin idéal à sa voix douce et mélancolique. Un disque varié et sensible, disque signé Denise Sherwood, dont nous vous avons extrait le titre Amnesia Moon. Puis le label Mego nous a présenté Clara Lewis, encore une violoncelliste qui nous offre un projet intitulé Ingrid. Il s'agit d'un long morceau de 20 minutes dont nous avons écouté un court extrait. Sur Ingrid, Clara Lewis offre une longue boucle de violoncelle on ne peut plus expressif. Boucle plaintive autour de laquelle tournoie un faisceau de sons distordus à intensité variable. Dans un registre pas plus gai et tout aussi climatique, Camila Govorcin nous a fait apprécier son savoir-faire si particulier. De nature ambiante, introspective, son album Anima est un must du genre. Bien que d'apparence monolithique, la musique de Camila Govorcin grouille de textures et de flux occultes et requiert une attention évidente pour être appréciée à sa juste valeur. Et enfin, c'est avec un titre de Faten Kanaan, compositrice établie à Brooklyn, que nous terminons ce programme. Sur son disque intitulé A Mythology of Circles, la jeune femme nous donne à entendre une musique construite sur des boucles évolutives et faite à base de synthétiseurs, basses et chœurs échantillonnés. Le résultat se décline en 9 vignettes hantées et narratives, utilisant avec élégance contrepoints et motifs oniriques. Quelque part entre Moondog et Juliana Barwick, ce disque de Faten Kanaan est une délicieuse étrangeté, publié par le label Fire Records. C'est ainsi que nous achevons ce périple musical 100% féminin. Un programme qui aura réuni des artistes de diverses écoles et cultures, des artistes imaginatives et intrépides qui nous auront fait voyager mentalement des rives ombragées de la pop indépendante au plateau brumeux de l'avant-garde répétitive. Vous venez d'écouter Caravelle numéro 4, une émission réalisée par Solénoïde.
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4: Oh, Stadler!
5: Quoi? C'est fini?
4: Ben oui, t'as aimé?
5: Je sais pas, je me suis endormi dès le début.
4: Eh ben, t'as pas raté grand-chose.

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1: Bonjour à toutes et à tous et bonne fête aux Anthelmes et aux Maxence, au sommaire de cette Coquille Quotidienne du vendredi 26 juin. L'eau potable va-t-elle faire défaut? Un nouvel arrêté du préfet sur la sécheresse et un appel du Sivom Sioule et Bouble laissent des inquiétudes planer. Les écoles plus fraîches lors des canicules, une ambition lancée par le préfet de l'Allier. Il était en visite dans l'école de Hérisson. Celle-ci affiche en ce moment 24 degrés après une rénovation complète en 2022. L'enquête publique sur la demande d'octroi de concessions minières par la société Imerys dans le cadre du projet de mine de lithium est achevée. Néanmoins, la communauté de communes Saint-Pourçain-sur-Limagne a rendu un avis réservé que nous expliquent dans ce journal Véronique Pouzadou et Jean-Jacques Kejlar. Si beaucoup d'événements ont été annulés ce week-end, il est un lieu où ils ont encore droit de cité, ce sont les églises. À Saint-Pourçain-sur-Sioule, l'orgue Cavaillé-Colle a désormais son festival, tandis qu'à QC, l'église Saint-Saturnin voguera ce week-end entre anges et grégoriens. Et puis dans ce journal, un clin d'œil vers une exposition qui révèle toute l'étendue du talent de Marie-Noël Goffin. C'est à découvrir durant un an au musée de Charroux. Enfin, nous irons nous rafraîchir avec le coup de cœur de notre dernier stagiaire de la semaine, et c'est Gabin.
2: Le journal, Juliette Moyer.
1: Aurons-nous encore de l'eau potable dans les prochaines semaines? Cette phrase peut vous sembler alarmiste, mais pourtant l'inquiétude est bien réelle. Depuis hier, le Sivom Sioule et Bouble fait circuler le message. On fait le point avec vous, Christophe T.
3: Une augmentation rapide de la consommation d'eau, c'est ce que constate depuis une semaine le Sivom Sioule et Bouble. Cette structure couvre aujourd'hui 46 communes du sud de l'Allier, de Voussac à Échassières, en passant par Saint-Priest-d'Andelot et Brouvernay. Il couvre 17 000 abonnés. Il s'approvisionne principalement auprès du captage de la Louchadière dans le Puy-de-Dôme. Avec la canicule, le Sivom enregistre de niveaux de consommation d'eau inédits, 9 000 m3 par jour contre 5 500 m3 jour en moyenne. Ses besoins dépassent désormais les capacités de ses propres ressources. Les réservoirs se vident rapidement et atteignent des niveaux extrêmement bas qui peinent à se reconstituer, y compris la nuit. Le Sivom appelle déjà plusieurs jours à la solidarité entre syndicats voisins, mais la situation reste précaire. C'est pourquoi un appel à la responsabilité de tous est lancé pour une plus grande sobriété dans l'usage de l'eau. Les prévisions météo n'annoncent pas de pluie significative dans les prochaines semaines, ce qui pourrait encore durcir une situation compliquée. Le Sivom demande aussi que soit privilégié, dans la mesure du possible, l'utilisation de ressources alternatives au réseau d'eau potable, plans d'eau, bâches, réserves dédiées, en cas d'incendie. La situation est également tendue sur le réseau d'eau potable de Vanda, Charmeil et Saint-Rémy-en-Rolla. Suite à une problématique électrique en eau potable de l'île de Chambon à Saint-Rémy, l'eau manque pour alimenter les réservoirs. Les usagers sont appelés à ne consommer de l'eau potable que pour leurs besoins personnels et vitaux. Enfin, à compter du 29 juin, un nouvel arrêté du préfet de l'Allier renforce les restrictions sur les usages de l'eau. Les bassins versants de l'Andelot, la Bèbre et du Cher, en aval de Chambonchard et de l'Œil et de l'Aumance, basculent en alerte. Le bassin versant de la Colin est en alerte renforcée. Les bassins versants du Cher, en amont de Chambonchard, de la Bouble et du Boublon et du Sichon, sont placés en crise. L'ensemble des usages non prioritaires de l'eau sont suspendus. Les autres bassins versants du département sont en vigilance.
1: Soyez donc extrêmement prudents dans la gestion de l'eau. Et puis si les températures vont baisser dans les prochains jours, eh bien celles des classes, elles, continuent d'alerter. Une centaine d'écoles et de collèges se sont adaptées face aux 30 à 35 degrés que l'on peut trouver dans les classes. À Hérisson, en revanche, la situation est bien différente et les enfants vont à l'école le sourire aux lèvres. En effet, pas plus de 24 degrés et une école donc sans absent. En 2022, la communauté de communes du pays de Troncé avait investi 1 million d'euros sur la rénovation et la climatisation de ce bâtiment. Un modèle qui a séduit le préfet de l'Allier, Christophe Noël Dupéra. Il a rappelé que sur les 5 dernières années, 40 millions d'euros avaient été investis pour la rénovation des écoles dans l'Allier, dont 11 millions financés par l'État. Mais ce n'est pas encore assez, il va falloir en faire plus dans les années qui viennent.
4: On est devant un mur d'investissement. À l'échelle nationale, sur les 10 prochaines années, on estime à 40 milliards les dépenses d'investissement qui doivent être faites dans les écoles. 40 milliards. Mais si vous rapportez ça à l'échelle de l'Allier, ça fait quand même plusieurs centaines de millions d'euros. J'ai fait une petite règle 3. Il va falloir augmenter par rapport au rythme qui a été le nôtre et qui était déjà pas mal, hein, de 40 millions d'euros d'investissement au cours des 5 dernières années. Dans les 10 prochaines années, il va falloir tripler cet effort d'investissement public. Il y a une contrainte sur les finances publiques, mais ça veut dire qu'il va falloir falloir faire des choix. Lorsque les ressources publiques se raréfient, il faut concentrer nos efforts sur ce qui est le plus nécessaire. Et l'éducation est un service public absolument fondamental. C'est une priorité d'investissement pour nous. Il faut qu'on accélère sur ce sujet.
1: Par ailleurs, saluant les capacités d'adaptation et de résilience des enseignants et des personnels scolaires, la nouvelle DASEN, Christine Loer, a aussi insisté sur cette nécessaire adaptation des écoles à l'avenir.
5: Je trouve des enseignants heureux de venir à l'école. Des enfants, hein, vous les avez vus, qui sont dans leurs apprentissages. Il reste quand même une semaine d'école. Et vous savez comme moi que le nombre de jours en fait, où on ne va pas à l'école est une question pour l'éducation nationale. Pendant ce temps-là, d'autres y vont. Et pendant ce temps-là, d'autres font des mathématiques, du français, des langues, de l'histoire géo. Donc cette continuité de l'apprentissage, elle est fondamentale pour la réussite. L'adaptation, on fait que la continuité pédagogique a agi. Hein. Nos enseignants sont venus à l'école. Ils se sont adaptés à la canicule. Hein. Ils ont fourni un gros effort. Mais évidemment dans des bâtiments qui ne sont pas tous aussi rénovés que celui-là. Et Monsieur le Préfet a raison de dire que c'est un enjeu fort du service public d'éducation. Nos enseignants ont besoin d'un cadre de travail pour enseigner correctement, c'est évident, et pour faire en sorte que nos élèves apprennent avec beaucoup d'efficacité.
1: La climatisation, vous l'aurez compris, est donc l'une des solutions. Sur la communauté de communes de Troncé, l'ambition est d'en équiper toutes les écoles du territoire dans les années qui viennent. La surchauffe touche aussi l'hôpital de Vichy. Dans une lettre adressée aux élus, la CGT indique des températures extrêmes dans les bâtiments. Ainsi, le hall du 5e étage du bâtiment principal était à 46 degrés cette semaine. Des chambres avec des patients à 35 degrés, tout comme certains secrétariats. Une situation identique dans les chambres du pôle de psychiatrie dans les unités de gériatrie du pavillon Houlbert. Face à cette situation, le syndicat réclame un réel engagement des pouvoirs publics dans un contexte financier tendu. Et puis le balai des annulations dues à la chaleur se poursuit à Ghana. L'entente gymnique ne fera pas ses portes ouvertes samedi, mais donne rendez-vous à tous au forum des associations le samedi 5 septembre. Et puis toujours à Ghana, au musée Yves Machelon, les horaires sont aménagés vendredi, samedi et dimanche. Vous ne pourrez y aller que de 8h à midi. Idem pour la médiathèque de Ghana, qui ouvrira ses portes ce samedi de 8h à midi. Et puis à l'origine, les 20 ans du club de moto All Cats sont repoussés à une date ultérieure. Du côté de NAF, ce sont les chasseurs qui vont devoir se serrer la ceinture, leur repas annuel étant annulé. Et puis à Vichy, toutes les manifestations extérieures n'auront pas lieu, comme par exemple le grand pique-nique. En revanche, retour à la normale du côté du conseil départemental de l'Allier. À compter du 29 juin, l'accueil du public sera fait selon les horaires habituels dans les services départementaux. Et puis si la canicule fait la une des médias, elle n'exclut pas pour autant les autres sujets, comme par exemple le projet de mine de lithium sur lequel les élus du conseil communautaire Saint-Pourçain-sur-Limagne ont eu à s'exprimer. La société Imerys a en effet déposé une demande d'octroi de concession minière, un pas de plus dans un projet qui souvent dépasse les élus. Le conseil communautaire a d'ailleurs rendu un avis réservé sur cette demande. Véronique Pouzadou, présidente de la collectivité, a récemment rappelé lors d'une conférence de presse les priorités de ce territoire.
6: Donc nous, nos premières priorités de territoire, c'est tout d'abord garantir la ressource en eau. Hein. On est sur le bassin de la Sioule, on est sur des besoins industriels et agricoles croissants. On est aussi sur des besoins de population qui sont croissants et il faut faire en sorte que nous puissions intégrer ce nouveau projet dans le changement climatique et les difficultés que l'on puisse avoir sur ce bassin-là. Donc il y a la ressource en eau en quantité et puis il y a aussi la ressource en eau en qualité où il faut faire attention car aller à 400 mètres dans le sol pour aller prélever les minerais, il faut faire attention aux nappes phréatiques et puis surtout aux diverses pollutions qui pourraient s'infiltrer à travers les failles qui peuvent se faire. Donc là, nous, c'est des choses sur lesquelles on attend un retour très fort du groupe Imerys et on attend un retour très fort de ce groupe pour nous partager les conclusions.
1: Et d'autres enjeux sont également à prendre en compte.
6: On a aussi la volonté très forte sur les paysages et la biodiversité hein, pour assurer la protection des paysages ruraux et de la forêt des Colettes et puis de faire attention à tout ce qui est artificialisation des sols. On a une volonté très forte sur les infrastructures de mobilité. Hein. Nous, on veut éviter les 30 000 camions par an. Donc, en fait, le mode ferroviaire, mais aussi le mode ferroviaire pour toutes les... en amont et en aval, j'ai envie de dire, pas que pour la production de minerais, mais en fait, sur tous les déchets et autres qui peuvent se faire. Et ça, c'est important. Et en fait, nous aussi, on a besoin d'accompagnement et d'organisation pour le logement et l'accueil des populations. Aujourd'hui, on sait que ce seront des métiers qualifiés. Il y aura aussi des métiers à tout va, mais en tout cas, il faut que notre territoire soit en mesure d'avoir les services publics et privés adaptés pour recevoir cette population et du logement décent. Donc c'est important pour nous qu'on arrive à mettre toutes ces priorités-là en avant.
1: Pour l'accompagner dans ce dossier, la communauté de communes a fait le choix également de partenaires.
6: Nous sommes attachés le partenariat de l'Université Clermont-Auvergne pour que sur le temps, on ait un suivi qui soit fait avec des chercheurs. Et c'est important qu'on arrive à avoir toutes les données d'Imerys comme ils nous les ont promises pour pouvoir continuer de traiter les données en eau et autres sur la biodiversité et qu'on ait cette étude au long cours, hein, parce qu'il faut le temps zéro et qu'on soit d'accord sur le temps zéro. Mais il faut surtout voir l'impact à partir du temps zéro. Et pour nous, c'est important d'avoir ce suivi-là pour pouvoir faire les changements qu'il y aura besoin dans ce comité de pilotage. Et il faut par la suite aussi que... L'État se met à côté de nous en ordre de bataille. Et pour ça, le projet a été labellisé projet d'intérêt national majeur. Donc dans ce cadre-là, au vu de l'importance que ça requiert pour l'État, pour nous, il est important qu'on ait un cadre de travail avec l'État, avec un État fort, avec un comité qui soit complètement constitué, une équipe pilote sur le sujet, et qu'on ait un préfet détaché avec une ou deux personnes qui connaissent le sujet pour vraiment accompagner le projet tout au long du long cours et qui sache travailler avec les territoires pour faire tout simplement ce qu'on appelle, nous, de l'aménagement du territoire.
1: Et le rail reste aussi l'un des enjeux majeurs.
6: Sur les mobilités, les infrastructures ferroviaires, on le disait, Imerys l'a souvent dit, sans rail, pas de projet. Donc nous, on croit que ce qu'on nous dit. Donc sans rail, pas de projet. Donc en tout cas, il a l'air de se tourner que les travaux sur la ligne ferroviaire avancent. Hein. On annonce 18 mois de travaux, 67 km de réfection de ligne, dans un calendrier qui conviendrait aux travaux d'Imerys. En tout cas, c'est ce que l'État et la région Auvergne-Rhône-Alpes avancent. Donc on attend ces deux institutions pour être certaines que les financements soient bien mis tout au bout. Mais en tout cas, pour nous, il est important que de la régénération de cette ligne et qu'elle soit inscrite dans le calendrier d'Imerys, parce que pour nous, il serait inconvenant que l'exploitation, même les travaux, commencent avant que les rails soient à niveau et mis en place.
1: La question de l'eau, vous l'avez vu, est primordiale. Une question de l'eau qui s'accompagne aussi de celle des paysages, comme le mentionne Jean-Jacques Kegelaar, vice-président chargé de l'aménagement.
7: On va se retrouver confronté à une multiplication des types d'usages avec une entreprise qui va ponctionner 600 000 m3. Alors pour certains, ça peut paraître moindre par rapport à tout ce qui concerne les fuites d'eau du réseau AEP, qui est estimé à 4,700 000 m3 perdus par an. Donc il va falloir quand même intégrer l'ensemble de ces données pour avoir à la fois une meilleure gestion de la ressource en eau, et il y a aussi la qualité de l'eau qui va se poser, à savoir notamment toute la gestion des exors, qui est l'action d'évacuer les eaux d'infiltration de la mine et des carrières, avec l'installation de des pompes qui assurent cette évacuation. Donc on a deux sujets, on a la ressource en eau, la qualité de l'eau. Ça sera la même chose d'ailleurs pour la qualité de l'air. On va avoir un problème qui va se poser au niveau de la qualité de l'air compte tenu de l'exploitation de la mine et des engins qui vont être utilisés, etc. Il faut savoir aujourd'hui que les paysages, c'est une des notions, nous elle est retenue dans notre SCOT, mais c'est une notion qui est pratiquement pas mise en avant dans le cadre des SCOT qui existent aujourd'hui et des plus.
1: Et la communauté de communes l'a promis, elle sera vigilante pour la suite du scénario. À Bellenave d'ailleurs, on parle encore de lithium dans le cadre de la venue d'un groupe de doctorantes et doctorants de l'école urbaine de Paris. Le film Transition sous tension, enquête sur l'ouverture d'une mine, sera diffusé ce mardi 30 juin à 20h30 à la salle socioculturelle de Bellenave. C'est ouvert à tous et nous, eh bien, nous espérons aller à la rencontre de ce groupe de jeunes. En bref, à Charroux, dans le cadre de l'amélioration du tri et de la valorisation des déchets, un bac à compost a été mis en place. Il doit accueillir seulement du compost, des textiles et du verre. Tout autre déchet sera refusé. Et puis cette expérience cinéma qui pourrait vous plaire. Claudie Lanka tourne son 4e long métrage. Cela fait suite à son premier film La Rose de Sang. Elle a choisi l'Allier pour décor, mais elle a besoin d'acteurs bénévoles. Alors si vous aimez les histoires de vampires, les costumes d'époque, que vos cheveux ne sont pas colorés, que vos tatouages ou piercings ne sont pas voyants, eh bien, vous pouvez tenter votre chance. La première journée de tournage aura lieu au Palais des Congrès de Vichy, puis ensuite à Billy, ce sera le 23 juillet, Vichy à la Laiti le 27, au Château de la Motte à Vic le 28 juillet, et enfin le 4 août au Théâtre de Néry-les-Bains. Vous pouvez envoyer votre candidature à casting.alambic@gmail.com. Et puis à Floriel, l'association Le Patrimoine Floriellois tiendra son assemblée générale ce samedi 27 juin à 18h. Et dès 17h, une exposition sur l'histoire du village, suivie d'une conférence présentée par une native de Floriel, agrémentera cet événement. Et puis enfin, ce lundi 29 juin, cette audition de la classe de flûte conférence présentée par une native de Floriel, agrémentera cet événement. Et puis enfin, ce lundi 29 juin, cette audition de la classe de flûte traversière

0: organise en effet sa première saison d'été de concerts autour de cet instrument tout juste restauré. Quatre concerts dont le premier aura lieu ce samedi 27 juin.
1: Le premier concert, j'ai le grand honneur de le jouer avec mon ancien directeur, mon ancien patron, Bertrand Dutour de Salvert, qui est le directeur de l'école de musique de Moulins. Avec Bertrand, nous avions le projet de jouer orgue et orchestre. Il y a un orchestre à cordes de très très bonne qualité à l'école de musique de Moulins. À ce concert du 27 juin, il y aura un concerto de Handel pour orgue et orchestre. C'est des pièces originales écrites pour ces formations. Et deux sonates d'église de Mozart. Ce programme va mettre en valeur la partie, je dirais, classique de l'orgue. Puisque cet orgue, malgré sa petite taille, hein, il a que 19 jeux, donc c'est un instrument modeste. Mais tous les jeux sont absolument remarquables. Et ce qui est intéressant, c'est que il contient des jeux de facture classique. Hein, par exemple, le plein jeu. La doublette aussi, qui est un jeu aigu. Hein. C'est bien mieux là. Et avec ces jeux, donc, on joue de la musique baroque. Voilà, c'est-à-dire du Bach, Handel, d'un classique, Mozart. Voilà. Et donc là, il va vraiment resplendir, l'instrument resplendir. Et l'orchestre à cordes est de très bonne facture, puisqu'il contient 22 ou 23 musiciens, dirigés donc par Bertrand Dutour de Salvert. C'est un orchestre à cordes, violon, alto, violoncelle, et une contrebasse, voilà, qui donne de la profondeur. La contrebasse est absolument remarquable.
0: Et l'entrée est libre avec participation libre également. Ce premier concert orgue et orchestre, ce sera donc, je vous le rappelle, en l'église Sainte-Croix de Saint-Pourçain-sur-Sioule ce samedi 27 juin à 20h. Puis ensuite, il y aura le 12 juillet à 17h avec Alexis Droit, le 25 juillet avec Stan Théodas et les trompettes et orgue. Pour terminer tout cela, le dimanche 23 août à 17h. Nous en reparlerons bien sûr dans nos émissions estivales à partir de la semaine prochaine. Et puis de la musique également, mais cette fois-ci du côté de QC, alors que l'événement des flamboyantes a dû être annulé ce week-end en raison des fortes chaleurs, eh bien il reste encore la possibilité de prendre un air de médiéval et de fantastique. Et ce, grâce au concert maintenu ce dimanche 28 juin à 15h en l'église Saint-Saturnin. Organisé par la paroisse Saint-Joseph-des-Termes, il recevra les chantres du Toronnet. Le père Yves Molin nous en dit plus.
2: Alors c'est un chœur grégorien qui s'est créé au Toronnet, donc dans le sud de la France, il y a quelques années, qui ont beaucoup retravaillé sur d'anciens manuscrits le chant du grégorien, donc ce chant sacré du Moyen-Âge, en cherchant à voir, à percevoir comment les moines le chantaient à l'époque. Et donc ils ont une interprétation assez personnelle de ces chants grégoriens, avec des tonalités qui ressemblent à celles qu'on peut entendre en Orient. Ça a été beaucoup redécouvert au XIXe siècle, et il y a différentes hypothèses possibles sur la manière dont les chantaient le moine et les chrétiens au cours du Moyen-Âge. Donc il y a une forme qui est la forme monastique, qui est liée à l'abbaye de Solesmes, qui est la plus répandue. Et puis il y a, d'après les recherches qui ont été faites par ce chœur du Toronnet, une autre manière de chanter où on entend davantage de basses.
0: Et les flamboyantes vont transparaître d'une certaine façon dans ce concert.
2: On a pensé ce concert dans le cadre des flamboyantes, avec à la fois un aspect médiéval et un aspect fantastique. Qu'est-ce que c'est que le fantastique? Je ne sais pas exactement, mais il y a dans la foi chrétienne l'importance des anges, qui sont des créatures célestes, réelles, qui ont une grande place dans la Bible, dans la foi chrétienne. Et on s'est dit que ces flamboyantes pouvaient être l'occasion de redécouvrir l'importance des anges dans la foi chrétienne et quel est plus précisément leur rôle. Et donc le concert lui-même va être orienté dans cette direction, les chants qui vont parler des anges à partir de textes bibliques. Et puis tout au long du week-end, on maintient aussi comme une forme d'exposition sur ce thème des anges, avec un parcours que nous proposons dans l'église à la découverte des différents anges dont nous parle la Bible.
0: À noter que la messe de 11h ce dimanche sera accompagnée en grégorien par les chantres du Toronnet. Et puis tout au long du week-end, des bénévoles accueilleront les visiteurs. Le concert, donc, je vous le rappelle, est lui ce dimanche 28 juin à 15h en l'église Saint-Saturnin de QC. Et puis pour vous donner envie, un petit extrait.

0: Allez, de la musique. Eh bien, il y en aura encore cette fois-ci à Cognalion, toujours en l'église, cette fois-ci Sainte Radegonde, ce dimanche 28 juin pour le concert goûter avec la chorale de Ghana Capella. Ce sera à 16h, une trentaine de choristes est attendue. Et puis de la fraîcheur, on va retrouver aussi du côté de Charroux, mais dans le musée. Celui-ci accueille en effet à partir de ce soir et pour un an, une exposition consacrée à Marie-Noël Goffin. À 90 ans, celle qui a fait du château de la Motte à Mazeriez son refuge continue de nous enchanter. Une sélection de ses œuvres entre philatélie, peinture, gravure, dessins et estampes est à découvrir, astucieusement installée tout au long du musée. Avec par exemple celle que l'on peut retrouver dans la salle de classe reconstituée à l'étage. Gilles Fage est membre de l'association du musée de Charroux.
1: Alors là, on a fait un clin d'œil en présentant une très très belle gravure d'un abécédaire qu'on a mis au-dessus d'une carte du département de l'Allier. Et là, c'est une gravure au burin, je crois, Christine. Elle est extraordinaire avec l'alphabet qui est composé de manière abstraite. En même temps, on voit apparaître le mot sport. On voit, c'est très vivant. Voilà. Alors, dans cette salle de classe, reconstituée, il y a aussi un dessin d'elle magnifique d'une chouette effraie. On a présenté quatre pastels où elle a représenté des éléments de sa collection qui renvoie à l'enfance, à ses jouets d'enfant qu'elle affectionne particulièrement, mais pas que des jouets. Et voilà, alors là, on est dans un univers qui est vraiment un univers qu'elle habite totalement, d'un point de vue mental, d'un point de vue physique, d'un point de vue... voilà, ça fait un très bel ensemble.
0: Et si vous avez envie de découvrir tout cela, l'inauguration a lieu ce soir à 19h. L'exposition est-elle à découvrir jusqu'en juin 2027. Et là aussi, bien, vous retrouverez l'intégralité de cette interview et de cette visite dans nos ondes estivales. Et puis toujours à Charroux, les Nuits Romantiques sont de sortie ce samedi 27 juin à 20h. Concert classique et tzigane, ce sera à la Maison du Prince de Condé à la lueur des bougies. À Chantelle, à Baba Yaga, ce concert Petit Homme ce samedi 27 juin à 20h. Et puis toujours à Chantelle, Chantelle chante, invite Cantabile pour un concert à 17h en l'église Saint-Nicolas de Chantelle avec des chants sacrés, classiques et contemporains. L'entrée est libre. À Chouvigny, ce sera direction ce samedi 27 juin la Grange à Jean avec là aussi un concert à 20h30 avec Pascal Berger, des chansons, du piano mais aussi de la magie. Et puis, pour terminer ce journal, ou presque, eh bien, on retrouve l'un de nos trois stagiaires qui nous ont livré leur coup de cœur pour l'été ou la rentrée. Et c'est d'ailleurs le cas de Gabin, qui est un passionné, vous allez le voir, d'un sport qui rafraîchit beaucoup en ce moment.
2: Si vous cherchez un sport original, dynamique et physique, pourquoi pas essayer le hockey sur glace? Personnellement, je pratique ce sport depuis l'âge de 3 ans au Sanglier Arverne de Clermont-Ferrand, donc j'ai pu bénéficier de tous ces avantages depuis petit. Même si le froid de la patinoire gêne parfois les enfants et que le hockey peut souvent être vu comme un sport dangereux, je peux vous dire qu'il y a beaucoup d'équipements, ce qui protège du froid et du contact. Les conditions pour s'entraîner et jouer sont idéales. Le hockey se joue dans une patinoire couverte, ce qui permet de s'entraîner à l'abri de la pluie, du vent et des fortes chaleurs. Ensuite, il y a un très bon esprit d'équipe dans ce sport. Sur la glace, chacun a son rôle à jouer, on apprend à se faire confiance, communiquer et se dépasser. L'ambiance est unique, chacun progresse à son rythme, dans une atmosphère conviviale et motivante. Enfin, le hockey est excellent pour la condition physique. Grâce au patinage, on développe l'endurance et travaille les jambes, et pour les tirs, on travaille les bras et les abdos. À la rentrée, venez essayer ce sport spectaculaire qui pourrait bien devenir votre passion.
0: Merci Gabin, et on te retrouve d'ailleurs dans quelques instants parce que nous allons vous proposer un invité du jour spécial Tour de France avec Valentin et Sanaé. Nos stagiaires d'été ont en effet travaillé sur le passage de l'épreuve dans l'Allier, un passage qui sera notamment fêté par l'UCEP 03 à Bressol. Ce sera donc à cette occasion et vous pourrez découvrir des ateliers comme la maniabilité, le bot ou encore le code vu du ciel. Ce sera le 15 juillet prochain. Mais en attendant, eh bien, je ne sais pas à quoi ressembleront les routes du 14 et du 15 juillet dans l'Allier, mais celles que l'on connaît aujourd'hui ont tendance un peu à fondre. Et nous, avec. En effet, la chaleur a décidé de faire du surplace sur l'Allier, nous obligeant à subir aujourd'hui et samedi des mercures repassant la barre des 40 degrés et un peu plus. Les nuits restent toujours très chaudes avant l'arrivée espérée dimanche d'orages et donc d'un certain rafraîchissement de l'air. De quoi presque remettre une laine, attention, hein, c'est une blague, parce qu'on va perdre tout de même 10 degrés. On sera encore très au-dessus des normales de saison, entre 29 et 30 degrés. La violence des orages et leur passage, eh bien, ça reste pour l'instant difficile à déterminer ce dimanche. Donc, restez vigilants. Peut-être une alerte à voir. Toujours est-il que l'alerte actuelle est en rouge canicule pour l'Allier et en orange feu de forêt. Lundi, on espère que l'air va redevenir un peu plus respirable comme nos nuits. Mais malheureusement, la pluie se fait toujours attendre. Donc, je vous le redis, on économise l'eau et surtout, on reste au frais. Passez un bon week-end et à partir de lundi, eh bien on se retrouve dans un format estival de la Coquille quotidienne avec des reportages un peu plus longs, des ambiances culturelles et toujours quand même l'idée de vous informer sur ce qui se passe durant l'été. À très bientôt.
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5: Avec quand même un coup de cœur pour la petite reine qui, cette année, va partir de la ville des reines des villes d'eau pour sa 11e étape.
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4: On vous en parle aujourd'hui dans notre invité spécial de la Coquille quotidienne.
5: Nous sommes Valentin, Sanae et Gabin, tous élèves en seconde et stagiaires à Radio Coquelicot.
6: Le vélo, ça nous fait tourner la tête, un peu, beaucoup ou pas du tout.
4: Et pour comprendre comment marche ce tour, on a cherché son histoire avec l'Allier, son parcours le 15 juillet et tout ce qu'il y a autour. Et sur les lignes d'arrivée, on se posera la question. Le tour, ça intéresse vraiment encore les ados ?
5: Le chrono peut commencer à tourner. On vous attend sur la ligne de départ pour mouiller le maillot.
4: Mais avant de partir, petite pause au village du Tour avec un retour à bicyclette sur l'histoire de la Grande Boucle avec la France et l'Allier. Valentin, tu es allé fouiller dans les archives.
7: La chaleur est tropicale, on boit et on fait comme les estivants, on prend un bain de mer.
6: Le Tour de France est la plus prestigieuse des courses cyclistes dans le monde. Il a été créé en 1903 par un magazine sportif nommé Lotto. Parmi les plus grandes légendes, ils sont quatre à être co-détenteurs du nom de Tour gagné. Il y a deux Français, Bernard Hinault et Jacques Anquetil, également accompagnés par le Belge Eddy Merckx et l'Espagnol Miguel Indurain. Ils cumulent tous un total de 5 victoires. Mais alors, quel est le lien entre l'Allier et le Tour ? L'Allier a une place particulière dans l'histoire du Tour, grâce à Roger Valkoviac, le natif de Montluçon et le vainqueur du Tour de 1956. Cette année 2026, soit 70 ans après le Tour remporté par le Montluçonnais, sera la 113e édition du Tour de France. Sur les 15 dernières années, l'Allier va accueillir pour la troisième fois un départ ou une arrivée d'étape, comme par exemple en 2013 et le départ de 100%, ou encore l'arrivée à Moulins en 2023. Et cette année, le 15 juillet prochain, le départ de Vichy, à l'occasion du passage de la 11e étape. Mais l'Allier est surtout une terre de vélo, car depuis 2015, le département a également eu la chance de recevoir 6 départs ou arrivées d'étapes du Paris-Nice. La dernière en date est celle de 2025, avec une étape entièrement bourbonnaise, départ de Vichy et arrivée au sommet de la Loge des Gardes. Pourquoi l'Allier est une terre de vélo ? Tout simplement car le département dispose d'un terrain idéal pour s'entraîner, avec les plaines de la Limagne pour les sprinteurs et surtout la Loge des Gardes pour les grimpeurs. Cette année encore, la région Auvergne-Rhône-Alpes aura la chance de voir rouler sur ses terres des coureurs natifs du coin. Avec les frères Valentin et Aurélien Paré-Peintre, nés à Annemasse en Haute-Savoie, et la jeune pépite lyonnaise de l'équipe Décathlon CMA-CGM, Paul Sexas, notamment champion du monde junior de contre-la-montre individuel et vainqueur de Liège-Bastogne-Liège junior. Et peut-être également le double champion du monde Julien Lafilippe, qui est né à Montluçon.
4: Et tous ces coureurs vont connaître pour la première fois Vichy pour ville départ.
6: La reine des villes d'eau a eu la chance d'accueillir le Tour de France seulement deux fois avant cette année. Le 18 juillet 1952, les coureurs s'élançaient de Clermont-Ferrand pour rejoindre Vichy au terme d'un contre-la-montre de 63 km. Le lendemain, le peloton prenait le départ depuis le vélodrome vichysois. Dans l'histoire du Tour de France et de l'Allier, la ville qui a reçu le plus d'étapes du Tour de France est Montluçon, avec 11 départs ou arrivées, suivi par Moulins, comptabilisant un total de 5 départs ou arrivées.
2: Merci Valentin. Et saviez-vous qu'en 2019, 52 députés ont signé une tribune pour que le Tour de France soit inscrit au patrimoine culturel immatériel de l'UNESCO ? La plus célèbre épreuve cycliste n'en est pas encore là, mais son succès est international. Son tracé aussi dépasse désormais les frontières de l'Hexagone. Plus de temps à perdre donc, on prend notre vélo et on s'aligne sur le podium de départ pour saluer la foule en délire. Et peut-être serez-vous dans le public ce mercredi 15 juillet au départ de Vichy ? Un parcours à toute vitesse qui promet. Pas vrai, Sanaï ?
4: Effectivement, ce 15 juillet 2026, si vous sortez de chez vous, vous tomberez probablement nez à nez avec une horde de cyclistes. Elle est tout simplement due au Tour de France, ou plutôt devais-je dire à la traversée de France. Son étape, la numéro 11 qui passe à côté de chez vous probablement, fait 161 km. Le départ de cette étape est à Vichy, avec un départ de caravane au parc Omnisport vers 11h25, un départ fictif des coureurs, soit une petite mise en jambe à 13h50 jusqu'à Crozier-le-Vieux, puis la compétition commencera vraiment à 14h05. Vichy, c'est une petite ville remplie d'histoire qui est connue pour ses eaux thermales et surtout pour le château de la Palisse. N'ayant vu pour la dernière fois que le Tour de France en 1952, c'est une étape ultime qui permettrait de commencer le classement définitif de la compétition. Ensuite, les sportifs devront passer à Saint-Germain-des-Fossés vers 14h11, où ils verront la seule et unique église Notre-Dame, reliée à l'ancien prieuré. Au 12e kilomètre, ils seront à Billy, admirant son magnifique château fort. 10 minutes plus tard, vous les verrez passer à Marcenat, où ils verront le château de Lonza, qui est d'ailleurs celui qui a occupé le maréchal Pétain durant son occupation. Juste à côté, à Saint-Pourçain-sur-Sioule, ils apercevront la tour de l'horloge et l'église Sainte-Croix, puis à Monté-sur-Allier et à Châtel-de-Neuve avec l'église Saint-Laurent. Ils passeront ensuite au 48e kilomètre à Chemilly, puis à Moulins vers 15h19 où la grandiose cathédrale de Notre-Dame de l'Annonciation. Ensuite, ils iront à Yzeure avec le fameux château de Panloup. Au 90e kilomètre, ils se trouveront à Decize, puis à La Machine. Enfin, à 17h25, vous les retrouverez à Urzy et à Nevers, pour finir au 161e kilomètre. Les cyclistes profiteront ainsi de magnifiques paysages permettant aux touristes venus voir les sportifs découvrir le territoire. Cependant, ce n'est pas de tout repos, il leur faut garder une allure constante et assez adaptée pour que leur énergie ne soit pas vite à plat. Ils traverseront aussi de nombreuses côtes comme celle de la Bionnière, où sa montée fait 1,1 km, ou encore celle de la côte de Billy-Chevagne au 123e kilomètre. C'est une vraie course contre la montre en sachant que le plus dur est à venir.
6: Et comment se passe l'organisation d'un Tour de France ?
4: L'organisation d'un Tour de France commence tout d'abord avec une ville qui candidate pour accueillir un comité d'environ 4500 personnes en comptant le staff, les médias, les coureurs, les bénévoles, etc. La ville s'y prend plusieurs mois auparavant et la circulation est entièrement revue. La fermeture des routes, la déviation, les stationnements. Quand il en vient aux règles, il y a environ 22 équipes qui compétitent. Il existe plusieurs types de maillots que portent les coureurs. Le maillot jaune, c'est le leader du classement général. Le cycliste qui occupe la première place a toujours ce maillot. Le second du classement porte un maillot à pois, ou encore un maillot vert, ou encore un maillot blanc. Les couleurs de ce maillot varient selon les prix. Le meilleur grimpeur, ou encore le plus jeune. Il y a aussi un classement par équipe qui prend en compte les trois premières arrivées. Le directeur du Tour de France actuel est un ancien journaliste sportif nommé Christian Prudhomme. Il déclare que le Tour de France est depuis ses débuts un spectacle sportif à visée commerciale. L'accès gratuit pour les spectateurs lui assure une influence importante.
6: Belle analyse, Sanaï. Mais un tour sans caravane ou animation, ça ne serait plus tout à fait le même tour, non ? Gabin, tu as fait le tour de tout ce qui allait se passer sans trop te fatiguer à pédaler.
8: Pendant quelques heures, la grande fête populaire ambulante baptisée Tour de France allait frapper la ville de sa baguette enchantée.
2: Le Tour de France est le troisième événement sportif le plus regardé derrière les JO d'été et la Coupe du Monde de football, ce qui montre tout l'engouement qu'il procure. Le Tour est un véritable patrimoine culturel français. Pour beaucoup de Français, c'est une tradition qui se transmet de génération en génération. Il permet de découvrir la richesse des départements qui l'accueillent. Dans l'Allier, on pourra apercevoir la ville de Vichy, connue pour son architecture, la forteresse de Billy, connue pour sa porte monumentale et ses hautes murailles, les vignobles de Saint-Pourçain qui sont très anciens, les fleuves de l'Allier et ses ponts historiques comme le pont Règemorte à Moulins. Ces monuments et paysages conduisent à une grande visibilité du département. L'ambiance est également essentielle au succès de cette course. Des animations seront mises en place plusieurs heures avant la course. À Saint-Pourçain, un écran géant sera installé sur la place Georges Clémenceau afin de pouvoir suivre l'intégralité de l'étape 11. Il y aura également plusieurs stands officiels comme la boutique du Tour de France et des stands d'associations locales. À Vichy, une grosse journée est annoncée. Dès 8h du matin, il y aura des animations sur le lac d'Allier et dans le parc Omnisport, suivi par un défilé de majorettes dans le parc des Sources. À 14h05, ce sera le départ des coureurs. De 14h30 à 21h, des activités nautiques sur le lac d'Allier seront mises en place. Durant la soirée, de la Zumba, des shows et des spectacles de lumière seront organisés. Et pour finir, il y aura un spectacle de drone vers 22h30. Comme à chaque étape, la caravane publicitaire du Tour passera avant les coureurs et distribuera plein de cadeaux aux spectateurs présents. Il y a environ 176 coureurs de 22 équipes différentes, ce qui donne un énorme suspense à chaque étape, conduisant au bonheur des spectateurs.
4: Et voilà, maintenant vous n'avez plus d'excuses pour ne pas venir au Tour de France le 15 juillet à Vichy. Mais quand on est ado, ça veut dire quoi le Tour ? Une petite réflexion à trois voix.
2: Personnellement, le Tour de France ne m'intéresse pas énormément, mais j'aime bien quand même regarder les arrivées et le classement général.
4: Mon arrière-grand-père adore le vélo et il ne rate jamais, mais alors jamais un Tour de France ou encore une chronique sur le vélo. Je ne regarde pas du tout le Tour de France, mon avis personnel il est basé sur le fait que je trouvais ça ennuyeux dès mon plus jeune âge et que mon arrière-grand-père quand il était chez moi, on devait regarder le Tour de France et bon, ça n'empêche pas que j'aime pratiquer le vélo mais c'est plus une punition pour moi de regarder.
6: Le Tour de France est un célèbre événement français dont tout le monde entend parler et que tout le monde a déjà regardé au moins une fois dans sa vie, en vrai ou à la télé. Pour la génération d'avant, il n'y avait pas toutes les chaînes de télévision de maintenant. Donc si tu voulais le voir, il fallait se déplacer pour aller sur place. Alors que maintenant, tu peux le regarder bien tranquillement chez toi, dans ton canapé avec ta clim. Beaucoup plus simple, n'est-ce pas ? Le Tour intéresse donc toujours autant les adolescents, mais ils regardent sûrement que les arrivées ou les étapes les plus importantes.
4: Donc pas le temps d'avoir un coup de pompe, ni de perdre les pédales. C'est le moment de vous mettre en selle et de changer de braquet pour en profiter. Bon été à tous, à vélo ou ailleurs, et comme aurait dit Einstein, la vie c'est comme une bicyclette, il faut avancer pour ne pas perdre l'équilibre.
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0: Bonsoir à tous, vous écoutez Radio Coquelicot, vous pouvez le faire sur 99.fm ou sur radiococlico.com. C'est l'émission du Goudron et des Plumes qui commence comme tous les lundis et vendredis de 20h à 21h. J'ai choisi de commencer avec un morceau de délinquante qui s'appelle La Poudre d'Escampette et avant ça Anne Sylvestre avec La Faute à Ève.
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Vous venez d'écouter un morceau de Délinquante, je vous annonce tout de suite un concert à ne pas rater, c'est ce samedi à Flya au Café de l'Espace, il y a Frères de Misère, c'est l'ancien groupe de Mano Solo. On continue avec un morceau de Rue Froide qui s'appelle Restez au lit, et avant ça, Chez la mère de Stagg.

0: 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On continue avec un morceau de la Tchango Family, c'est un groupe québécois. Leur morceau s'appelle « Va-t'en savoir » et avant ça, « Les amis de ta femme » avec « Laisse tomber gros ».
1: 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Exemple.
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Vous écoutez bien l'émission du Goudron et des Plumes et vous pouvez le faire tous les lundis et vendredis sur Radio Coquelicot 99.fm ou radiocoquelicot.com. On continue avec un morceau de La Basse-Cour, c'est un groupe de Saint-Étienne. J'ai choisi le morceau La Marche des Pavés et ensuite Los Tres Muntos avec Ça sent le sapin.

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1: 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On continue avec un morceau de Turn Off qui s'appelle Princesse sous les bombes, et ensuite le groupe Outrage avec Pavillon Noir.
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On continue avec un morceau des Ludwig von 88, et je vous annonce qu'en allant sur la page Facebook de l'émission, vous risquez de gagner une place pour les voir en concert sur un festival. Avant ça, je vous mets un morceau de Bébé Doc qui s'appelle « Jamais ».

Vous venez d'écouter un morceau de Ludwig von 88. On continue avec un morceau des Frères Misère et je vous annonce que Frères de Misère sera en concert ce samedi à Flaya au Café de l'Espace. Ensuite, vous aurez un morceau d'Edouard Nénez et les Princes de Bretagne qui s'appelle Ulrich und Helga.

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On continue avec un morceau de Guillotine qui s'appelle L'Alcool des Fans. Avant ça, Shushen Molotov avec un morceau qui s'appelle Forza. Ce sont deux morceaux que vous pouvez retrouver sur la compile des 25 ans du Quepon Voyageur.

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C'est malheureusement la fin de l'émission Du Goudron des Plumes, mais on se retrouve tous les lundis et vendredis de 20h à 21h. Je vous quitte avec un morceau des Yoka qui s'appelle La Bourse ou la Vie. À la semaine prochaine.

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0: Et salut, bonsoir, bienvenue dans ce Global Metal Warming, dernier de cette saison, avant bien sûr nos retrouvailles en septembre, juste avant le festival Bridge to Hell, qui aura lieu à Cré. Alors c'est terminé pour les émissions hebdomadaires avant la reprise de septembre. Par contre, vous pouvez bien sûr retrouver tous les podcasts de cette dernière côté radiosynfé.com. Et puis, des rediffusions estivales de ci, de là, côté RDIWA ou Radio Zigzag, pour les plus nostalgiques. Ce soir, et pour la dernière, j'ai finalement tranché à coup de hache. J'ai décidé, car si vous suivez l'émission, vous le savez, j'hésitais entre une dernière émission sur un festival de black metal qui aura lieu début juillet et qui s'appelle le Forest Fest, ou de refaire une dernière mise au point sortie d'album. Les deux étaient très tentants. Bon, voilà, j'ai craqué, j'ai sombré, ou plutôt j'ai plongé dans le Forest Fest, avec sa programmation exclusivement black metal. C'est pas si courant, et ce nom, plus qu'alléchant, le Forest Fest, ça sent bon les arbres, ça sent bon la fraîcheur, dans un lieu visiblement fort sympathique, 10 minutes après la frontière suisse, à la cabane de Chevenay. Une programmation très black metal donc. On ne pourra pas écouter 15 000 groupes durant une heure d'émission, puisque si vous aimez le black metal, vous le savez également, généralement ce ne sont pas des titres courts, on n'est pas du tout dans le punk, on est plus dans le format un peu plus long. Que du bonheur! Alors c'est parti pour un petit survol de la programmation du Forest Fest qui aura lieu les 10 et 11 juillet prochains, organisé par l'association La Horde Sécan. Il reste encore quelques places, alors n'hésitez pas à surfer du côté de leur page Facebook, par exemple, pour vous munir de billets si ça vous tente, parce qu'il n'en reste pas beaucoup, en fait. Belle soirée à vous, un Global Metal Warming Black Metal, pour apporter de la fraîcheur sur les ondes. On en a besoin, ça nous fera pas de mal. Embarquement immédiat.

Alors voilà, cette petite mise en bouche ou entrée en matière, un morceau dans les quasi 8 minutes, c'était le groupe South of Hell qui nous l'a offerte. South of Hell, c'est dans les styles des groupes Hypocrisie ou encore Decide, avec en line-up Yves Farge, Nicolas Lacroix, tous deux à la guitare, Maël Serventon au chant, Pierrot De Marco à la batterie et O.J. à la basse, un groupe français qui nous fait du bon death metal avec touche de black metal old school. Ce groupe a vu le jour dans les années 2000, formé par trois amis d'enfance fans de métal. Et leur première démo, elle est sortie en 2006. 2015, premier album Rising of Hate. Et là, tout récemment, est sorti, enfin tout récemment, début 2026, le nouvel album Hellfernum. Avec celui-ci, on peut lire dans une chronique de métallurgie que South of Hell ne vogue pas très loin de ses premières amours. Entendre par là Death avec touche de black, un peu style Decide. Mais avec celui-ci, on se rapproche désormais de formations telles que Suffocation, plus axée donc Brutal Death, avec quand même toujours ses pointes de black metal, un peu plus acérées que d'habitude. Le titre qu'on s'en est écouté ce soir en introduction de cette émission de Global Metal Warming est celui éponyme à l'album Hellfernum, qui termine, par contre, leur opus, finissant ainsi en trombe, après un joli voyage alternant entre de la noirceur intense, comme avec le titre Voice of War, et quelques poches d'air. En somme, on peut lire que cet album est un retour de très bonne facture. On peut lire également qu'on les attend de pied ferme sur scène, et ça tombe bien, puisque sur scène, on va pouvoir les retrouver au Forest Fest à Chevenay, en Suisse, le 11 juillet. Comme je l'indiquais plus tôt dans cette émission, on ne pourra bien sûr pas écouter tous les groupes du festival, on survole juste comme ça la programmation du mieux possible. Et comme toujours, il faut bien choisir, et ce n'est pas évident, parmi tous ces groupes de qualité. Mais sur 2 jours de programmation, bien sûr qu'on ne pourra pas tout évoquer. Pour toucher un mot du Running Order, ordre de passage des groupes, de ce Forest Fest. Alors attention, je vais vous citer une horde de groupes avec mon accent toujours plus magnifique. Pour le vendredi 10, il y aura dès 14h20 Conquerors, 15h20 Trogne, 16h20 Oro, 17h30 Execration Rites, 18h40 Werewolf, 19h55 Drudensang, 21h25 Hierophante, 22h55 Manviera. Ça, c'est pour le vendredi. Je pense qu'on va faire une petite pause symbolique avant d'évoquer les groupes du samedi. Et cette pause, on va la faire avec le groupe Alchemia. Alchemia qu'on n'a pas cité, et non, parce qu'ils joueront le samedi 11. Tout comme South of Hell qu'on a écouté en début d'émission. Alors n'attendons pas davantage et tout de suite, on s'écoute Toxicon par Alchemia avant d'en parler un peu plus.

C'était Alchemia à l'instant, un groupe de black metal lillois, assez récent, enfin tout est relatif, mais un groupe formé en 2020, actuellement composé de Alex à la batterie, Maxime à la guitare, James au chant, Assa à la basse et Marbas à la guitare. Leur tout premier album, c'était Abraxas, sorti en 2024. Le dernier à signaler, c'est Hexen, sorti en 2026, soit 2 ans après Abraxas. Visuellement, la pochette de cet album s'inscrit dans une esthétique sombre et ésotérique, en phase avec le titre de l'album et son obsession pour la figure de la sorcière et des marginaux. Teintes froides, symboles occultes et atmosphère de menaces latentes composent ainsi un écrin qui prépare l'auditeur à un voyage où la spiritualité déviante se mêle à une critique d'un monde en décomposition. On ne dira pas l'inverse par les temps qui courent. Une image de pochette qui

suggère et laisse deviner un rituel en cours. Un second album qui, globalement, est décrit comme d'une maturité rare. Plus riche, plus nuancé et plus profond que Abraxax. Il confirme cette formation Alchemia comme un des groupes les plus intéressants peut-être de la scène black metal actuelle. Une production pensée dans les moindres détails, une écriture exigeante et une identité thématique forte. Avec cet opus, on coche un peu toutes les cases de ce qu'on pourrait attendre, en tout cas, d'un grand album de métal extrême de 2026. Du genre violent, certes, mais surtout habité, réfléchi et capable de hanter longtemps après la dernière note de Remnants. Et d'ailleurs, précisons que, même si généralement j'essaye de diffuser les titres plus récents des groupes, ce n'est pas toujours une obligation, bien sûr, ni le cas, et le titre qu'on s'en est écouté là ce soir, Toxicon, était extrait, lui, de leur premier album, Abraxas. Alors pour plus de détails, d'infos et de titres, vous savez ce qu'il vous reste à faire. Vous pouvez également lire cette chronique complète qui détaille bien chaque titre du dernier album du côté de francemetalmuseum.fr/alchemia. À ce stade, ce que nous allons pouvoir faire, eh bien, c'est passer à la suite. Et la suite, alors je vais probablement faire un peu de steak tartare de Sharpie avec les noms de groupes, et je m'en excuse. Là, on va s'écouter du Gornt. Groupe suisse, album Blutgraf, sorti il y a à peu près un an, qui traitait notamment des vampires, un sujet loin d'être révolu, et heureusement, avec cet opus qui fonctionne très bien, tout comme les mythes locaux qui y sont abordés. En plus, comme touche locale, il y a apparemment ce qu'on n'entend pas forcément à la première oreille, le dialecte de Lucerne, qui s'impose dans cet opus. Un album décrit comme un petit bonheur en la matière, une formation qui officie dans un bon black metal traditionnel, comme on l'aime, si on aime le black metal toutefois, bien sûr. Avec celui-ci, on est plongé dans la seconde vague du black metal, à savoir celle d'obédience scandinave. Une totale dévotion à l'art noir. Des vocaux gutturaux. 7 morceaux pour une durée de 30 minutes, donc on va plutôt là à l'essentiel. L'album démarre à fond avec le titre qu'on s'écoute justement ce soir et qui a donné son nom à l'album, Blutgraf. Ce qui signifie le conte sanglant, à savoir Nosferatu. Une pochette concoctée par Julian, membre du groupe. Un visuel en noir et blanc, en osmose totale avec cette musique proposée. Un groupe suisse qui devrait faire parler de lui et qui va certainement faire danser nos tympans du côté du Forest Fest le samedi 11 juillet. Alors, écoutons-nous-le tout de suite, ce titre éponyme à l'album Blutgraf.

Après les Gaunt, on va passer dans la tête d'affiche, une des têtes d'affiche de ce festival, le Forest Fest, qui aura lieu les 10 et 11 juillet prochains. On n'allait pas ne pas les écouter, les Primordial. Mais avant, retournons un petit peu sur l'ordre justement de passage des groupes. On avait évoqué plus tôt le vendredi 10. Alors pour le samedi 11, sachez que ça commencera dès midi avec Host. Et puis après, ça enchaîne grave. 13h, Solfatare. 14h05, South of Hell, qu'on a écouté plus tôt. 15h05, Alchemia, qu'on a écouté plus tôt aussi. 16h15, Gaunt, qu'on vient d'écouter. 17h25, Schotze. 18h40, Decline of the High. 20h, Dark and Old. 21h30, Pestilential Shadows et Primordial, dont il est question là présentement, joueront pour clôturer tout ça dans un joyeux rituel, ou dans un rituel tout court, à 23h le samedi 11. Primordial, vous les connaissez forcément, ou quasi forcément, mais rappelons quand même que c'est un groupe initialement formé en 87 sous le nom de Forsaken par Paul Mac Hamley et Ciaran Mac William. Alors avec tous ces Mac, on pourrait s'en douter si on ne le savait pas déjà, il s'agit d'un groupe de black metal irlandais, originaire de Skerries. Les deux membres fondateurs du groupe sont toujours actifs dans cette formation, avec Nemzanga au chant, Simon O'Loger à la batterie et Mikkel O'Flowin à la guitare. Du black metal qui peut être aussi décrit comme atmosphérique. Un style mélodique et épique qu'ils n'ont cessé d'affiner au cours de leur évolution de groupe, avec des racines folk, celtiques et bien sûr black metal. Eh bien oui. Leur dernier album à signaler, là, sauf erreur de ma part, c'est How It Ends, sorti en 2023. Alors ce qu'on va faire, parce que les morceaux ce soir sont riches et développés, on va s'écouter tout de suite ce titre, To Hell or the Hangman. Sur les ondes du Global Metal Warming, bientôt au Forest Fest, quasi à la frontière suisse.

Continuons notre folle aventure au sein de la programmation du Forest Fest, festival black metal, du moins relativement axé black metal quand même. On continue avec la formation Hierophant, un groupe italien de death metal originaire de Ravenne, qui existe depuis les années 2012-2013. Au tout début de leur carrière, ce groupe jouait plus dans les styles punk, hardcore, sludge metal, mais quand même déjà influencé par le crust, le black metal et le grindcore. Et puis, leur évolution est allée vers des sonorités plus proches du death, en intensifiant les sons noirs, se rapprochant du coup du black need, death metal, dans leur plus récente production. Par exemple, leur cinquième album intitulé Death Siege est décrit, lui, comme un mélange de ces styles avec des morceaux typiquement dark, alternant avec d'autres sons plus proches du death. Leurs chansons sont caractérisées par, je cite, des percussions chaotiques, des voix piquantes et denses, et des guitares hurlantes. Comme influence principale, les membres du groupe citeraient Morbid Angel. Death Siege est sorti en 2022 et on va s'en écouter là tout de suite ce qui est le titre éponyme des Hierophant qui joueront eux, attention, si vous ne voulez pas les manquer, le vendredi 10 à 21h25.

L'avantage avec ces programmations de festivals black et de titres, du coup, black metal, death metal, c'est que les titres sont plutôt longs. Alors vous avez plus de musique ce soir que de blabla. Ça peut être sympa aussi, je pense. Et puis pour cette dernière, comme je le disais plus tôt, le black metal apporte une fraîcheur non négligeable sur les ondes. En tout cas, c'est mon ressenti. J'espère que vous le partagez, au moins en grande partie. On va continuer ce partage et cette fraîcheur avec la formation Wretched, groupe américain de death metal, qui vient de Caroline du Nord, de Charlotte plus précisément, fondé par Marshall Wieczorek et Steven Funderburk en 2005. Dans leur style, les Wretched, alors je vais les peler quand même parce que si vous voulez le retrouver, ça va être plus simple, Wretched, incorporent dans leur style musical du death mélodique, du deathcore, mais aussi du technique death metal. Un joyeux programme, et parmi les membres actuels, on peut citer au chant Billy Powers, à la basse Andrew Grevey, batterie Marshall Wieczorek, membre fondateur du groupe donc dès 2005, avec Steven Funderburk, toujours bien présent lui aussi, à la guitare. Côté titre, on va s'en écouter ce soir et sans attendre davantage, parce que le temps passe très vite, cette mélopée qui répond au doux nom de Pestilential Shadow.

Eh bien voilà qu'on arrive en fin d'émission, chers amis humains. Alors j'espère que, déjà, vous aimez le black metal et le death, sinon vous n'êtes peut-être plus avec nous, mais je suis sûre que si. Pour cette dernière et pour ce fest, qui fait envie, ça fait du bien aussi, on n'en avait pas encore parlé, de celui-ci, de parler de différents festivals, et pas que les énormes monstres, bien sûr, dont au final, on n'a pas tellement besoin de parler. Même si on est ouvert, on aime tout, hein. Enfin presque. Le Forest Fest, pour rappel, avant de vous laisser avec le dernier groupe de la programmation qu'on pourra évoquer ce soir, un festival organisé par la Horde Sekan, que vous pouvez retrouver notamment via leur page Facebook où ils détaillent bien toute la programmation, tous les groupes qui formeront ce festival, camping gratuit à côté du festival, en bordure de forêt, voilà, entre deux sessions black metal ou... quand ça vous chanterait, à vrai dire. Il doit donc être fort possible de faire un tour dans la forêt, qui, on n'en doute pas, doit être des plus sympathiques. Des concerts de black death metal dans le Jura suisse, ça fait envie quand même. Alors si ça vous fait envie aussi, eh bien, n'hésitez pas donc à aller sur la page Facebook de l'association qui l'organise, la Horde Sekan, ou de retrouver la page de l'événement, qui se tiendra à la cabane forestière de Chevenay, page sur laquelle vous trouverez le lien pour vous munir de billets. Voilà, il n'en reste pas tant. Alors si ça vous tente, allez vite voir du côté de my.withevent.com/forestfestopenair13e édition. Avec une scène qui va prendre place sous les arbres, un cadre unique pour ce festival en plein air, avec non seulement le camping gratuit comme on l'a évoqué, mais aussi le parking gratuit. Bar et petite restauration sur place. Voilà, je vous laisse surfer un peu là-dessus et vous propose de terminer cette émission avec, je n'ai pas résisté, un groupe qu'on a rencontré il y a peu au Dark Medieval Fest du côté de Lamur sur Azergue, à laquelle une émission de Global Metal Warming est consacrée avec interview, que sont les Niçois de Darkenhold. Si vous voulez en savoir plus sur ce groupe, je ne vais pas en rajouter une couche là tout de suite, parce qu'on l'a fait il y a à peu près 3 semaines, mais n'hésitez pas à écouter et partager le podcast, à retrouver sur radiosynfé.com, émission Global Metal Warming, avec interview de Cervantes et Aldébaran, des Darkenhold, et qui nous parlent bien sûr, entre autres, de leur dernier album, le magnifique Fléau du Rocher, dont on s'écoute ce soir pour terminer cette émission de Global Metal Warming, et bien ce qui en est le dernier titre, et qui s'intitule « Pour le Royaume ». Alors allons-y, terminons avec les Darkenhold à retrouver au Forest Fest, le samedi 11 à 20h, juste avant Pestilential Shadows qu'on a écouté plus tôt, et Primordial à 23h, pour clôturer cette belle programmation. En vous souhaitant donc une très belle nuit, de beaux rêves black métalleux et death métalleux et plus encore, même si c'est pas métalleux, on vous en voudra pas. Et puis pour ce qui concerne les actus du Global Metal Warming, on se retrouve début septembre, ça paraît très loin, mais ça arrivera bien plus vite que prévu, comme d'habitude, en espérant ne pas trop griller cet été, même si on sait que c'est un peu le programme. Pour le futur imminent, en fait, prenez soin de vous, de tout ce qui vous entoure, bien sûr, la faune et la flore, en chie autant que nous. Excusez-moi ce terme quelque peu grossier, mais c'est un fait. Y a pas que les humains, par contre, le bordel, c'est bien nous qui l'avons foutu. Mais on fait ce qu'on peut, on n'est pas des chambres à air, comme dirait mon ami Loïc. Alors prenez soin de vous. En période de forte chaleur, ne buvez pas que du liquide à bulles, mais aussi de l'eau, quoi qu'il y a de l'eau avec des bulles, me dit-on dans mon oreillette. Déposez également de l'eau pour nos chers amis, les animaux, les oiseaux, tout ça. Et sur ce, bel été à vous, et à la rentrée, si on ne se voit pas au Forest Fest, où je serai fort probablement, peut-être nous verrons-nous du côté de Cray pour le Bridge to Hell, 26, la Drôme, la maison, et pour tuer le blues de la rentrée, les 11 et 12 septembre 2026. À bientôt, place au Darkenhold tout de suite. Pour le Royaume, tel est le titre qui clôture également leur album Le Fléau du Rocher. Et quant à nous, eh bien, on se dit à bientôt et surtout, belle nuit à vous. Salut.

0: Et coucou.
1: Et salut.
0: Bonjour, bonjour à tout
1: salut,
0: le monde.
1: Salut, bonjour à tout le monde, bonjour à toutes.
0: Bonjour, bonjour à tous. Toi.
1: Et salut Thierry.
0: Et vous non Mickaël, je parle des Copartès.
1: On a le boss aujourd'hui.
2: Et vous non.
1: Ouais.
0: On va se tenir à carreau.
1: Ça faisait longtemps.
0: Hein.
1: Quand on l'avait pas eu derrière la console. Ouais.
0: Et bien c'est chouette.
1: Ouais, si vous
0: on voulez. On est dans cette Noise Rush numéro 262.
1: Oui, on va finir ce mois de juin là, comme il se faut,
0: c'est comme il se doit,
1: comme il se doit, comme il se doit aussi,
0: ou comme il faut, mais comme il se faut, c'est pas très
1: entre les deux, entre les deux.
0: On a attaqué super bien, disons, j'adorais.
1: Ouais,
0: avec Daigle ou D-Y-G-L,
1: ou Daigle, ça se dit Daigle.
0: Daigle.
1: Daigle, voilà, et on était à Tokyo avec, ça c'est une totale découverte. C'est le groupe japonais.
0: Excellent.
1: Et qui a choisi l'anglais, c'est assez rare en plus pour le dire.
0: Japonais, c'est vrai, ouais.
1: Et ça c'est une totale surprise parce que je crois que c'est quand même leur cinquième album et c'est mis en avant là par un label australien. Alors c'est pour ça que j'ai eu l'alerte, enfin la nouveauté.
0: Ah oui.
1: Et c'est mis en avant par ce label australien. C'est le disque est sorti en plus, je pense. Pas spécialement, mais pour une, ça a annoncé une tournée australienne.
0: Ok, ok.
1: Voilà, du groupe Daigle. Et maintenant, c'est vachement bien.
0: Hein. Ah, c'est trop cool.
1: Ouais, ouais. C'est super. Et puis, c'est marrant parce que ça fait penser à des choses australiennes, justement.
0: Ouais.
1: À Eddie Current, d'ailleurs, qui vient de sortir un album. On en écoutera mais le mois prochain. J'avais trop de choses encore.
0: Trop bien, trop bien, trop bien. Ça déborde, c'est bien.
1: Ouais,
0: c'est bon signe.
1: Déborde.
0: Le morceau qu'on a écouté, c'était Man on the Run.
1: Ouais.
0: Et c'est tiré de Who's in the House.
1: Mm-hmm.
0: C'est ça, donc ce disque qui va sortir
1: qui est sorti
0: et qui va mener cette tournée en Australie. Trop bien,
1: voilà.
0: C'est chez Sheer Squad Records in tapes.
1: Allez, on reste dans le garage punk avec une toute première démo. Je pense que c'est un trio. On est à Anvers en Belgique. Le groupe s'appelle Sick Pack. Et puis voilà, que dire de plus.
0: Le morceau s'appelle Parasite.
1: Parasite. Il y a juste un petit trois titres. C'est une démo. C'est à suivre, on va dire. Et c'est bien rageur. Comme musique, on s'écoute ça, on va rester dans le
0: plaisir.
1: Style rock'n'roll du coup.
0: C'est parti.
1: Allez, c'est parti.
0: Sick Pack.

0: C'était cuir.
1: Ouais.
0: Avec Blast Over.
1: On était en Bretagne, à Lorient. Le projet, c'est le projet solo d'un membre d'un groupe que j'ai assez fréquemment, pas fréquemment, mais diffusé un groupe qui s'appelle Coupe-Gorge.
0: Ah oui.
1: Un groupe de punk rock de Lorient, enfin breton. Je pensais qu'ils étaient brestois, mais je pense qu'ils sont plus du côté de Lorient.
0: Ok.
1: Ouais. Si vous traînez sur Internet, que vous voyez ça, si vous n'êtes pas aveugle, vous allez vite voir la promo. C'est une très belle. Ses disques, il a une très très belle cagoule rose sur la tête, et donc voilà le visuel est assez voyant.
0: Okay.
1: Et d'ailleurs ce week-end il y a les copains de Dispire ont fait un festival de punk rock au Magnéto à Bayonne.
0: Ouais,
1: voilà, il y avait il y avait pas mal de bac à disques de distribution, il y avait les disques dedans d'ailleurs justement.
0: Ok. Et,
1: tu vois, c'est vrai que tu vois que ça, c'est un rose très pétant.
0: C'est fabuleux. Le marketing est réussi. Alors.
1: Ouais.
0: Le disque s'appelle Monoface.
1: Ouais.
0: C'est chez Offside Records, ouais. Et Pils Records.
1: Ouais. Un disque où j'ai cru lire. Là, il n'était pas sorti, mais je crois qu'il n'est pas sorti encore le physique. Il est, par contre, il est écoutable en entier sur le Bandcamp.
0: Voilà. Ok.
1: Il n'y a qu'une face sur le disque.
0: D'où le disque Monoface.
1: Ouais, d'où le disque, d'où le titre Monoface. Hein, c'est pas bête. C'est pensé.
0: Très bien.
1: Les punks sont forts en marketing quand même.
0: Je crois qu'à l'époque, c'est Monarch qui avait fait un disque comme ça, et c'était en vinyle. Et d'un côté, il était musique. Et de l'autre, vu qu'il n'y avait rien, ils avaient fait des graphiques.

0: très bon label là. Ça fait quelques mois que j'y reviens, ce label Hidden Bay Records. Ouais. C'est leur première sortie. Que dire de plus, ils font partie d'un groupe et je me suis aperçu que j'avais totalement oublié ce groupe de vous diffuser. J'ai retrouvé les morceaux chez moi. Ils font partie d'un groupe toulousain de noise rock. Alors c'est du noise rock à Toulouse, c'est vrai que ça court pas les rues, il y en a pas c'est vrai que c'est pas une ville où voilà, vous allez y trouver beaucoup d'autres choses, du jazz, du garage, c'est vrai que le noise rock c'est pas quelque chose qui est très courant à Toulouse. Le groupe s'appelle Straight, voilà, mais voilà, donc ils ont sorti ce duo Scories, moi d'accord, j'aime beaucoup ça, tu vois, c'est ultra énergique quand même, c'est wow.
1: Le disque s'appelle Défaire le brouillard, ouais. Donc chez Hidden Bay Records, tu l'as dit, mais ouais. Également chez Dans le vide, ouais. Et le morceau qu'on va écouter, c'est Enterré. Voilà, ouais, si je me disais le nom du groupe est.
0: Ils chantent en français, mais c'est un double chant tout le temps. Donc okay. C'est les deux chantent en même temps.
1: Ok.
0: Donc c'est ça peut-être que ça va vous surprendre, mais vous allez voir, c'est
1: ça va sonner efficace. Ok, bon, on écoute Scories.

0: Voilà.
1: Nod off.
0: Oui. Un peu presque les chouchous de l'émission à chaque fois qu'il y a une nouveauté. Voilà. Et voilà. Gaël nous envoie tout le temps les morceaux. Et là, c'est tout une nouvelle EP, ouais, qui vient tout juste de sortir.
1: EP numéro 3.
0: Ouais.
1: La song numéro 18.
0: Ouais.
1: Tout simplement.
0: Ouais, comme le dit.
1: Pas envie de chercher des noms.
0: Ouais. Comme le dit Gaël, avec beaucoup d'humour et sûrement un peu d'ironie. Et l'autre jour, je disais, le plus dur, c'est de trouver le titre. Ouais. Et, c'est ça bon. M'étonne pas. Et là, c'est le EP, c'est les numéros, 19, 20, 18 et 21. Parce que les morceaux, bien sûr, ne sont pas dans l'ordre chronologique.
1: Ah bon, d'accord. Non, en plus.
0: Ah oui, en plus, oui.
1: C'est travaillé.
0: Et donc, ils sont déjà au 21e morceau, on va dire.
1: Très bien. C'est parfait.
0: Non, j'adore. Je les aime beaucoup, ces deux. Et puis voilà, c'est toujours. Parce que c'est des gens, j'ai l'impression, ils prennent le temps qu'ils veulent. C'est pas une obsession, je pense, chez eux, tu vois. Ils prennent vraiment le temps qu'il faut et qu'ils veulent surtout.
1: Toute liberté.
0: C'est sincère. Hein,
1: c'est... Troisième EP, toujours autoproduction.
0: Toujours autoproduit, oui. Il y aura peut-être un petit, je sais pas sûr encore, mais voilà, une petite sortie physique quand même. Peut-être un joli petit EP, quatre titres, ouais.
1: On vous en parlera si ça a lieu, peut-être.
0: Ouais.
1: Nod off. On continue avec les Marquises.
0: Ah, c'est marrant, on va rester un peu dans la même région, parce que j'ai pas dit Nod off, ils étaient, ouais, de Lyon, enfin, de Vénissieux, plus exactement. Et là, on reste dans la région de Lyon, avec les Marquises, oui. Et lui, c'est pareil, je suis toujours très content. Déjà, je crois, on diffuse les Marquises depuis quasi les tout débuts, depuis 2010 maintenant. Je crois que ça sera même son septième, celui-là sera le septième album. J'aime beaucoup cette pop expérimentale. C'est toujours, voilà, sous l'impulsion d'un garçon qui s'appelle Jean-Sébastien Nouveau. Le groupe est souvent, je suppose, à géométrie variable pour les enregistrements. Là, il tourne, moi, quand je l'avais vu en concert il y a très très longtemps, il était en formation trio, je crois que j'ai cru lire là si les prochains concerts qu'il va donner seraient en formation trio.
1: Aussi. Ok.
0: Et puis voilà, c'est waouh. On aura le temps d'en parler. C'est juste le premier extrait. L'album ne sort qu'en octobre 2026. Et voilà, ça sent la nature à plein nez. Vous allez voir musicalement, ouais, c'est tu sens les espaces, quoi. Ouais. Non, c'est fabuleux. Là, c'est encore une ultra réussite, ce nouvel album. Et vu que je l'ai écouté, c'est pour ça que je te dis, on aura vraiment le temps d'y revenir.
1: Trop bien. L'album en question s'appelle Malaterre.
0: Malaterre.
1: C'est chez Infradisc.
0: Ouais.
1: Et le morceau qu'on va passer maintenant, c'est Terre Fondrée.
0: Terre Fondrée.
1: Ah, je ne sais pas. Là, j'ai fondré dans la lecture.
0: Oui,
1: Terre Fondrée. Si tu as bien écrit.
0: Oui.
1: Terre Fondrée. Un seul mot. C'est voilà. Quoi qu'il arrive, il va falloir se pencher plus sur le disque pour comprendre ces titres.
0: Oui.
1: Parce que Malaterre aussi, c'est une espèce de, c'est que des néologismes.
0: Oui, voilà.
1: Il va avoir des significations, j'imagine.
0: Oui, pas mal, oui.
1: Le nom du groupe est plus facile, les Marquises.
0: Les Marquises.
1: On écoute ça.
0: On écoute ça.

0: C'était les Inflatable Dead Horse.
1: Avec
0: le captivant Creator. C'est impressionnant, le morceau, il est important. C'est super chouette.
2: Ah, il est très ambiancé, on va dire. Voilà, il t'emporte.
0: C'est super chouette.
2: C'est une découverte que je vois. C'est qu'on salue d'ailleurs Nicolas de la Centrifugeuse Promotion à Toulouse.
0: Excellent.
2: Qui m'avait envoyé ça. Et surtout ce single-là, le disque sera sorti quand vous écouterez l'émission. Le disque sort le vendredi là, 19 juin je crois.
0: Ok. Le disque s'appelle Hello Magpie. C'est chez We Are Unique Records et Kuroneko. Le titre du morceau, je l'ai mal donné parce qu'il a une petite rallonge entre parenthèses. Donc Creator entre parenthèses All Kinds of Love.
2: Et ce que je voulais dire, je sais plus. Le disque est très réussi. Hein. Dans un rock alternatif comme ça, alternative rock et folk rock, il y a quelque chose de trippant. Ce monsieur est gallois. Hein. Il est installé dans le sud-ouest de la France.
0: Ok.
2: Donc je pense que les autres musiciens sont du Lot-et-Garonne ou quelque chose comme ça. Enfin voilà. La sauce a bien prise. C'est le deuxième album. Hein. C'est une totale découverte pour moi. Et j'ai vu qu'il jouissait déjà d'une réputation, hein, parce que j'ai vu passer des papiers un peu à droite à gauche. Et moi, j'avais jamais entendu parler. Et donc, j'irai peut-être écouter le premier album.
0: Trop bien.
2: Quand j'aurai un peu de temps.
0: Très bien. On passe à Cold Guns.
2: Allez, on monte, on va passer les Alpes suisses et puis avec Cold Guns, qui de temps, qui n'arrête jamais d'enregistrer aussi les Suisses de Cold Guns. Bon, ils ont un studio à la maison, donc ça aide. Et puis voilà, ils ont les moyens, puis ils ont un beau studio apparemment. Et toujours sur l'impulsion de leur leader Louise Coeur. Je crois que c'est un morceau, c'est un premier single. Là, avant que j'enregistre l'émission, j'ai vu qu'il y avait un deuxième single qui apparaissait. Donc
0: d'accord.
2: Ce sera sûrement pour un futur album. J'ai pas de date, je peux pas vous en dire plus. J'ai même le titre du disque s'il y en a un.
0: Et voilà, ce morceau et un deuxième qui est sorti depuis.
2: Voilà, sur Bandcamp. Et si vous suivez l'actualité, vous avez déjà dû sûrement le voir passer, oui.
0: Très bien. Le morceau en question s'appelle Peace Trader.
2: Ouais.
0: Et c'est chez Humus Records.
2: Humus, ouais, un peu le label en plus, maison, on va dire. Non, et puis c'est Cold Guns. Il y a très très longtemps qu'ils ont abandonné le hardcore chaotique de leur début, mais j'aime beaucoup là ce qu'ils font Cold Guns depuis un album ou deux. J'aime beaucoup. Après ça, attention, hein, ça reste quand même électrique, on va dire. On va pas se moquer des Suisses, hein, on n'est pas comme ça. Mais bon, voilà. Non, ça reste très énergique et très électrique.
0: Eh bien, on va voir ça.
2: C'est du Cold Guns.
0: Allons vivre ça de nos propres oreilles. Cold Guns.
2: C'est parti.

0: Lazy Comet.
1: Ouais. On était à Chicago, une jolie découverte ça, et c'est pareil, je pense un trio naissant, hein, voilà, de l'autoprod. Il y a juste comme ça des singles éparpillés sur Bandcamp, il n'y a pas de P, de disque, juste des morceaux comme ça, naissants. Mm-hmm. J'ai trouvé ça vachement bien. Ouais. Voilà, une petite... je reçois pas une requête, ouais, l'autre fois sur un réseau social. Une demande de d'amis, et puis j'étais écouté, et voilà, emmené par une guitariste chanteuse.
2: Ouais.
1: Et voilà. Non, c'est chouette. Moi, les autres singles sont très très bons. Hein.
2: Le morceau s'appelle Titian, je sais pas comment on dit Titian.
1: Ouais, non, oui. Mais c'est pareil, je me suis lu plusieurs fois pour savoir voilà si j'avais.
3: Il faudrait s'attarder sur les textes pour savoir
1: si j'avais mis un i de trop. Ou...
2: Non, mais je sais pas du coup si ça va être en anglais, mais j'ai pas.
1: Ouais. Non, je sais pas du tout, non plus comment.
3: Si certains se penchent sur les lettres, qu'ils peuvent nous expliquer, qu'ils nous préviennent. On en parlera la prochaine émission.
1: Voilà.
3: On arrive à Gentileschi.
1: Oui, on va un moment aussi qu'on va. On va en Italie. Ça c'est pareil, une découverte que je dois. J'avais reçu. Pourtant, ça c'est un label américain. Je ne vais pas très souvent sur ce label Slovenly Recordings, voilà, qui est un label à tendance en général. Autrefois, c'était un label assez garage rock. Et il y a des choses, voilà, un peu comme ça, qui sortent un peu d'ordinaire. Bon, ça reste dans un esprit garage, avec voilà quelque chose de punk en plus. Et il y a quelque chose d'autre en plus que j'arrive pas à, voilà, qui est différent. Mais c'est très assez réussi cet album. On s'est écouté le morceau On Way Out.
2: On Way Out, et c'est tiré de Dream.
1: Et puis voilà. Les Italiens sont. Ça, ils ont un savoir-faire
2: des belles perles, ouais.
1: Pour les musiques électriques, ils savent très bien.
2: Et bien, c'est parti, on écoute Gentileschi.
1: Écoute ça, ouais.

0: Eh ben dis donc, on était tous dans le truc là.
1: Ouais. Et moi j'en ai fait une obsession, ce morceau, ces derniers temps. C'est une totale nouveauté. Voilà, on avait découvert les T-Models il y a quelques émissions. On était en Australie et là on est toujours en Australie, à Perth. Et c'est tout. Il y a, voilà, il y a juste deux morceaux sur le Bandcamp. Tu les écoutes en boucle parce qu'il y en a que deux. Et waouh.
2: Celui-là, c'était Redacted Man.
1: Ouais, ouais, ouais.
2: Et l'autre morceau s'appelle Joy.
1: Joy, ouais.
2: Donc on considère comme assez de titre. C'est deux morceaux en ligne pour le moment.
1: Ouais, ouais.
2: Et le groupe, on l'a même pas dit, s'appelle BD Minerals.
1: BD, ouais, BD Minerals. Voilà. Ils sont de Perse, je crois que je l'ai dit. Et ça,
2: c'est
1: on
2: super
1: parlait bien. De savoir-faire tout à l'heure. Ouais, ouais, ouais. Mais Albin, il serait régalé à produire ces morceaux, ce style de groupe-là. Et il serait, j'ai pensé, je sais pas, voilà.
2: Quand j'ai entendu ce genre de son de production rythmique. De batterie. Ça, ouais. Il y a un petit côté Metz aussi, l'énergie là, c'est cool.
1: Ouais. Ouais. Non,
2: c'est vraiment chouette. Oui. Billy Minerals.
1: D'ailleurs, en parlant d'Albini, j'ai vu qu'il ressortit là, réapparaît sur Bandcamp. Il y a un Fugazi qui est sorti.
2: Il y a quelques mois, je l'écoutais. J'ai
1: des petits cœurs où ils ont rajouté les morceaux. J'avais déjà 6 morceaux et ils ont rajouté du coup l'album en entier maintenant.
2: Ouais, parce que je crois qu'ils l'ont mis en vente pour un truc caritatif que soutenait Steve Albini justement.
1: Exactement.
2: Et du coup, enfin sorti ce disque qui était un peu mythique. C'est un disque qu'on savait qu'il avait enregistré, mais ils n'étaient pas contents, donc il n'avait pas sorti. Donc tout le monde se demandait si les pistes allaient sortir un jour et tout ça. Et ils l'ont sorti. C'est vrai que c'est des nouvelles versions des morceaux qu'on a connus après dans la version qu'il avait sortie, là, de Inosikil Teker. Mais il y a un truc cool. Il y a des morceaux qui gagnent, il y a des morceaux qui gagnent pas forcément, mais il y a des morceaux qui ont leur truc. Ouais,
1: ouais, ouais. Et voilà. Et puis aussi deux morceaux de Slint qui sont apparus, là. Deux morceaux. Enregistré par Albini, mais d'ailleurs ça me donne des idées pour bientôt, pour très vite.
2: C'était Michel Albini de nouveau.
1: Voilà,
2: c'est la valeur sûre, ça. On passe jamais à côté. Très bien. Et bien on arrive à la fin de l'émission là.
1: Ouais, pour ceci. Ouais. Et puis on reste en Australie, tu sais quoi. Puis voilà, avec un des disques de l'année. Et
2: on a une émission bien électrique aujourd'hui. Hein,
1: ouais,
2: c'était cool.
1: Ouais,
2: ça fait du bien aussi.
1: J'ai pas fait exprès parce que j'ai préparé l'émission avant le week-end qui lui était électrique. Donc c'est vrai que du coup j'aurais pu
2: si t'avais attaqué presque la préparer. Marthe aurait changé, mais là j'aurais encore frais.
1: J'aurais presque pu la faire hier, quoique bon, j'ai pas beaucoup écouté de son hier, j'en avais assez.
2: J'avais eu ta dose ce week-end.
1: j'avais ma dose de son.
2: En tout cas, on va se quitter avec Snail Gun.
1: Ouais. Donc je le disais, voilà, waouh, quel disque. J'ai mis un peu de temps à le diffuser. Bon, après, il n'y a pas 6 mois qu'il est sorti, il y a tout juste un petit mois.
2: Okay.
1: Et puis voilà, on va finir en feu d'artifice. Les morceaux sont assez longs sur ce disque, donc il faut être patient, un peu persévérant. C'est pas que c'est exigeant, hein, parce que c'est pas très très violent. Les guitares, c'est, comment on appelle ça, un son cristalline, quoi, des guitares cristallines. Non, c'est, voilà, c'est un, moi je trouve que c'est vraiment un des panorama de tout ce qui s'est fait de ces 20 dernières années, que ce soit en musique noise, voilà, et un peu à guitare australienne et néo-zélandaise aussi beaucoup, et voilà, c'est un patchwork de ça. Et puis ce label là, je crois qu'on
2: Undone Records,
1: voilà, six sorties pour le moment sur ce label,
2: sans faute,
1: aucune faute de goût. C'est vraiment, je crois que je le répète à chaque fois, c'est un label monté par deux ingé-sons qui ont un studio d'enregistrement à Melbourne.
2: Ouais.
1: Voilà, donc ils ont pas de mal à trouver des groupes, je pense.
2: C'est bon, c'est cool.
1: Surtout à Melbourne.
2: Dans ce qui leur passe au studio, ils peuvent choisir peut-être ce qu'ils veulent sortir.
1: Snail Gun, d'ailleurs, je sais même plus. Ben oui, on est à Melbourne. Ouais.
2: Le disque s'appelle Glass Walls.
1: Ouais.
2: Le morceau qu'on va écouter, c'est It's Called Fear.
1: Ouais. Oui, puis on va se quitter, vous allez voir un feu d'artifice sonique et électrique.
2: Jusqu'au bout, on a commencé électrique, on finit électrique.
1: Ben ouais.
2: Ça fait du bien de temps en temps.
1: Ça fait du bien.
2: Bon, Vijesh Karanis, Mickaël.
1: Ben oui, merci Mickaël à la technique.
2: Merci Thierry, une fois de plus, et on se retrouve dans 2 semaines.
1: Très très vite, ouais. Début juillet.
2: Pour juillet. Bye bye. Première émission des vacances.
1: Ouais.

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